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préféré depuis ce début d'année. Oui, Exalt. Bon, d'ailleurs, je vais pas le couper. Prépare un instru pour après parce que je peux pas parler sur ça. Profitez bien de ces dernières notes magnifiques de Better Days.

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2: Ah ouais, le truc il se finit comme ça le disque. Ah d'accord, c'est là que je m'aperçois que la machine à jingle elle souffle sa race de ouf. Qu'est-ce que c'est que ce...
1: Écoutez ça.
2: Hein?
1: Cette
2: là le
1: c'est
2: souffle.
1: De la masse.
2: Ouais, c'est la machine à
1: jingle. Alors je la coupe.
2: Bah oui, bah bien oui. Tu coupes.
1: Je la remets.
2: Non, tu le... Oui, ouais. Mais voilà, tu la coupes.
1: Allez.
2: T'as pas mis un petit instru là pour qu'on dise au revoir? Très bien, parfait. Voilà, donc c'était... Je n'ai pas voulu couper ce morceau superbe, mais alors qu'est-ce que c'est que ce souffle là? Heureusement qu'il y a de la musique, parce que quand il n'y a pas de... Non mais c'est un truc de fou, il faut que je check ce truc. Bon voilà, on a fini avec un morceau, mais alors je pourrais repartir pour 3 heures là. Ça m'a foutu la pêche, mais j'adore tellement ce truc, c'est incroyable. C'est fabuleux. Bon ben voilà, vous aurez la playlist hein, comme d'habitude sur ma page Facebook qui s'appelle Full Bibi. Et puis, bien sûr, vous avez la possibilité de réécouter le podcast de Better Days, l'émission en entier, grâce à notre super auditeur, Yann Parker, qui a enregistré, j'imagine, l'émission et qui va la mettre en ligne sur son truc. Comme tu disais tout à l'heure, on est numéro 1, là.
1: Je sais pas quoi.
2: D'ailleurs, ça va bien servir à notre ami Benoît de la BAC,
1: oui,
2: qui a loupé la moitié de l'émission.
1: Ah, elle n'était pas là, pour la Paul Patrouille.
2: Il savait pas que c'était ce soir, il arrivait que dans le milieu, quoi.
1: Écoute, Benoît, tu le sais très bien que c'est tous les 4
2: oui, mais bon,
1: du mois.
2: Il a pas que ça à penser. Par contre, il m'a dit que. Il m'a donné une information intéressante, c'est-à-dire qu'il va réécouter l'émission en tondant sa pelouse.
1: Ça y est, il l'a fait, j'ai vu.
2: Ah bon, d'accord. Comment ça, t'as vu?
1: J'ai vu sur son sur son truc, sur son réseau.
2: Ah, parfait, super. Très bien. Bon, bah écoutez, je vous laisse. Que le vibe soit avec vous. Si vous ne l'avez pas, réécoutez l'émission, ça vous le donnera. Et puis, on se retrouve le mois prochain, le 4e dimanche du mois de juillet.
1: Alors,
2: si tout va bien. Et d'ailleurs, ce sera la dernière émission de la saison, puisque au mois d'août, il n'y a pas d'émission.
1: Non, il y a le mois de juin, chérie.
2: Ah, mais c'est vrai, on n'est pas en juin.
1: Non, on est au mois
2: de juin. Ah, bah non, bah oui. Bien sûr.
1: Le 28 juin.
2: Voilà, très bien. Et ben voilà, on se retrouve
1: le 28 juin et le 26 juillet.
2: C'est ça. Merci, Bruna.
1: De rien, ma chérie.
2: Bon, bah écoutez, je vous laisse entre les mains d'un gold super disco. Vous allez.
1: Alors, ça, c'est
2: vous
1: mon
2: allez
1: ultime.
2: Kiffer, je pense.
1: Je vais kiffer ma race.
2: Je vous laisse. On finit Better Days en beauté. On se retrouve dans un mois, les amis. Profitez bien.
1: Écoutez ça.
2: Kiffer. À bientôt. Bisous. Ciao.

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Salut tout le monde, bienvenue sur Allergy, on est lundi, c'est le 25 mai. Ça passe ou pas chez vous, tiens, j'ai envie de savoir aujourd'hui. J'ai un petit curieux. Bah quoi qu'il arrive, on est ensemble ici entre 4h et 6h comme d'hab. Je vous passe que des hits numéro 1, Blaster Jax, les DJ qui remixent Mylène Farmer. C'est trop bon, c'est après Alex Warren sur Allergy.

0: Bon, entrée du taf, peut-être à ce temps-là, avec énergie. Bah, merci d'être là, c'est lundi, c'est le 25 mai, on vous accompagne quoi qu'il arrive, comme tous les matins, entre 4h et 6h. C'est Thibaut, on est en direct avec tous vos préférés. Je vais vous passer Jérémy Frérot dans un instant sur énergie, et aussi votre horoscope. Ah bah ça, c'est le rituel, tous les matins, l'horoscope énergie. Signe par signe, pour vous, dans moins de 10 minutes. Et puis avant tout ça, on va se marrer, on va rigoler avec les meilleurs moments de Manu, de Nico, de Lorenza. Vos moments préférés de l'émission sur énergie, le meilleur de Manu.
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2: J'ai vécu un moment un petit peu stressant hier soir, mais ça va.
0: Stressant de quoi?
2: Ben, j'étais avec des amis à l'apéro et une femme dont je tairai le nom, Estelle. Elle mangeait chez moi, mais elle mangeait, mais pas au-dessus de son assiette. Et il y avait des miettes partout.
3: Hein?
2: Qui tombaient. Et ça m'a un peu tendu, mais vous allez être fiers de moi.
4: D'accord.
2: Parce que j'ai rien dit, j'ai même pas bougonné.
4: Oh!
2: J'ai pris sur moi. J'ai essayé, tu vois, j'avais le regard qui suivait un petit peu les miettes en me disant, oui. elle va peut-être voir que je suis tendu, mais j'ai rien dit.
3: Hey. Mais elle est tendue parce qu'elle mettait beaucoup de miettes.
2: Ah ouais, j'ai pris sur moi. Dès qu'elle est partie, j'ai passé l'aspirant.
3: C'est vrai parce qu'en général, dans ces cas-là, Nico dit, putain, tu pourrais bouffer au-dessus de ton assiette. Bah, ce qui en général met une sorte de chape de plomb sur la soirée.
2: Non, mais il y a une assiette, il y a des serviettes, putain, faire du fort. Sans déconner, quoi.
4: Ah oui.
2: Bref, mais j'ai pris sur moi en tout cas, voilà.
3: Ouais. Bah, dis-toi que Estelle est une petite gloutonne qui aimait bien ce que t'avais préparé à l'apéro, quoi.
2: Apparemment, ouais, ouais, effectivement, elle aime bien la fougasse, ouais.
3: Tu sais quoi, la prochaine fois, prends des olives, tu verras. Ça fait pas de miettes.
2: Ça sera mieux.
3: Quelle est la dernière fois où vous avez été fier de vous parce que vous avez pris sur vous? Et on a Claudia qui est avec nous. Bonjour Claudia.
5: Salut Manu, salut les ouin-ouin.
3: Sois la bienvenue parmi nous, on t'écoute.
5: Merci. Bah, en fait, moi, j'ai pris sur moi en classe parce que j'ai un élève de CM1 qui a pété.
3: Ah.
5: En pleine classe, tout s'est entendu. Donc j'avoue que je me suis retenue d'une de rire, de deux de le reprendre parce qu'il s'était déjà assez tapé la honte quand même.
3: Alors j'ai une question, quand tu dis en classe de CM1, tu n'es pas en classe de CM1, j'imagine que c'est toi la professeure.
5: Oui, je suis la maîtresse.
3: Oui, d'accord.
5: Donc mon devoir est de lui dire quand même que c'était pas bien.
3: Oh, ça arrive à tout le monde.
4: Oui, c'est un accident.
5: Oui, mais bon, au moins qu'il s'excuse, quoi. Voilà, ah, mais oui, il avait déjà assez la honte, donc j'ai pas enfoncé plus.
3: Non, mais le problème, c'est que jusqu'à la fin de l'année, voire de la primaire, ça va être.
4: Le pétoman.
3: Ça va être pétou, quoi.
4: Bah oui,
2: t'as beau dire, c'est la chaise. Ça marche pas, quoi.
3: Après, j'ai revu Spider-Man il n'y a pas longtemps, et Peter Parker, et ses copains dans la version de Spider-Man avec Tom Holland, il l'appelle Peter le Péter.
4: Ah ouais,
3: Peter le Péter, ils savent pas que c'est Spider-Man, tu vois.
2: Ah, c'est Spider-Man.
3: Bah, c'est Spider-Man, c'est Astro.
5: Et si Astro, c'est un super élève, je suis pas au courant.
3: Tous les gens qui pètent, si Astro, c'est des super-héros. Je vous annonce que j'ai des méga pouvoirs. On t'embrasse, Claudia.
5: Gros bisous, belle journée.
3: Belle journée à toi. Amélie est là aussi. Bonjour, Amélie.
6: Coucou Manu, coucou les moins.
3: Tu es fier de toi parce que tu as réussi à prendre sur toi aussi. C'était quoi?
6: Lorsqu'un serveur de brasserie m'a gentiment renversé mon verre de vin rouge sur mon joli t-shirt blanc.
3: Ah,
6: j'ai caissé. Et voilà.
3: Mais il t'a dit quoi quand même quand il l'a fait?
6: Oh, ben ça arrive.
4: Ah, il a pas dit pardon.
3: Ah,
4: c'est chaud ça.
3: Non, il a pas dit pardon. Il s'est pas excusé?
2: C'était un bon serveur?
6: Non.
2: Il n'y a pas eu de pourboire, je crois.
6: Non, il n'y a pas eu de pourboire.
3: J'imagine.
4: Ah, c'est chaud, ça, par contre.
3: Mais t'as rien dit. T'as été gentil, parce que là, Nico, lui, il aurait sorti deux katanas, des shurikens.
2: Attends, si en plus, il y avait les miettes. Hein.
3: Putain, bravo. Tu sais quoi, Amélie, je vais t'offrir le t-shirt Manu sur Énergie, comme ça, t'auras toujours un truc de rechange.
6: Oh, c'est gentil. Plus gentil que le serveur, du coup. Merci, Manu.
3: Gros bisous Amélie, merci de nous avoir
6: appelés.
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0: J'ai que des hits, j'ai que des stars ici pour vous sur Allergie. Ed Sheeran, Dr. Yaro, Sound of Legend dans une minute. Et juste avant...
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0: On est parti pour votre horoscope sur Allergie. C'est lundi, c'est le 25

Tiens, ouais, si vous êtes célibataire, apparemment vous avez pas mal de crush. Les Gémeaux, ça va être une petite journée sous tension avec votre chérie apparemment. Donc bon courage à vous. Les cancers au travail, essayez quand même de rester focus sur vos tâches quoi. Les Lions, vous êtes dans votre bulle. Ouais, si vous êtes célibataire, vous êtes bien, vous êtes chill. Il y a que vous quoi, il y a que vous et le reste ça compte pas quoi. Les Vierges, vous gérez tout comme un boss, que ce soit au travail ou que ce soit aussi en couple. Apparemment ça se passe super bien. Les Balances, le passé pourrait revenir vous titiller un petit peu les célibataires. Les Scorpions au travail, vous donnez tout. Vous avez tout donné aujourd'hui, que ce soit au taf, même en amour d'ailleurs. Les Sagittaires, côté cœur, vous êtes clairement sur une bonne longueur d'onde avec votre chérie. Voilà, ça se passe super bien. Vous avez exactement

à éviter de vous énerver hein, contre votre famille, contre votre chérie ou même contre vos collègues. Et enfin, pour finir, les poissons, au travail, vous êtes hyper motivés. En tout cas, si vous taffez aujourd'hui, vous serez hyper motivés et ça va super bien se passer.

0: Bon, ça bosse ou pas là ce matin avec Énergie? J'ai envie de savoir. Envoyez-moi vos petits DM sur notre Insta Énergie, Music Only, tout attaché. Tiens, je fais un bisou à Julien du côté de Lille. Lui, il est conducteur de train. Il va prendre son service dans quelques minutes. Il y a aussi Elodie à Nantes qui est préparatrice de commandes, qui est dans un entrepôt. Du coup, elle est en route là. Elle écoute Énergie dans la voiture. En tout cas, merci d'être là ce matin. Pendant que vous taffez, j'ai pour vous, tous vos hits préférés. The Weeknd, la superstar Énergie. Forcément, je suis obligé de le passer. The Weeknd, et avant, c'est les meilleurs moments de Manu sur Énergie. Vos moments préférés de l'émission.
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2: On va partir en 2016. Nous sommes aujourd'hui le 7 avril 2026. Qu'est-ce qui se passait dans nos vies la semaine du 7 avril 2016? Déjà, il y avait un record. Coldplay et Beyoncé, In For The Weeknd, le duo que personne n'avait vu venir. Je me rappelle à l'époque. Boum, d'un coup, Beyoncé et Coldplay avec In For The Weeknd établit un record de longévité dans le top 10 français. En 2016, 21 semaines de présence.
3: Wow.
2: Dans le top 10. 21 semaines, ça fait 5 mois quand même.
4: Le cocktail est pas mal, quoi. Tu dis un peu de Coldplay, un peu de Beyoncé avec un titre qui a Weeknd dedans. Ça nous plaît, tu vois. Il en faut pas plus, hein.
2: C'est pas faux. Cette même semaine, il y a 10 ans, c'était la sortie ciné de Captain America Civil War, où il y avait tous les super-héros qui s'affrontaient dans deux camps distincts. C'était un sacré bordel.
3: C'était incroyable.
2: Il y avait le camp de Captain America, ouais. Il y avait le camp d'Iron Man, ils se tapaient tous sur la tête.
4: J'en ai vu aucun, quoi.
3: Mais,
5: oh là là là là, mais
4: j'ai vu aucun film de super-héros.
3: Ah, mais il est
2: incroyable.
3: Mais
2: non.
4: Ah, le seul que j'ai vu, c'est Deadpool, mais j'ai l'impression justement que je suis trop à la traîne par rapport à tout le monde, donc pas de super-héros, quoi.
2: Et puis c'est en plus, c'est pas un super-héros comme les autres, Deadpool, c'est un peu un anti-super-héros, tu vois.
4: Ah ouais?
3: Ah merde. Ouais.
2: Attends, les Avengers, tout ça, t'as jamais vu?
4: J'ai jamais
3: folie.
4: Vu. Jamais vu.
3: Tu connais pas Thanos?
4: Non, j'ai besoin de la vraie vie, moi, tu vois, des vraies histoires, quoi.
2: Tu connais pas l'éclipse, l'histoire de l'éclipse?
4: C'est quoi l'éclipse?
2: Oh,
4: c'est un truc avec le solaire, la lune, tout ça là.
2: Mais putain, je vais pas te spoiler alors du coup. Le mec il est pas au courant pour Iron Man.
4: Ça va, je vous entends.
2: La semaine du 7 avril 2016, il y avait des rumeurs qui commençaient à tourner. Zlatan Ibrahimovic, une sorte de super-héros, quitterait le PSG à la fin de cette saison, et ça va vraiment arriver.
4: Ah ouais.
2: La même semaine, en 2016, le 7 avril, reformation des Guns N' Roses, qui était un groupe légendaire des années 90. Ils lançaient officiellement leur tournée de retrouvailles les 8 et 9 avril 2016 à Las Vegas. Premier concert officiel depuis 23 ans.
3: C'est ouf.
2: Et 23 ans sans concert, l'histoire improbable, Axl Rose, le chanteur, se casse le pied lors des répétitions. Ce qui fait que pour leur concert de retrouvailles, il va faire l'émission sur un trône.
3: C'est incroyable.
4: C'est pas vrai. C'est stylé d'arriver sur un trône.
2: Assis sur un trône. Il y a 10 ans, cette même semaine, en 2016, Marc Dorcel, les films Marc Dorcel, le film
4: ouais.
2: X,
4: ouais.
2: Il avait fait un buzz sur les réseaux sociaux. En fait, c'est sa société, donc la société de film X, offrait un accès gratuit à tous ses programmes durant 60 jours. Si on changeait sur Facebook son prénom en Marc pour la Saint-Marc qui arrivait.
3: Mais non, c'est vrai.
4: C'est génial.
3: Je suis passé à côté de ça.
4: C'est une idée de génie.
2: Le truc improbable. C'était Marc Dorcel. Sur Énergie, il y a 10 ans, on écoutait Jonas Blue. Avec Fast Car. Kungs aussi, c'était un énorme carton il y a 10 ans. Avec This Girl. Et numéro 1 sur Énergie, la semaine du 7 avril 2016. I took a pill
3: in Ibiza. Oh, le bonheur.
2: Mike Posner.
3: Ah ouais, c'est lourd ça. 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

0: C'est Thibaut sur LRJ avant 5h. Oh là là là là là. Avant 5h, je vous passe un des plus gros hit bangers de Martin Garrix, le DJ Superstar. D'ailleurs, c'est son tout premier hit. Ah, c'est le hit qui l'a fait connaître, forcément vous le connaissez. Et bah, un hit restera toujours un hit. Donc ça va trop bien passer ça ce matin. Ça va bien vous réveiller, Martin Garrix. Et avant, c'est les meilleurs moments de Manu, de Nico, de Lorenza. Alors les Warrants seront pas là tout à l'heure. Parce que oui, c'est lundi 25 mai aujourd'hui. Voilà, c'est un jour férié pour certains. Donc voilà, ils seront pas là tout à l'heure. Mais il y aura un best-of, vous inquiétez pas. Et puis en attendant, j'ai pour vous vos moments préférés de l'émission. Le meilleur de Manu sur LRJ.
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2: Quelle est la raison pour laquelle vous êtes content d'être là le matin, mais qui n'est pas du travail? C'est une vraie question.
3: Ouais.
2: On peut même l'étendre à tout le travail. Quelle est la question? Quelle est la chose pour laquelle vous aimez votre boulot, mais c'est pas du travail? Nico,
3: ouais. Bah, y a un truc qui est génial chez... Moi, tu vois, j'aime pas le silence, par exemple. Et un truc qui est génial chez NRJ, c'est qu'il y a de la musique partout, quoi. Même dans l'ascenseur.
4: C'est vrai.
2: C'est vrai.
3: Tu sais, t'as les enceintes avec, avec la radio, quoi.
4: On peut danser dans l'ascenseur.
2: Oui, faut y aller mollo.
4: Oui.
2: La raison pour laquelle j'aime mon travail, mais qui est pas du travail, au début c'est un truc que j'aimais pas, et en fait maintenant je l'aime. Aux toilettes, on a une minuterie.
4: Ah oui.
3: Ouais.
2: Et au début, ça te rend dingue. Parce que t'as une minuterie, tu dis putain, j'ai pas fini, et boum, ça se met dans le noir. Donc t'es obligé d'aller appuyer sur le bouton, sauf que quand il fait noir, c'est compliqué pour aller trouver le bouton, c'est même pas un radar, donc c'est un peu le bordel. Et en fait, après, je me suis dit, mais c'est génial, j'ai l'impression d'aider la planète sans rien faire.
4: Ouais, c'est vrai.
3: Oui. Parce que ouais, quand ça s'éteint, tu dis ah, ça y est.
2: Bah, ça s'éteint, toi, on oublie tout le temps, on laisse toujours les toilettes allumées, ça s'éteint. Du coup, on économise de l'énergie. Du coup, on sauve les ours sur la banquise. Merci de m'avoir écouté. Je suis content.
3: Il est écolo, celui-ci.
2: Pour quelle raison? Quelle est la raison pour laquelle vous aimez votre travail mais qui n'est pas du travail? Appelez-nous 0800 70 42 48. On a Céline qui est avec nous au téléphone. Bonjour Céline.
5: Bonjour, toute l'équipe.
2: Bienvenue sur NRJ. Céline, tu voulais nous parler de la raison pour laquelle t'aimes ton travail mais qui n'est pas du travail, c'est ça?
5: Oui, exactement.
2: Qu'est-ce que tu fais comme travail?
5: Alors, je suis bibliothécaire dans une médiathèque en Bretagne.
2: Oh, tu fais partie de ces gens qui savent très bien dire chut.
5: Tout à fait.
2: Avant de nous raconter, est-ce que tu peux nous le faire une fois?
5: Chut.
2: Ah oui, très bien.
4: Ah, c'est beau ça.
2: Ah bah c'est de la bibliothécaire de 2026, hein, mec.
4: Là, on ferme nos bouches,
3: hein. Du souffle, hein.
2: Oh la vache. Et quelle est la raison pour laquelle t'aimes ton travail mais qui n'est pas ton travail?
5: Alors bah en fait, comme je travaille dans une médiathèque, on a des consoles à disposition dans l'espace dédié aux enfants. Et le midi, de plus en plus, avec mes collègues, on s'éclate, on fait des parties de Mario Kart.
2: Génial.
5: Sur les consoles. Et le but, c'est qu'on essaye de battre la responsable.
2: Mais bien sûr, évidemment. Mais c'est top, voilà. Ça, alors.
3: En attendant que les enfants essayent de jouer, tu vois.
2: Et en fait, c'est la seule bibliothèque où c'est les gens qui viennent à la bibliothèque qui demandent aux bibliothécaires de faire moins de bruit. Je trouve ça génial.
5: Ouais, c'est un peu ça, ouais. Parce qu'à la fin, on dit, attends, chut, on va ouvrir, chut.
2: Les gens attendront dehors, qu'est-ce que, ils réviseront leurs examens plus tard. On n'a pas le temps, nous. On fait du Mario Kart, bien sûr.
3: Console.
2: C'est carrément. Qui ton personnage dans Mario Kart?
5: Ah, bah, c'est Peach, forcément.
2: Ah, Peach, évidemment, bien sûr.
5: Bah, oui,
2: ah,
5: ouais. Bah, oui.
2: Moi, c'est Yoshi. C'était une discussion très Mario Kart. Merci beaucoup de nous avoir appelé. On t'embrasse, Céline. Gros
5: Merci
2: bisous.
5: Merci beaucoup. Bonne journée. Gros bisous, tout le monde.
2: Thomas est là aussi. Bonjour, Thomas.
6: Bonjour, Manu. Bonjour, les bronzés.
2: Thomas, tu voulais nous parler, toi aussi, de la raison pour laquelle t'aimes ton boulot, mais qui n'est pas du boulot. C'est quoi ton boulot?
6: Moi, je suis routier.
2: Et alors?
6: Et du coup, souvent, je pars à l'étranger. Donc, je peux visiter des pays gratuitement. Et manger des spécialités locales, etc.
4: Oh la chance, j'avoue, c'est trop bien.
2: Je suis routier et j'aime bouffer, évidemment.
6: Ouais.
2: Tu fais des longs trajets?
6: Oui. Bah, je suis déjà allé en Grèce, Norvège.
4: Ah.
2: Putain, Norvège. Mais tu transportes quoi?
6: C'est des colis pour des clients, c'est des palettes, des choses comme ça.
2: Putain, mais non, c'est long, quoi.
3: Enfin, c'est du beau voyage, quoi.
2: Ah oui, c'est des gros voyages. Et tu restes, t'as le temps de rester un peu sur place?
6: Ouais, parce qu'avec les coupures, en général, on a le temps. Donc, c'est pas longtemps, mais ça peut permettre de voir un peu des villes, des choses comme ça.
3: C'est il livre un comme... colis, il reste 3 semaines.
2: C'est un peu comme hôtesse de l'air, sauf que t'as pas à servir des potages à la tomate aux gens.
6: C'est ça, exactement.
2: Eh ben écoute, bravo à toi, Thomas. On te souhaite une belle journée.
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Vous avez de la route ce matin avec Énergie, bah restez là parce que j'ai votre météo. On va faire un point sur votre météo sur Énergie dans 5 minutes. Et puis avant, voilà Vita et Gillo David Guetta pour les hits. 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On est lundi, c'est le 25 mai. Salut tout le monde. Bon,

0: On est lundi aujourd'hui, c'est le 25 mai. Bienvenue sur Énergie. Bon réveil tout le monde, c'est Thibaut. Et il fait quelle température déjà chez vous ce matin
1: hein? 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
0: Ouais, je serais curieux de savoir de voir quelle température vous avez sur le tableau de bord. On est parti pour votre météo sur Énergie. Je vous demande ça parce que il va faire lourd. Hein. Il va faire très lourd cet après-midi. Grosse température du côté de Nantes par exemple. Il va faire 34 degrés si vous êtes dans le 44. 31 à Alençon, 29 si vous êtes à Strasbourg, 28 du côté de Lille, 28 également à Nice, 31 sur la côte basque à Biarritz. Et le meilleur endroit, je vous le dis, aujourd'hui, où tout le monde aimerait être, c'est la Normandie. 22 degrés si vous êtes à Cherbourg et Deauville. Oh là là, parfait. J'arrive. Les hits numéro 1 sont tous là pour vous ce matin sur Énergie. Avec Shakira, je vais vous passer Shakira. Et puis avant, c'est les meilleurs moments de Manu sur Énergie que je vous ai sélectionnés.
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3: Bah, j'en ai parlé avec des potes et je voulais vous le dire aussi. Ah. Je suis jamais allée dans un club de striptease. Bon, ça, j'avoue que je balance ça. Voilà.
4: Oui, c'est vrai que c'est bizarre de balancer ça comme ça.
0: Ça vient nulle part.
3: Non, mais parce que j'aimerais bien y aller une fois.
4: Ah.
3: Mais si je vais aux États-Unis, je pense.
4: Pour aller à un club de striptease?
3: Oui, parce que les gens sont plus libérés et ils ont une autre vision du club de striptease et genre, c'est plus ouvert. Genre, les femmes sont là aussi, il y a de la danse, t'as des billets, tu peux lancer.
4: Pour quelqu'un qui est jamais allé dans un club de striptease, tu connais beaucoup.
3: Mais parce que j'ai envie d'y aller une fois.
4: Les billets que tu peux lancer, je suis pas sûr. Hein, c'est pas,
5: bah non,
4: c'est pas la
5: scène foraine. C'est dans les films. Hein.
3: Non, je vous promets que c'est vrai. Enfin, moi, j'ai des potes qui l'ont fait.
4: Mais tu lances des billets?
3: Bah, tu peux lancer des billets, ouais, sur une meuf qui danse sur toi, quoi.
5: Non, je le rattrape, moi.
4: Ah, d'accord, ok.
3: Mais c'est bien vu. Genre, il n'y a pas ce truc bizarre comme ici, peut-être, il peut y avoir en Europe ou en France.
4: Alors, tu vois, mais moi, dans les films, j'ai l'impression que quand il y a un club de striptease, c'est le gros brigand, le gros chef des brigands.
3: Voilà.
5: Ouais, ils discutent souvent. Ouais.
4: C'est là, ouais, où ils font les réunions.
3: C'est ça.
5: Ils discutent et je sais pas pourquoi il y a un cul devant.
4: Voilà. Ou alors, c'est un mec qui est vraiment très, très déprimé. Il est là avec son petit verre, avec une nana qui fait un striptease.
3: Mais voilà.
4: C'est
3: ça. Mais moi, je veux casser cette image-là et je veux aller une fois aux États-Unis dans un vrai club comme ça pour voir ce que c'est. Bah, vous n'avez pas des endroits comme ça, enfin je sais pas.
4: Où on veut aller?
3: Bah oui.
4: Où on n'est jamais allé?
3: Bah oui.
5: Off. Moi c'est. Ouais.
4: Non mais le club de striptease, je suis jamais allé, c'est pas un but dans ma vie quoi, mais.
3: Non mais ça peut être rigolo d'y aller une fois.
5: Oui. Si on reste dans les clubs, club libertin, vous avez fait ou pas?
4: Jamais.
3: Non,
5: mais. Moi je me suis toujours dit, alors pas en couple, j'avoue, parce que pas en couple, mais avec quelqu'un d'autre pour voir.
4: Mais
5: tu vois?
4: Mais je pense, dans les clubs libertins, tu vas pas pour voir, hein.
3: Si, je pense que tu peux y rester sans.
4: Je crois
3: sans
4: pas.
3: Faire.
5: C'est sûr, t'es pas spectateur.
4: Mais imagine, tout le monde fait ça. Plein de club libertin, quoi.
5: Ah ouais, la tristesse.
4: En fait, ça devient un club de bridge, hein, le truc. Hein. Tout le monde se regarde.
5: T'arrives avec ton Monopoly.
4: Avec un goûter.
3: Il y a juste de la musique un peu sexy derrière. Et tout.
4: Non, je pense que t'y vas pas pour regarder.
3: Bah, ouais. Moi, j'ai aussi des potes qui sont assez libérés là-dessus. Et,
5: ah bon
3: et
5: moi aussi.
3: Et j'ai une pote, elle m'a dit, moi, j'y vais au début, j'allais juste boire mon petit verre et juste pour voir un peu comment ça se passait, l'ambiance et
5: moi,
3: tout.
5: Moi, j'ai des potes qui ont déjà croisé des gens qu'ils connaissaient dans des clubs.
3: Ah non.
5: Sans savoir. Que c'est oh putain tu hey, on travaille pas dans la même société. Bah si. J'ai déjà eu ça.
4: Mais ils ont fait des trucs ensemble.
5: Non, ils ont rien fait ensemble, mais c'est vrai que tu te vois le lundi au boulot puis tu te dis tiens, c'était toi.
4: C'est oui, c'est spécial, c'est quand même.
5: Bah, là t'as un t-shirt mais t'en avais pas un samedi quoi.
4: Non, c'est spécial
3: c'est
4: parce que
5: ça rapproche.
4: Quand tu vois quelqu'un nu, tu vois, c'est plus la même relation après.
3: Non.
5: Ah non. Bah tu ça peut sortir en réunion quoi. Hey, petit zizi, tais-toi. Tu vois.
4: Ah, bah, je crois que j'irais plus peut-être dans un club de striptease aux États-Unis avec Lorenza que dans le club libertin.
3: Oui, mais je pense que c'est plus rigolo.
4: Et puis il y a la pression dans le club libertin. C'est waouh, qu'est-ce que. Non, parce que si t'es nul.
5: Oui, c'est ce qu'on disait tout à l'heure. Non, tu ramènes ton Monopoly.
4: Oui, à ce moment-là, tu dis non, mais là, je veux. Oh là là, non.
5: Allez,
3: on s'en ou non. Il est malin de t'en parler, Manu.
4: Non, non. Ou alors, un club, on met un masque et on sait pas que c'est moi. Quel est l'endroit où vous aimeriez vraiment aller une fois dans votre vie? Appelez-nous 0800 70 42 48. Ça peut être un bon sujet. Vous êtes jamais allé là, mais vous rêvez d'y aller. On a Emma qui est là. Bonjour, Emma.
6: Salut Manu, salut les loin, ça va?
4: Mais on est bien, on est le retour de vacances, et toi comment tu vas?
6: Ah ben ça va nickel.
4: Quel est l'endroit où tu rêves d'aller un jour?
6: Alors moi c'est un peu, on va dire kitsch ou je sais pas quoi, mais c'est la Laponie, le pays du Père Noël.
4: Donc, ah bah non, c'est pas kitsch.
6: Ah bah non. Ouais mais tout le monde rêve d'aller là-bas quand même, c'est magnifique.
4: Bah tout le monde rêve mais c'est pas kitsch. Ah non, la Laponie c'est stylé quand même.
5: Ah c'est classe. Ouais.
4: Les Esquimaux,
5: quand je suis allé là-bas.
4: Les Esquimaux, tout ça,
3: pas trop. En fait je comprends qu'on a envie d'y aller mais moi c'est pas du tout mon kiff, genre j'irai jamais je crois.
4: Mais pourquoi?
3: Le froid. Franchement c'est simple, alors, efficace, c'est mort.
5: Manteau, bah, ça existe
6: ouais, ça va ouais, parce que mes parents sont déjà allés, il y avait toutes les couches nécessaires, ils donnent tout nécessaire là-bas et ils n'avaient pas froid.
3: vous ne viendrez pas me convaincre, genre, allez-y, racontez-moi, montrez-moi vos photos, mais j'irai pas.
4: Non, mais d'accord. C'est quoi l'endroit dans le monde où tu rêves d'aller?
3: Au Japon.
4: Ah oui.
3: Au Japon, et puis en Amérique latine.
4: D'accord, oui, le monde quoi. Elle va tout faire. Merci beaucoup Emma de nous avoir appelé.
6: Merci beaucoup, bonne journée.
4: Belle journée à toi, John est là. John américain. Oh, John, il va dans les clubs de striptease à Miami, lui.
7: Salut Manu, salut les Wawins.
4: Sois bienvenue parmi nous, John. Quel est l'endroit où t'as jamais été et tu rêves d'aller?
7: Eh ben moi, j'ai jamais mis les pieds dans une auberge de jeunesse. J'ai toujours eu l'habitude de voyager dans les hôtels. Et là, j'aimerais passer ce cap, tu sais, road trip, sac à dos, auberge de jeunesse, et c'est parti.
4: Alors écoute, je l'ai fait. Je l'ai fait et c'est rigolo effectivement.
3: Ouais, c'est trop bien.
4: Parce qu'en fait, tu vas pas dans les auberges de jeunesse parce que t'as envie d'y aller. Hein. T'y vas parce que t'as pas de thunes et que tu veux voyager
3: et faire des rencontres
4: voilà,
3: aussi.
4: Voilà, et que t'es avec des potes et que tu dors dans l'auberge de jeunesse et on t'accueille et c'est toujours l'endroit où tu vas. Oh putain, j'aurai un lit.
7: Les rencontres, ça doit être différent. Tu sais, des gens des hôtels et tout, c'est un peu plus la fiesta.
4: Alors la fiesta pas forcément parce que t'as des règles. Hein. Tu dois rentrer à telle heure, etc. Ça rigole pas. Mais en revanche, c'est des dortoirs quoi. Donc tu rencontres des gens et puis le matin, voilà, c'est comme en colonie de vacances, c'est le premier lever qui a de l'eau chaude quoi. Voilà.
5: Il faut se dépêcher.
4: Donc voilà, mais après fais-le une fois, tu vois.
3: C'est une expérience.
7: Ouais, je vais essayer. Ouais, je vais me faire ça. Franchement, ça doit être un bon délire, ouais.
4: Ouais, après si t'aimes avoir des poux, tu vois, c'est pas le...
3: Non,
4: mais
3: non.
7: Des punaises de lit, arrête
4: ouais,
7: maintenant
4: ouais, quoi, c'est...
3: Bon, c'est bien rendu. C'est pas vrai.
4: Bah j'avais pas payé cher l'auberge de jeunesse, hein, je peux te dire. On te souhaite une belle journée, John. Merci.
7: Belle journée à vous.
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1: Bienvenue sur Allergie, bon réveil tout le monde. Peut-être que vous êtes en route pour aller taffer ce matin. C'est lundi, c'est le 25 mai, moi je vous lâche pas, c'est Thibaut, on est en direct. Et c'est parti pour votre info du jour. Je vais vous parler d'Emily in Paris, la fameuse série qui cartonne sur Netflix. C'est parce qu'il y a Lily Collins en fait qui a annoncé sur ses réseaux que la saison 6, après, c'était fini. Donc voilà, il n'y aura plus de Paris où tout est beau, tout est magnifique. La saison 6 est en train d'être tournée en ce moment en Grèce, donc évidemment on vous tient au courant dès qu'on a un peu plus d'infos sur la date de sortie. Julien Lib, je vais le passer dans 3 minutes là sur Allergie, restez avec moi.
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0: Vous êtes sur LRJ ce matin, on est en direct, c'est lundi, c'est le 25 mai et j'ai que des hitbangers pour vous ici ce matin. Tyke, le nouveau Tyke à découvrir avec aussi Lady Gaga. Là je vous le dis, c'est mon hit préf de Lady Gaga, c'est un de mes hit préf en tout cas. Lady Gaga sur LRJ, juste après les meilleurs moments de Manu, de Nico, de Lorenza. Ils seront en best-of tout à l'heure, on se lundi 25 mai, mais vous inquiétez pas, on a pour vous les meilleurs moments, vos moments préférés de l'émission sur LRJ.
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3: Et puis il faut que je vous raconte quand même mon histoire de parrainage.
4: Ah oui.
3: Incroyable. Alors j'ai fait mon premier vlog.
4: On a assisté à ça.
3: J'avais jamais fait de vlog. Donc, du coup, j'ai fait mon premier vlog de ce week-end. Vous pouvez aller le voir, c'est sur mes réseaux sociaux. C'est Manu Officiel sur Instagram ou Manu Officiel TikTok sur TikTok aussi. Je suis allé au Zoo de la Flèche.
4: J'adore.
3: Alors, le Zoo de la Flèche, c'est là où ils faisaient la série télé.
4: L'émission, mais exactement. Oui, moi je suivais intensément. On voyait des soigneurs animaliers aller dans les enclos avec tous les animaux. Voilà. C'était incroyable.
3: Ça a duré 14 saisons quand même, 7 ans.
4: C'était génial.
3: Et tu suivais la vie des soigneurs, donc tu suivais les animaux aussi. Et j'ai reçu un message sur Instagram il y a quelques semaines de quelqu'un du zoo qui m'a dit: il y a deux girafons qui sont nés, on sait que tu adores les girafes.
4: Viens les voir.
3: Ça nous ferait plaisir que tu viennes les voir.
4: C'est incroyable.
3: Et j'ai fait, je viens en fait, parce que vous m'avez eu au mot girafe.
0: Ouais, c'est ça.
3: J'adore les girafes. Et donc, fallait caler le moment.
4: Bah oui.
3: J'y suis allé ce week-end. Je suis arrivé. Et je me suis retrouvé à 2 mètres des girafes.
4: Mais j'ai vu ta tête. On dirait un enfant. T'es le plus heureux du monde.
0: Il y en a une qui t'a fait un bisou.
3: J'ai fait un petit ralenti, effectivement. Un petit selfie. Bon, c'est pas vraiment un bisou, c'est qu'elle voulait bouffer ce que j'avais à côté. Mais elle m'a touché.
4: Oui.
0: C'est stylé.
3: J'ai eu une relation avec une girafe.
4: Clairement. Tu lui as fait la bise, quoi.
3: Et à un moment, il y a un soigneur qui me donne un papier et qui me dit: ouvre le papier. Et j'ouvre le papier, et là il y avait marqué: Manu, tu es officiellement parrain de Tingui, avec la date de naissance, il était né en février. Je suis parrain d'une girafe.
4: L'émotion. Comme toi. C'est trop bien.
3: Il est né le même mois que moi.
4: Bah oui, c'est génial. Beau.
3: C'est un truc incroyable.
4: Ouais, c'est ouf. Franchement, c'est trop génial.
3: Ah, j'ai vécu le meilleur moment de ma vie.
4: Trop bien.
0: Et puis t'étais bien logé, hein. J'ai vu dans le vlog la chambre.
3: Ils m'ont offert
4: sur l'enclos des girafes.
3: Ils m'ont offert un séjour avec ma femme et ma fille. Et ils ont des petits lodges, en fait. C'est une chambre, imagine une chambre, sauf que en fait la baie vitrée elle donne sur les girafes.
4: C'est fou. Ouais.
0: Et je sens que comme t'es pas un de la girafe, tu vas y retourner tous les mois, quoi.
4: J'imagine. Bah oui, il fallait voir Tingui.
3: J'y vais après l'émission, en fait.
0: Forcément.
4: Tous les jours, petit moment avec Tingui.
3: Je vais checker comment il s'en occupe et je vais faire les scandales.
4: C'est normal.
3: Et puis j'arrive, c'est mon fils. C'est un mâle. C'est un mâle, Tingui. Donc il va se reproduire. Il va être là, quoi. C'est Tingui.
0: Il est trop fier.
4: C'est normal. Attends, c'est la classe.
3: C'est Tingui, quoi. Ouais. Voilà, j'y retourne bientôt. Hein. Je vais aller

0: Bah, je me doute, ouais. Franchement.
1: C'est vrai que c'est un truc que t'as que peu de personnes ont, quoi. Tu vois, dire je suis parrain d'une girafe.
2: Et en plus, là-bas, il y a un truc, ça s'appelle tu peux être soigneur d'un jour.
0: Oui.
2: Ouais. Et donc, en fait, toi, tu fais le tour et tu donnes à manger. Aux animaux.
0: Aux animaux.
1: Ah, et génial.
2: Mais allez voir le vlog, ils te sautent dessus.
0: Bah
2: en fait.
0: Ouais, c'est génial.
2: Ils sont là sur toi, t'as les oiseaux qui t'arrivent sur la tête, t'as les lémuriens qui sont sur tes épaules. C'est improbable.
0: Trop bien.
2: C'est un truc incroyable ce que j'ai vécu et je vous l'ai mis en vlog, c'est sur Manu officiel sur Instagram, allez voir ça.
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0: Les plus grandes stars sont forcément sur votre radio, sur LRJ, comme d'hab ici, entre 4h et 6h tous les matins. Gims, je vous le passe dans une minute, et juste avant...
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0: On est parti pour votre horoscope sur LRJ, c'est lundi, c'est le 25 mai et je commence avec vous les béliers. Alors côté taf, va falloir garder votre calme aujourd'hui. C'est pas forcément évident, avec les collègues, avec votre patron, c'est pas ouf, mais voilà. Restez zen, ça va bien se passer. Les taureaux, vous plaisez beaucoup, tiens. Ouais, si vous êtes célibataire, apparemment vous avez pas mal de crush. Les gémeaux, ça va être une petite journée sous tension avec votre chérie apparemment, donc bon courage à vous. Les cancers au travail, essayez quand même de rester focus sur vos tâches quoi. Les lions, vous êtes dans votre bulle. Ouais, si vous êtes célibataire, vous êtes bien, vous êtes chill, y a que vous quoi, y a que vous et le reste ça compte pas quoi. Les vierges, vous gérez tout comme un boss, que ce soit au travail ou que ce soit aussi en couple, apparemment ça se passe super bien. Les balances, le passé pourrait revenir, vous titiller un petit peu les célibataires. Les scorpions au travail, vous donnez tout. Vous allez tout donner aujourd'hui, que ce soit au taf, même en amour d'ailleurs. Les sagittaires, côté cœur, vous êtes clairement sur une bonne longueur d'onde avec votre chérie, voilà, ça se passe super bien, vous avez exactement les mêmes attentes. Les capricornes, entre nouvelles idées et sortie imprévue, votre journée sera plutôt bonne apparemment. Les Verseaux aujourd'hui, évitez de partir au quart de tour, évitez de vous énerver hein, contre votre famille, contre votre chérie ou même contre vos collègues. Et enfin pour finir les poissons, au travail vous êtes hyper motivé. En tout cas si vous taffez aujourd'hui vous serez hyper motivé et ça va super bien se passer.

0: Avant 5h55, ici sur Allergie, j'ai pour vous un de vos hits de préférence maintenant. Je mets tout le monde d'accord là, Tame Impala avec Jenny sur Allergie. Ça vous le promet, direction le boulot peut-être ce matin. Et ouais, il y en a qui bossent en jour férié lundi 25 mai, vous inquiétez pas, vous n'êtes pas tout seul. Je vous laisse avec Marine à partir de 6h pour le best-of de Manu sur Allergie. On vous lâche pas comme ça, vous a sélectionné les meilleurs moments de l'émission, le meilleur de Manu sur Allergie. Et moi je vous mets déjà dans le bain. Comme à chaque fois entre 4h et 6h, je vous repasse les meilleurs moments de Manu sur Allergie.
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2: On a tous un générique de série qu'on préfère parmi tous les autres. Et bien, quel est le meilleur? Si vous ne deviez en choisir qu'un seul.
3: Ah, c'est dur, hein.
2: C'est dur, ouais. Quel est pour vous le meilleur générique de série de tous les temps? On vous a posé la question sur nos réseaux sociaux, sur Instagram et sur Facebook, c'est le compte Manu officiel. Et on vous a demandé, pour vous, quel est le meilleur générique de série de tous les temps? Bon, il y en a un évidemment qui est revenu très souvent. Friends.
3: Classique.
2: Évidemment.
3: Oh là,
2: ouais, jamais dedans.
3: Jamais, hein.
2: C'est
3: je
2: jamais, une dedans,
3: jamais, Manu.
2: Non, je l'ai jamais.
3: Non.
2: Je n'y arrive pas.
3: Mm. Ouais.
2: Mais vous arrivez à taper bien dans le rythme, vous?
3: Bah, je pense.
2: Ok, vas-y, Lorenza. Ah ouais!
3: Normalement, c'est okay. Bon.
0: Elle a tué le game.
2: Joli, putain. Mais moi, je chope pas le momentum.
3: Ouais,
2: j'en ai fait un
3: pro.
2: J'avais bien démarré.
0: C'est quand même bien joué.
2: Ça, c'est l'histoire de ma vie. Je démarre bien, je m'écroule après. Meilleur générique série de tous les temps. Il y avait aussi celui-là qui a été proposé.
0: Présente-moi.
2: Il était bon ce générique.
0: Ouais. Tu restais tout le long. Tout le long de la chanson.
2: Et honnêtement, Prison Break, j'avais adoré. J'avais regardé trois premières saisons. Et je trouvais que le générique français était meilleur que le générique américain.
3: Je suis d'accord. Mais il a fait que ça comme titre, je pense, en plus. C'était Faflara, je me souviens.
2: Putain, Faflara.
3: Wow.
2: Alors, il a pas fait que ça, mais c'est.
3: Ah
2: ouais,
3: oui, mais...
2: c'est son.
3: Oui,
2: son titre, c'est son hit. J'ai pas le temps.
3: Pas le temps.
2: Pas le choix,
3: faut
2: pas le temps. C'est pas le temps. Faut y aller. Meilleur générique série de tous les temps. Il y a eu aussi en proposition qui est revenu pas mal.
3: Je sais plus si c'est toi ou Nico. C'est un truc que
2: j'adore.
3: Genre, ah mais c'est toi, ouais.
2: J'adore
3: ouais.
2: La Casa des Papel.
3: Ouais.
0: Bah on l'avait reçu dans l'émission.
2: Mais j'adorais tellement le générique.
3: Ah voilà, c'est ça.
2: Que je m'étais renseigné, je lui dis, est-ce que c'est pas possible d'avoir la chanteuse du générique et qui vient nous le faire en direct?
3: C'est ouf.
0: Ouais. Cécilia Krull.
2: Elle était venue faire le générique en direct et il est sorti. Le titre.
3: Incroyable.
2: Elle l'avait sorti en single.
3: Ouais.
2: J'adore ce titre. Now we need some space. Tu sais que t'aimes un générique de série quand tu le zappes pas quand tu regardes les épisodes. Générique de série meilleur de tous les temps, il y a eu celui-là aussi qui a été pas mal proposé sur nos réseaux sociaux.
3: Oh, mais dès la première seconde, tu sais que c'est prenant quoi.
2: Ouais. C'est que là on t'embarque dans un sacré bordel.
3: Ah oui. Oh le bonheur. Ça me fait des frissons.
2: Le générique de Game of Thrones. Appelez-nous 0 870 42 48. Quel est le meilleur générique série de tous les temps pour vous? Alors j'en ai un. Mais la série elle a pas cartonné.
3: Ah.
2: Mais je pense que vous le connaissez pas. Est-ce que ça vous dit quelque chose, la série Les 4400?
3: Oui. Ils avaient pas des pouvoirs à un moment, ils pouvaient se connecter
2: en fait,
3: entre eux.
2: C'est
3: ou 4400, des
2: 4400 personnes qui d'un un jour disparaissent de la Terre.
0: Oh là.
2: Ils réapparaissent et on s'aperçoit qu'ils ont été kidnappés par les extraterrestres.
3: Ouais, c'est ça.
2: On n'en sait pas plus, sauf que au fur et à mesure, on s'aperçoit que chacun a un super pouvoir.
0: C'est génial.
3: Ouais, c'est trop bien.
2: Ça s'appelle
0: le pitch est drôle.
2: Les 4400. C'est assez incroyable. Il y a eu plusieurs saisons et le générique, il ressemble un peu justement au générique de la Casa des Papel.
3: Ah ouais.
2: J'adorais le générique.
3: Un souvenir.
2: C'est cadeau.

0: ça me met les poings.
1: Ah ouais, trop bien.
0: Les 4400 la série. 0 870 42 48, on va vous prendre au téléphone.
2: Moi j'aime bien
0: ça. Ah.
1: Ah.
0: Nico.
2: Bah,
0: Nico,
2: c'est vas-y. Le générique des experts Las Vegas.
0: Le meilleur générique de tous les temps.
2: Ah évidemment, attends, t'as vu comment il part. Attention. C'est folie ça.
0: Ouais mais au départ c'est une chanson aussi.
2: Ouais, c'est vrai, ça je l'ai appris plus tard. C'est des années plus tard que je me suis dit, putain, c'est un groupe qui fait ça. Mais je sais pas. Avec mon père, on loupait pas un épisode, quoi. C'était génial. Tu savais qu'il allait avoir le bordel sur une scène de crime.
0: Ah, c'est le principe des experts. Hein. Ça, c'était...
2: Ah ouais, c'était génial.
1: Je crois que je préfère le générique à la série elle-même.
2: Ah, c'est dur.
1: Ah non, le générique est trop bien, en fait. Je viens de m'en rendre compte
0: là,
1: que je
0: m'en ai... Ah, mais il est bien, le générique. Il est bien. Eva est avec nous. Bonjour, Eva.
3: Salut Manu, salut les mamans.
0: Merci d'être là, Eva. Quel est pour toi le meilleur générique série télé de tous les temps?
3: C'est la musique du générique de Plus belle la vie.
0: Alors là, tu m'as scotché. Je m'attendais à tout, mais pas Plus belle la vie. Pour toi, c'est le meilleur, le top du top.
3: Ben oui, je regardais avec ma grand-mère et du coup, on s'appelait tout le temps pour débriefer à cet épisode. Et puis ça nous vidait le cerveau. Donc,
0: Alors en fait, ce sont des génériques de séries, mais que vous aimez pas spécialement pour la musique, c'est pour les souvenirs que ça vous rappelle en fait. Ouais, parce que regarde, Nico, je le regardais avec mon père, toi avec ma grand-mère. Donc en fait, c'est vous aimez le générique parce que ça vous rappelle des souvenirs.
2: Bah, après moi, moi les experts, c'est vraiment la musique aussi que j'aimais beaucoup, quoi. C'est un truc un peu rock et tout, les années 70, j'aime bien.
0: Ah bah les années 70.
2: Ça, évidemment.
0: On savait faire de la musique à l'époque des années 70.
2: C'était autre chose. Il n'y avait pas IA et compagnie.
0: Mais il n'y avait pas les synthétiseurs là.
2: Ah non, et leur boum boum là, dès qu'ils sont arrivés avec leur boum boum.
0: David Guetta. Oh là là là là là. À l'époque, on savait faire de la musique des années 70.
1: Bien sûr.
2: De la guitare électrique et des solos.
0: Si t'avais connu ça, tu sais, fais attention, l'important c'est la santé. On t'embrasse, Eva, merci beaucoup de nous avoir appelés.
1: Le mien, il est trop bien aussi.
0: Belle journée. Ah, Lorenza.
1: Et c'est pour la musique, moi.
0: C'est quoi?
1: C'est le générique des frères Scott. C'est dans ma playlist et tout.
0: J'ai jamais regardé cette série, mais j'aime bien le générique.
1: Ouais, oui.

0: Mais elle a duré 1000 ans cette série, non?
1: Ouais, franchement, il y a eu énormément de saisons. Je me demande si on n'a pas eu 10.
0: 10 saisons?
1: Wow. Ouais, il me semble, ouais. Et j'étais amoureuse du chanteur sans même savoir à quoi il ressemble. Tellement il m'avait, enfin, avec sa voix et tout, genre il m'a accompagné toute mon adolescence et j'étais là en mode, voilà, je l'aime.
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0: Marine avec vous et tout de suite c'est vos infos. Et c'est avec Simon Abraham. Salut Simon.
1: Salut Marine, bonjour à tous. La météo pour commencer, c'est l'été avec un mois d'avance, grand soleil absolument partout pour cette journée de lundi. Quelques nuages pour la Corse et l'Alsace ce matin, mais rien de bien méchant. Le beau temps qui va nous accompagner toute la semaine et la chaleur aussi, bien au-dessus de normal de saison, on en reparle juste après. C'est dans l'ouest qu'il va faire le plus chaud, déjà 26 degrés en milieu de matinée à Cherbourg et au Mans, 28 à Dijon, 32 cet après-midi à Besançon, 34 à Bourges, 36 en Loire-Atlantique. C'est du jamais vu aussi tôt dans l'année, 13 départements de l'Ouest sont placés en vigilance jaune canicule aujourd'hui. On attend, je vous le disais, jusqu'à 36 degrés localement. Des records mensuels de chaleur ont été battus ce week-end à Saint-Brieuc, Cholet, Rennes ou encore La Rochelle. C'est tout le pays qui est touché par cette vague de chaud dont le pic est attendu d'ici mercredi. En plein cagnard, 10 personnes ont été hospitalisées dans un état grave hier à Paris, victimes de malaise pendant une course à pied à cause de la chaleur. C'est le cas aussi pour 3 coureurs dans les Alpes-Maritimes. Elle devrait être notre meilleur allié cette semaine et pourtant, on utilise de moins en moins de crème solaire d'après un nouveau sondage. Près d'un Français sur trois déclare à ne pas se protéger dans les moments les plus exposés. Un chiffre en nette hausse, notamment chez les moins de 25 ans. D'après les dermatos, 85% des cancers de la peau peuvent être évités en se protégeant un peu mieux. À la fin d'un week-end de 3 jours sur la route, Bison Futé annonce des difficultés de circulation pour ce lundi de Pentecôte. C'est orange dans le nord et l'ouest. Principaux ralentissements en direction de la région parisienne. C'est sur la 10, la 11, la 13 et la 1. En tennis, un dimanche bien galère pour nos Français. 10 éliminations sur les cours de Roland-Garros pour le début hier du premier tour. Pas d'exploit pour Giovanni Mpetsch-Péricard, éliminé par Novak Djokovic. Fin de parcours aussi pour Bonzi et Herbert chez les hommes et pour Burel chez les femmes. Ça passe en revanche pour Valentin Royer et Quentin Alice. À suivre aujourd'hui sur la terre battue, 2 duels 100% tricolores, Humbert face à Manarino et Hugo Gaston face à Gaël Monfils. Gaël Monfils qui joue là son dernier grand chelem parisien de sa carrière. En attendant les barrages pour le maintien en Ligue 1 de foot cette semaine, c'est Laval qui a validé son ticket pour jouer à nouveau en Ligue 2 la saison prochaine. Les Mayennais ont gagné 1-0 hier soir face à Rouen. Une fierté aussi, après sa première Coupe de France de foot remportée ce week-end, Lens annonce qu'il va exposer son trophée. Et ça ne sera pas n'importe où, ce sera au musée du Louvre-Lens. La coupe devrait être visible dans les prochains jours. Déjà des millions de vues en 24 heures, Shakira a dévoilé ce week-end l'hymne de son hit Die Die. C'est l'hymne officiel de la Coupe du Monde de foot cet été. Et c'est Kylian Mbappé qui ouvre la vidéo. Et puis Squeezie, Inoxtag, Michou, ils étaient tous sur la pelouse du Parc des Princes hier soir pour la 2e édition du Eleven All-Stars. Ce match de foot entre créateurs de contenu. La sélection française emmenée par Amine, son capitaine, s'est imposée face à l'Angleterre 4-3 devant plus de 600 000 viewers en moyenne sur la plateforme Twitch. Fin de ce flash, c'est lundi matin, 6h03. Bon réveil, bon début de journée sur Énergie. We'll be right back.

0: Et bon réveil, Marine avec vous sur Énergie. Oui, Manu sera de retour dès demain 6h. En attendant, je vous accompagne pendant ce long week-end. Peut-être que vous bossez, je suis là avec vous, avec évidemment vos hits préférés, Alex Warren qui arrive. Et évidemment, jusqu'à 10h, les meilleurs moments de Manu sur Énergie, avec le premier appel de la journée. Et c'est Lara.
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2: 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Lara est là, bonjour.
3: Salut Manu, salut les moins.
2: Bienvenue sur Énergie, Lara, c'est notre premier appel du jour. Alors, Aurélie au standard m'a dit que t'étais une passionnée. Attention, de bingo.
4: Oh là,
2: on précise. On parle des bingos, les bingos dans les salles des fêtes, tout ça.
3: Ouais, c'est ça, avec les petites brosses, tu sais, qui ramassent les pions aimantés et tout, là.
2: Ah d'accord, t'es une spécialiste des bingos, les vrais bingos dans les villages, quoi.
3: Ouais, exactement, ouais. Du coup, j'y vais à peu près deux fois par mois, dans les petits villages autour de chez moi, c'est sympa.
2: Ah, tu vas dans d'autres villages pour faire des bingos?
3: Ah bah, bien sûr, si j'allais que chez moi, j'en ferais deux par an, quoi.
4: Ah oui, il faut se déplacer, quoi.
2: C'est déjà beaucoup de parents, hein,
5: je pensais pas qu'il y en avait autant.
2: Et c'est marrant, et comment t'es au courant des bingos des villages?
3: Eh ben, on a un petit site sur internet, en fait, qui récapitule dans les deux départements à côté de chez moi, tous les bingos qu'il y a, et après, je sélectionne en prenant des cadeaux, des prix des cartes, tout ça.
2: Incroyable!
5: Les cadeaux. Souvent, c'est les paniers garnis.
4: Ouais, c'est ça.
2: T'as déjà gagné des cadeaux?
3: Ouais, j'ai gagné un bout de cuisine, j'ai déjà gagné un vélo et une belle rosette de 3 kilos qu'on a partagé entre potes.
4: Bah, en vrai, c'est des cadeaux de fou. Bah, moi, j'aime bien.
2: Saucisson de 3 kilos, un vélo, t'as dit?
3: Ouais, un vélo que j'ai offert à mon chéri, ouais. Exactement.
4: C'est cher, franchement, c'est trop bien.
2: C'est pas mal. Et un robot de cuisine, non? On est. Ouais,
4: on va se mettre à jouer au bingo, nous aussi, hein.
2: Non, pas encore.
4: Non,
2: je suis pas pressé de voir la lumière au bout du tunnel. Non, parce qu'il y a quand même beaucoup de personnes âgées, Lara.
3: Eh ben, détrompez-vous. Parce qu'au final, il y en a. Mais il n'y a pas que ça. Il y a beaucoup de gens qui viennent en famille et tout, c'est très sympa.
2: Non, il y a des vieux et Lara. C'est pour ça qu'elle gagne, c'est pas parce qu'elle est bonne, c'est parce qu'il meurt pendant les bingos.
3: Je vois pas les numéros, je vois.
2: Lara, je vais t'offrir le mug Manu sur Énergie, pas besoin de jouer au bingo, je te l'offre maintenant. C'est pour toi.
3: Ah cool, merci.
2: On t'embrasse et on te souhaite plein de réussites et plein de cadeaux au bingo autour de toi.
3: Je vous enverrai des petites photos.
4: Oh, avec plaisir.
2: Ah, les cadeaux, oui. Gros bisous, Lara, merci de nous avoir appelés.
3: Bisous, salut.
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0: Énergie, 6h08, Marine avec vous en ce lundi férié. Oui, je vous accompagne peut-être au travail, courage si c'est le cas. On va se motiver, je suis là avec la crème de la crème. Les meilleurs moments de Manu sur Énergie. Et on est parti avec les sondages du matin.
1: Bienvenue,
2: c'est Manu sur Énergie. C'est la profession la plus sexy aux yeux de 13% des hommes. D'après vous, quelle est cette profession? Nico?
3: Avocate?
2: Ce n'est pas avocate. Lorenza? Ah.
4: Hôtesse de l'air.
2: Ce n'est pas hôtesse de l'air non plus, Florent, notre producteur.
5: Institutrice?
2: C'est pas institutrice. Aurélie au standard?
6: Esthéticienne?
2: Non.
4: Il y a un uniforme?
2: Il n'y a pas d'uniforme du tout.
4: Ok.
2: Non. Nico?
3: La dame du self.
2: La dame du self, c'est précis.
3: Non.
2: C'est pas ça, c'est pas cantinière, c'est pas serveuse.
3: Ah.
2: C'est la profession la plus sexy aux yeux de 13% des hommes, Nico.
3: On en croise tous les jours ou pas, nous?
2: Non. Alors, le nous est important.
5: Ah.
2: Le nous, oui.
3: Mais, ah bon?
2: Mais pas tout le monde du tout.
5: C'est en rapport avec notre travail du coup?
2: Complètement, parce que c'est animatrice radio.
4: Ah bon?
5: Ah.
2: C'est la profession la plus sexy pour 13% des hommes.
3: Bah souvent il y a une jolie voix quoi. Donc on aime bien, on imagine quand on voit pas le visage de la personne,
4: ouais,
3: tu vois, on se dit
4: comprends.
3: Que. Tu vois?
4: Ouais, mais maintenant.
2: Non, Lorenza me fait de la panique. Ah, je comprends, on voit pas. Ah, c'est parce qu'on voit pas alors, mais pas du tout. En
3: plus, c'est la physique de radio.
2: Il y a les réseaux sociaux aujourd'hui maintenant.
4: Oui, voilà. Mais non, il y a les réseaux, c'est vrai.
2: Non, mais ouais, il y a peut-être le fantasme. Le fantasme.
4: Oui, je pense, le micro, c'est comme animatrice télé ou météo, je pense. C'est un peu. Ça vous fait kiffer ça?
2: Météo?
5: Jugement?
4: Non, mais non, je sais pas, c'est une question.
2: Animatrice météo?
4: Oui, non?
2: Non, pas spécialement.
4: Ok,
2: non.
4: Bon. Ouais,
3: on n'a jamais pris trop de plaisir, tu vois.
2: Je me suis jamais mis à poil sur mon canapé en regardant Evelyne Delia pour être très honnête. Voilà. Deuxième sondage. 75% des gens n'ont aucun problème à faire ça, mais seulement quand ils sont en vacances. Qu'est-ce que c'est, Florent?
5: Porter une chemise à fleurs?
2: C'est pas ça, Nico.
3: Prendre l'apéro le midi et le soir?
2: Non plus, Lorenza. Non.
4: Lire?
2: Non. Nico?
3: C'est lié à la bouffe?
2: C'est pas lié à la bouffe du tout.
3: Non?
4: C'est quelque chose qu'on dit?
2: Pas vraiment. Enfin oui, mais c'est pas quelque chose. 75% des gens n'ont aucun problème à faire ça, seulement quand ils sont en vacances, je vais vous donner la réponse. C'est parler à des inconnus.
4: Bah parce que t'as l'impression que tout le monde est sympa.
2: C'est vrai, t'as
4: c'est
2: un
4: vrai,
2: peu
4: t'es en vacances, tout le monde est cool, tout le monde sourit, tout le monde est friendly.
2: Est-ce que ça vous est pas arrivé déjà de devenir très pote, très rapidement avec des gens en vacances, et vous vous dites, on se revoit ensuite quand on revient?
4: Et on se revoit jamais.
2: Ah, non mais si, un mois après, ou deux mois après, tu les revois,
3: ah bon,
2: et c'est pas du tout
4: le même
2: délire.
4: C'est pas la même personne, oui.
2: Du tout.
4: C'est vrai.
2: Et au bout d'une demi-heure, tout le monde est gêné en fait. Et... c'est marrant, c'est pas du tout comme quand on est à la plage en fait.
4: Ah mais non, pas du tout.
2: Là, on sait plus trop quoi se dire. Et... c'est gênant. 16% des gens achèteraient cet objet d'occasion. Qu'est-ce qu'ils achèteraient d'occasion, Nico?
3: Un matelas.
2: C'est pas un matelas.
4: C'est dans la chambre à coucher?
2: Non, c'est pas dans la chambre à coucher, c'est dans une pièce en particulier.
5: Une cuvette des toilettes?
2: C'est. Non.
3: Oh.
2: L'occasion, c'est chaud. Ouais. Nico?
3: Ça rentre dans la poche?
2: Non. Non, non.
4: Un évier?
2: Non, mais alors c'est plus petit que ça quand même. C'est... on peut le mettre dans la poche, mais ça déborde. Si, pour être précis.
5: Un sous-vêtement?
2: C'est pas un sous-vêtement, ça ne se met pas.
3: Ça se branche?
2: Ça se branche, c'est une brosse à dents électrique.
4: Oh,
3: oh non!
2: 16% des gens achèteraient une brosse à dents électrique. Bah attends! Tu changes la brosse à dents sur une brosse à dents électrique?
3: Ouais, la tête, ouais.
2: Bah oui,
3: mais bon, elle a déjà vibré pour quelqu'un d'autre, donc tu vois, je suis pas. Ça me mettrait mal à l'aise.
2: Je vais pas savoir où tu mets ta brosse à dents électrique. Ça m'intéresse pas.
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1: Quel a été votre péché du week-end? 0-870-42-48, on vous prend au téléphone. On fait un petit tour du studio des péchés. Allez Lorenza.
2: Je suis pas très fière, mais je devais aller voir notre gardien, vu que j'ai emménagé il y a pas longtemps.
1: Oui.
2: Pour qu'il mette nos noms sur les boîtes aux lettres.
1: D'accord, oui, c'est normal.
2: Oui, voilà. Et en fait, il me fait un peu peur. Il est un peu spécial, il est gentil, mais spécial.
1: Mais peur de comment?
2: Ben je sais pas comment expliquer, il est un peu fermé, et puis d'un coup il va être un peu freiné aussi, je sais pas, et même il m'impressionne en fait.
1: D'accord.
2: Et j'ai dit à mes collègues que je l'avais pas croisé, qu'il était pas là, qu'il était en vacances et tout, et en fait je l'avais croisé en bas.
1: D'accord. Ouais. Donc t'as pas été demandé pour les.
2: Donc nos noms ne sont toujours pas sur la boîte aux lettres.
1: Mais du coup,
2: par ma faute.
1: Va falloir le faire un moment.
2: Ben, ma coloc va y aller à ma place.
1: Ah d'accord. Mais elle va y aller parce que tu l'as demandé ou tu lui as pas encore demandé?
2: Non, mais parce que du coup j'ai dit oui, ben comme il était pas là ce week-end, après ça va être compliqué. Elle fait non mais si tu veux j'y vais. Je fais t'es sûr ça te dérange pas? Et voilà.
1: Mais imagine ce soir tu retrouves pas ta coloc.
2: Comment ça?
1: Bah s'il est dans.
2: Il l'a enlevé.
3: Ouais, mais l'important c'est de savoir si elle monte sur les boîtes aux lettres.
1: Oui. Mais du coup, si elle disparaît, il n'y aura plus besoin de mettre son nom.
2: Voilà. C'est horrible.
1: C'est un petit péché mignon.
2: Je vous tiens au courant.
3: On n'est pas pressé. Hein,
1: pour être très honnête, vraiment, une fois l'émission terminée ce matin, c'est je ne pense pas que pendant la journée, je vais repenser au fait que t'es pas ton nom sur ta boîte aux lettres.
3: C'est honnête.
1: Natalia est là avec nous. Bonjour Natalia.
4: Bonjour Manu, bonjour Ewan.
1: Bienvenue sur Énergie. Natalia, quel a été ton péché le week-end à toi?
4: Ah ben moi, je suis allée 3 fois au restaurant, donc 2 brasseries et un resto chinois. Donc ben hier après-midi, j'ai passé l'après-midi à digérer.
1: Bah oui.
3: Classique, le suicide culinaire. Oh, c'est wow. Comme on aime.
1: Le week-end, ouais. Alors, au niveau culinaire, moi ce week-end, j'ai pas été très malin non plus. J'ai fait un barbecue samedi et dimanche, j'ai fait. Vous connaissez la poutine?
2: Oui, ouais, j'ai jamais goûté.
3: Je sais pas ce que c'est.
1: Ah, c'est un plat québécois. Ouais. Alors, pour comprendre, hein, en fait, c'est simple, c'est des frites.
3: Ouais.
1: Du fromage fondu par-dessus.
2: Ouais.
1: Okay. Et une sauce chaude, un peu sauce barbecue, qui fait fondre le fromage.
3: Waouh,
2: c'est
3: dur ça.
2: Super healthy.
1: C'est un. Ah, c'est un truc, c'est pour apprendre.
3: Tu plus, quoi.
1: Ensuite, maintenant tu l'as plus, tu t'apprends justement à rouler pour te déplacer.
2: Clairement,
3: c'est pas mal.
1: Et voilà, au niveau culinaire.

0: pas allé à mon entraînement de foot dimanche. Donc j'ai pris une attelle, je l'ai mis à ma jambe, j'ai pris une photo et j'ai envoyé la photo à mon coach pour rester tranquille à la maison.
1: Ah oui, là on est sur un...
2: C'est un level.
1: Sur un gros niveau.
3: J'espère juste que tes potes ont pas eu la même idée. Tu vois. 10 photos d'attelle, c'est fou.
1: Mais je sais pas, mais qui a une attelle chez lui?
3: Ah ouais.
0: Ah bah des joueurs de foot qui ont été blessés avant.
2: Ah, c'est pratique, malin.
0: Ça. Voilà, et... tu vois, c'est comme ça en fait.
1: Oui, mais qui me dit que t'as vraiment été blessé avant?
0: Ah, bah si tu veux, je t'envoie mes radios, je t'envoie mes comptes rendus, y a pas de problème. Manu.
3: Ça, c'est ChatGPT.
2: On connaît, Benoît, on connaît.
1: ChatGPT, fais-moi une radio de mon.
2: On t'a cramé.
1: C'est dommage, on a été sélectionné en équipe de France, mais pas du tout.
0: Ah, merde alors, je putain, sais, je vais encore la louper celle-là. Ah. Non,
1: écoute, bon repos, j'imagine qu'il y a de la rééducation après, hein, évidemment, bien sûr.
0: Ouah, mais minimum 6 mois, mais ouais, ouais, ouais, ouais, ouais, tu vas t'imaginer, c'est un truc de fou.
1: Ben, belle journée à toi quand même, Benoît.
0: Allez, bisous à l'équipe, ciao, ciao.
1: Bisous et courage à toi. 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

0: 6h26, Marine avec vous sur Énergie. Je vous accompagne en ce lundi férié, peut-être au travail. Courage, si c'est le cas, moi je suis là avec vos hits préférés. Son of Legend qui arrive, vos infos à 6h30 et toujours les meilleurs moments de Manu sur Énergie.
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2: 6h30, Marine avec vous, on est reparti avec les infos. Et c'est avec Simon Abraham. Salut Simon.
3: Salut Marine, bonjour à tous. La météo avec des prévisions très agréables pour toute la semaine. Enfin très agréable dans le ciel, c'est du soleil pour tout le monde au moins jusqu'à jeudi. Un peu moins agréable en revanche, les températures toujours très élevées pour un mois de mai. On va en reparler juste après. Ça pourrait grimper jusqu'à 35 voire 36 degrés dans l'ouest cet après-midi entre le Morbihan et la Gironde. 29 à Aurillac, 33 à Guéret, 34 à Montargis et Caen, 35 à Paris. Et une telle chaleur si tôt dans l'année, c'est du jamais vu. D'ailleurs, le record de la journée la plus chaude pour un mois de mai a été égalé hier. Ça peut faire du bien avec cette météo, aller se baigner. Vous êtes nombreux sur les plages pour ce week-end prolongé de la Pentecôte. Un appel à la prudence est lancé par les autorités. Hier, deux personnes sont mortes noyées à cause des courants en Gironde. Du nouveau dans les lycées, c'est le ministre de l'Éducation qui l'annonce dans Ouest France. Dès 2028, les lycéens pourront passer une épreuve de spécialité du bac en langue régionale, que ce soit le breton, le corse ou encore le basque. Une condition: avoir suivi des cours de cette spé en première et en terminale. Cette nouvelle étude dans l'actu aussi, dévoilée à l'occasion de la journée internationale des enfants disparus ce lundi, le nombre de fugues chez les mineurs a grimpé en 2025, plus 6%. Le plus souvent, c'est à cause de conflits avec les parents. Il existe un numéro, le 116 000, un service d'écoute et de soutien psy. C'est gratuit, accessible 24 heures sur 24. Le tennis, direction Roland-Garros, où Gaël Monfils entame ce soir le dernier grand chelem parisien de sa carrière. Un match 100% tricolore face à Hugo Gaston. Un peu plus tôt dans la journée, il y a les entrées en lice de Rinderknecht, Manarino et Humbert. Hier, seulement deux Français se sont qualifiés pour le second tour. C'est Valentin Royer et Quentin Alice. En basket, ils n'ont pas dit leur dernier mot. Victor Wembanyama et les San Antonio Spurs ont égalisé cette nuit. Deux victoires partout désormais face au Thunder d'Oklahoma City en playoff NBA. Wemby a été élu juste avant le match dans l'équipe type de la saison. Tout réussi à jouer doué de filet. Il vient de sortir vendredi son album Hate Love, porté notamment par sa chanson Rihanna. Le franco-haïtien cartonne aussi en ce moment avec le hit Doucement, un duo avec la superstar congolaise Fally Ipupa qu'il a invité sur scène récemment au Stade de France.
4: Incroyable, immense. Stade de France, c'est la deuxième fois, je crois, que je faisais Stade de France. Il y avait beaucoup d'amour, il y avait beaucoup d'énergie. C'était un plaisir d'être à côté de Fally pour ses concerts. Fally, c'est quelqu'un qui m'inspire depuis tant d'années. J'ai eu la chance de pouvoir collaborer avec lui sur mon album Calypso. Il est venu aussi à mes Bercy. Donc, incroyable. Et là, il m'a juste envoyé un message pour me dire: Joey, j'ai besoin d'un son. Fais tout. Envoie-moi le son. On a fait le titre il y a un an quand même. Un an et demi, un truc comme ça. Dans le son, je dis un peu de Rédion Jean et des Mikaté. C'est vraiment le mélange du Congo et d'Haïti. Donc, voilà, c'est un titre que je vois que les gens apprécient. Donc, je suis très content de ce titre.
3: Voilà, Joey doit filer au micro-énergie de Sébastien Loeuf-Lecoq. Fin de ce flash, bon réveil avec le best-of de Manu sur Énergie.

0: avec vous en ce lundi matin. Peut-être de long week-end pour certains, peut-être de taf pour d'autres. Je suis là avec vous. Manu sera de retour dès demain, 6h sur Énergie. En attendant, j'ai que des hits pour vous. Sound of Legend qui arrive. Et puis, les meilleurs moments de Manu sur Énergie jusqu'à 10h.
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3: On va faire un tour du monde des hits dans le monde entier qui sont numéro 1. En ce moment, en France, numéro 1. Dracula. C'est Tame Impala avec Dracula. On l'écoute tous les matins, on est content, on adore. Mais Tame Impala n'est pas numéro 1 dans le monde.
4: Ah.
3: Non, ils sont pas numéro 1 partout. Ils peuvent pas être partout.
4: Oui, mais ils devraient.
3: Et bien sûr qu'ils devraient. Mais au Canada, elle est numéro 1, s'appelle Ella Langley, s'appelle Be Her, et c'est numéro 1. Tu sens le Canada?
4: Ah ouais. C'est chill, c'est cool.
3: Comme dans les films américains, tu sais, sur un rocking chair. Et la langue est numéro 1 au Canada en ce moment. On va partir en Espagne. En Espagne, Quevedo et Nueve Linea sont numéro 1 avec ce titre.

0: On va aller très très loin maintenant parce qu'on va aller en Mongolie.
1: Oh,
2: oh.
0: Qui est numéro 1 en Mongolie? Parce que oui, ils écoutent de la musique aussi là-bas. Eh ben, c'est The U-H-U. Ils sont numéro 1.
1: Oula.
0: Ouais.
3: Ah, tu fais gaffe.
1: En plus, ça envoie.
0: Ah oui, ça envoie, oui.
1: Ça, oh, j'aime bien.
3: Le rassemblement Harley Davidson.
1: Ah ouais.
0: Ou alors les mecs se rassemblent et disent bon ben quel pays on va envahir?
1: Ouais.
0: Ça fait viking.
1: Sur leurs chevaux.
0: Ils ont pas des chevaux, ils ont les dragons. Numéro 1 en Mongolie, The U.
1: Ah oui, oula.
0: Ah oui.
1: On fait peur.
0: On va aller en Nouvelle-Zélande maintenant. 660 est numéro 1.
4: Don't be afraid, you got me.
1: Ah, ça change du tout au tout là.
0: Alors, disons, là, t'as les mecs de la Mongolie qui sont arrivés, en leur disant... Et là, ils ont fait, bon, on va y aller en diplomatie.
1: On va faire un flow à la place.
0: Afraid, c'est numéro 1 en Nouvelle-Zélande. C'est cool.
1: Ouais. Ça donne envie d'aimer, quoi.
0: L'envie d'aimer, mais tu vas en faire une chanson, tu sais. On va terminer en Finlande. Le groupe est pas évident à dire.
1: Ok.
0: Avera Gugidluk, okay. Et Vesta. Ils sont numéro 1 en Finlande avec ce titre. Tu sens qu'il y a une différence de tension économique entre la Finlande et la Mongolie, quoi.
1: C'est sûr.
0: C'est pas la même chose. Ils sont beaucoup moins nerveux en Finlande. Je crois que c'est un des pays où les gens sont le plus heureux.
1: Oui,
0: la Finlande.
1: Ça a été élu le pays le plus heureux cette année encore.
0: Et ben voilà. T'es heureux, t'es content. T'es en Finlande. Ça caille, mais t'es heureux.
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2: On joue ensemble et on vous offre du clash. On joue au Club des Génies, on va retrouver Aurélie, c'est sa deuxième participation. Hier, elle a déjà gagné 100 euros. Bonjour Aurélie.
3: Bonjour tout le monde, bonjour l'équipe, bonjour Manu.
2: Sois la bienvenue parmi nous Aurélie, tu vas tenter de gagner 100 euros supplémentaires aujourd'hui. Et en face de toi, il y a Benoît. Bienvenue parmi nous Benoît.
4: Salut les Wawin. Salut Aurélie Benoît. D'ailleurs.
3: Salut.
2: L'esprit olympique, évidemment, dans le Club des Génies. Attention. Aurélie, Benoît, je vous rappelle les règles du jeu des Clubs des Génies. J'ai 100 euros et 3 questions. Le gagnant, la gagnante sera celui ou celle qui aura 2 points. À chaque question, si vous pensez avoir la réponse, vous donnez votre prénom. Si votre réponse est bonne, eh ben, le point est pour vous. Si la réponse est fausse, le point va à l'autre. Le premier qui atteint les 2 points gagne 100 euros et reviendra jouer avec nous demain. C'est parti, on joue au Club des Génies. Première question. Quelle série Netflix met en scène la fille de la famille Adams?
3: Aurélie.
2: Je crois que c'est Benoît.
5: Ouais, c'est Benoît.
2: On t'écoute, Benoît.
4: Mercredi.
2: Mercredi, bonne réponse. Un point pour Benoît, 0 point pour Aurélie. Deuxième question. À quel siècle est né Louis XIV? Ah oui, là, on n'est pas sur un jour de la semaine.
5: Là, personne n'y ose y aller.
2: Non, évidemment, Aurélie, elle se dit, je pourrais tenter pour remonter, mais si je donne une mauvaise réponse, ça va
5: elle
2: pas.
5: Tout.
2: Benoît, lui, il veut pas se mouiller, il se dit qu'il a un petit joker encore, puisqu'il a déjà un point. C'était au XVIIe siècle qu'il est né, Louis XIV.
4: Ok.
2: Bon, on dit ok, mais on aura oublié, évidemment, dans 3 minutes, mais c'est pas grave.
5: Je ne l'avais pas.
2: Un point pour Benoît, 0 point pour Aurélie. Troisième question. Quel est le nom de la monnaie officielle américaine?
3: Aurélie.
2: Aurélie, on t'écoute.
3: Dollar.
2: Dollar, oui. Oh, la remontada.
5: Ah, c'est le moment que je préfère.
2: Oh.
5: Oh là là, ils sont rapides tous les deux.
2: Aurélie, un point. Benoît, un point. Ça va se jouer maintenant. Quatrième question. Quel est le plus haut sommet du monde?
4: Benoît.
2: Benoît, on t'écoute.
4: L'Everest.
2: L'Everest, oui, c'est Benoît qui gagne.
5: Bravo, bravo, bravo.
4: Yes.
2: C'était un bon Club des Génies aujourd'hui. Ah non, c'était
3: super,
2: tendu.
3: Bravo.
2: Aurélie, tu as gagné 100 euros hier, ils sont à toi. Et tu repars avec aujourd'hui, je vais te rajouter le mug Manu sur Énergie.
3: Super, merci beaucoup. Merci à tous.
2: Merci à toi, on t'embrasse fort. Belle journée.
3: Merci, au revoir.
2: Benoît, tu deviens le nouveau génie des génies. Tu mets le casque de génie des génies. Tu gagnes 100 euros et tu reviens avec nous demain.
4: Eh bien, avec plaisir.
2: Eh bien, rendez-vous demain à la même heure. Benoît, tu auras peut-être 200 euros demain. Et tu sais, ça peut monter vite. Il y en a qui sont restés longtemps, 1000, 2000 euros. Ça peut monter très vite.
4: Oui, c'est sûr.
2: Il est là, il y a un Benoît, évidemment.
5: Bah, bien sûr.
2: Belle journée à toi, Benoît. Rendez-vous demain pour le Club des Génies.
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0: 6h46, Marine, avec vous, je vous accompagne jusqu'à 10h, peut-être au travail, peut-être chez vous tranquille, ou peut-être que là, ça prend le petit déjeuner. Bah, je suis là avec vous, avec que vos hits préférés. PLK qui arrive, et toujours jusqu'à 10h, les meilleurs moments de Manu sur Énergie. Et là, on va jouer un de mes jeux préférés avec Océane et Laetitia.
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2: C'est le moment de la bataille des ex. On va s'en prendre plein la gueule. On a Océane et Laetitia qui sont avec nous. Bonjour à toutes les deux.
3: Bonjour.
2: Bonjour
4: Océane.
2: Soyez les bienvenus parmi nous, Océane et Laetitia. Je vais rappeler le principe de la bataille des ex. Vous allez défoncer vos ex.
5: Ouais. Et nous, on va compter les points.
2: Ça se joue en 3 manches. Et on verra à chaque fois qui remporte la manche. J'adore ce moment, on fait c'est ça depuis quelques semaines, c'est terrible. Allez, on va démarrer avec Océane, raconte-nous quelque chose sur un de tes ex.
3: Alors, pour mon anniversaire, mon ex, il m'a offert un t-shirt avec écrit « Océane, en un mot, épuisante ».
5: Mais c'est horrible.
2: C'est pas très sympa.
5: C'est pour ton anniversaire.
2: J'avoue, c'est...
3: Ouais. Je l'ai pas très bien pris, en fait, sur le moment. J'ai souri par politesse, mais je l'ai pas très très bien pris, quoi.
2: Il voulait faire un peu d'humour.
3: Je pense, mais ça a raté.
5: T'as été bien gentil. Hein.
2: C'est bon, c'est un peu compliqué. Ça démarre bien, ça démarre bien. Ouais. En face de toi, il y a Laetitia. Quel ex tu vas mettre en face?
4: Alors moi, c'est un ex qui, au bout de 6 ans de relation à distance, pour qui j'ai tout quitté pour vivre avec lui dans le sud, et ben, au bout d'un an, j'ai découvert sur son portable qu'il était avec une autre fille.
5: Oh là, l'enfer.
2: T'avais tout quitté pour lui?
4: Ouais, j'ai déménagé de Paris à Pau pour lui, ouais.
5: Ah ouais, oh, c'est chaud, vache. Ça.
2: Ah bah,
6: ouais. La double vie.
5: Ah bah, c'est... Bah,
2: honnêtement, je pense que par rapport, même si le t-shirt, hein, c'est...
5: Oui,
2: c'est,
5: ah non, bah...
2: On est loin du goujat. Là, quand même, on est sur un niveau comme...
5: Entre une vie et un t-shirt, oui. C'est...
2: Comme quoi, quand ça...
4: j'aurais préféré le t-shirt.
2: Mais tu vois, ça permet de relativiser.
5: Oui.
6: C'est ça.
2: Tu vois, bon, clairement, le point de cette première manche va à Laetitia.
5: C'est sûr, oui.
2: Attention, Océane, il faut abattre une nouvelle carte. Faut que tu sortes un ex qui est puissant. Là, on t'écoute.
3: Ok. Alors, après un an et demi de relation, il m'a quitté par SMS. Donc, il m'a envoyé « Faut qu'on parle ». Je lui ai répondu « Tu vas me quitter ?» Et là, il m'a répondu « Oui, point ».
6: Ah, bah, t'as posé la question.
5: Bah oui.
2: Après, il t'a répondu. Hein.
5: Il t'a pas menti, là.
2: Non.
3: Ouais. Oui, oui. Pour les fois. Je pensais pas que ça allait vraiment être le cas, mais il m'a dit oui.
5: Alors, bah, généralement, le « Faut qu'on parle ».
2: Mais du coup, est-ce que vous avez parlé ou ça a suffi?
3: Ah non, il m'a juste dit « Tu viens chercher tes affaires et tu rentres chez tes parents ce soir ».
2: Waouh.
5: Voilà.
6: Ah, oui. Il aurait pu mettre des ordres.
2: Est-ce que c'est le même que l'homme au t-shirt ou c'est un autre?
3: Oui, c'est le même.
2: C'est le même, d'accord.
5: C'est vraiment un
2: bouge,
5: hein.
2: Ah oui, on a un combo.
5: Oui.
2: Attention, oui, Laetitia, quel ex tu vas sortir en face de ça?
4: Alors, moi, c'est un ex qui est parti en vacances avec ses copains. Et moi, il ne m'a plus donné de nouvelles de tout l'été. Et à son retour, il m'a avoué qu'il voulait passer ses vacances au célibataire.
2: Oh là, ça sent pas bon, ça.
5: Ah oui.
4: 2 mois sans nouvelles, quoi.
2: Mais en fait...
5: Quoi?
2: De quoi, pardon?
4: Tout l'été sans nouvelles.
5: Ah, parce qu'il voulait être célibataire, mais sans te prévenir, genre l'été, quoi.
2: Il t'a prévenu après.
5: Après, ouais.
4: Ouais, prévenu, ouais. Ah. Alors, parce que je l'ai harcelé, quoi, mais ouais.
6: Il a pas fait dans le bon ordre, quoi.
2: C'est
4: non.
6: Elle a attendu 2 mois, quand même.
2: Il y a un petit égalité, hein, quand même, dans les
5: ouais, là, c'est chaud de départager.
2: Mais j'ai quand même envie de dire, le tu me quittes, t'as répondu oui, il est bien aussi.
5: C'est vrai.
2: Allez, le point va, Océane, ça fait un partout. Attention dans cette bataille des ex.
5: Le match est serré.
2: La pression est là. Laetitia, c'est à toi de jouer, sors ton meilleur ex.
4: Allez, moi mon ex en fait il avait une double vie apparemment depuis 6 mois. Et j'ai appris puisqu'en l'appelant un matin, c'est son autre copine qui a décroché le téléphone.
2: Oh non,
5: c'est comme dans les films.
6: Elle a eu une surprise elle aussi, hein.
2: Mais attends, mais pourquoi sa copine elle a... Enfin,
4: je sais pas si elle a guetté quelque chose, mais c'est elle qui a décroché le téléphone.
5: Oh,
2: attends, tu veux dire qu'en fait, elle ne savait pas non plus. Il avait une vraie double vie.
4: Bah alors, je sais pas trop, parce que l'appel, il a été ultra court. Mais en gros, moi, je suis sa copine. Je dis, moi aussi, je suis sa copine. Oh. Et après, ça a accroché.
2: Oh la vache. Océane, qu'est-ce que t'as à mettre en face de ça?
3: Alors, en rentrant d'un concert, je suis tombée sur mon ex, du coup, avec une autre fille dans notre lit.
5: Oh, voilà. Ah merde, j'avais pas calculé le timing.
2: Pourtant, Pourtant, en concert, normalement, il y a
5: deux, trois heures,
2: il n'y a pas eu de rappel. c'est exceptionnel. Je sais quoi.
5: Le voir comme ça, moi, je crois que c'est
2: le pire. Ça doit être terrible. Ça doit être terrible parce que tu rentres et bim, c'est pas possible.
5: C'est le pire.
2: Océane gagnante. Mais quelle belle bataille.
3: Il y a du niveau de l'autre côté.
2: La grande qualité d'Aix. Laetitia Océane, je vais vous offrir à toutes les deux le mug Manu sur Énergie et le t-shirt Manu sur Énergie.
3: Merci beaucoup.
2: On vous embrasse. Vous avez su nous faire rêver.
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0: 6h54, Marine avec vous en ce lundi matin, lundi de Pentecôte, peut-être férié pour certains, pour d'autres, bah ça taffe depuis très tôt. Bah je suis là avec vous, on va essayer de se motiver ensemble avec évidemment vos hits préférés, Shakira qui arrive, et toujours jusqu'à 10h, les meilleurs moments de Manu sur Énergie avec une info people.
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2: Et les amis, j'ai une nouvelle.
3: Ouais.
2: Tom Cruise est de nouveau en couple.
3: Ah bon?
2: Alors, ce sont des rumeurs. Mais des rumeurs persistantes. Oui. Tom Cruise serait en couple avec Pamela Anderson.
3: Ah bon?
2: C'est pas ouf ça?
4: Putain, stylé.
2: Bah, stylé.
4: Ah, le répondeur de dingue. Ce répondeur de Tom et Pamela.
2: Putain, c'est vrai que ça fait
3: stylé. Franchement. Ça le fait de ouf.
2: Ouais, mais on a plus de ligne fixe maintenant. C'est que des portables, tu vois. Donc,
4: oui, merde, ah, c'est con.
2: Mais c'est vrai que tu dis, je vais dîner chez Tom et Pamela.
3: Ah, c'est trop la classe.
2: T'as envie de t'asseoir et dire, ok, alors vous nous racontez des histoires de films et de séries.
4: C'est ça.
2: Et vous nous racontez des anecdotes. Ouais, mais j'ai autre chose à dire. Non, on veut juste ça, en fait.
3: Bah, s'ils sont heureux, tant mieux.
2: Mais, et c'est exactement
3: c'est le
2: ça. Hein. Ça, c'est, s'ils sont heureux.
3: Et qu'ils nous fassent rêver un peu.
2: Okay, et bah alors,
3: avec leur amour, là.
2: Alors, bien sûr. Alors. Tiens, resserre-moi la même chose. Je vais dire, ça n'a pas de rapport, mais si, parce que Tom Cruise, il n'est pas très grand. J'ai une liste des choses que vivent les petits au quotidien. Des choses pas. Bah, c'est vrai, Tom Cruise, il est petit, je crois.
4: Ouais, l'enchaînement
2: donc,
4: est pas mal.
2: Lui aussi, il peut vivre des choses qui sont pas faciles parfois au quotidien. Comme exemple, avoir le soleil dans les yeux, abaisser le pare-soleil et constater que ça ne fait aucune différence.
3: Ah oui.
2: C'est dur, ça.
3: Ouais. C'est triste.
2: Mais on n'y pense pas. Bah, mais c'est pas facile d'être petit. Bah, oui. Encore d'autres. Quand quelqu'un a déplacé un truc dont t'as besoin tout en haut d'une étagère.
3: Même au supermarché, je les vois, ces gens-là.
2: Oh là là.
3: Qui essayent d'attraper des choses.
2: Et qui me demandent.
3: Et qui, bah, moi aussi, on me demande.
4: Ils disent, pardon, on a les bras trop courts. Non, c'est pas les bras.
2: Mais alors, quand peut-être quelqu'un prend un truc au supermarché, t'as l'impression d'être un super-héros.
3: Franchement, t'as l'impression d'avoir fait la bonne action, quoi.
2: Et en plus, il y a les petites et que c'est une vieille personne.
3: Ah là, c'est t'as tout gagné.
2: Là, vraiment, t'as l'impression de participer à un truc pour une association depuis 10 ans. Ouais, qu'est-ce que tu fais dans le week-end? Le week-end, bah, moi, j'aide les vieilles personnes. Ce que vivent au quotidien les petits. Quand quelqu'un essaye de poser son coude sur ta tête.
3: Ah, c'est vrai qu'il y en a
2: c'est
4: qui fait ça.
2: La vanne. Bah, c'est vrai pour la vanne.
4: Genre, ah oui, non, en blague.
2: C'est pas exprès. C'est pour faire genre, ouais, comment tu vas toi, Bernard? Poum, et tu lui mets le coude. C'est pas très sympa.
3: Non, c'est pas sympa.
2: Un dernier truc que vivent les petits au quotidien qui est pas facile. Quand t'es assis sur une chaise et que tu dois choisir entre t'adosser contre le dossier ou reposer tes pieds sur le sol, car faire les deux en même temps, ce n'est pas possible. Eh ben voilà.
3: On pense à vous.
2: On pense fort à vous.
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0: tout pile, Marine, avec vous sur Énergie. Et tout de suite, c'est vos infos. Et c'est avec Simon Abraham. Salut Simon.
1: Salut Marine, bonjour à tous. La météo pour commencer, c'est l'été avec un mois d'avance. Grand soleil absolument partout pour cette journée de lundi. Quelques nuages quand même pour la Corse et l'Alsace ce matin, mais rien de méchant. Le beau temps va nous accompagner toute la semaine et la chaleur aussi bien au-dessus des normales de saison. On en reparle juste après. C'est dans l'ouest qu'il fait le plus chaud. Déjà 26 degrés en milieu de matinée à Cherbourg et au Mans, 28 à Dijon, 32 dans l'après-midi à Besançon, 34 à Bourges, 36 à Nantes. Boire beaucoup d'eau, garder ses volets fermés. Normalement, ce sont des conseils pour le mois d'août. La vague de chaleur qui touche le pays cette semaine est précoce, inédite. C'est dans l'ouest et le centre qu'il va faire le plus chaud. Aujourd'hui, 18 départements sont placés en vigilance jaune canicule. Là aussi, c'est du jamais vu en mai. De la Bretagne à l'Aquitaine, plusieurs records mensuels de chaleur ont été battus ce week-end. En cette chaleur, les bons réflexes se perdent. Celui de s'appliquer de la crème solaire aux heures les plus chaudes, par exemple. Un Français sur trois dit ne pas se protéger, d'après un nouveau sondage. Un chiffre en nette hausse, notamment chez les ados, les sportifs et les travailleurs en extérieur, pourtant les plus exposés, sont parmi les moins rigoureux à se tartiner de crème l'été. Du monde sur les routes pour ce lundi férié. Après un week-end prolongé, les conditions de circulation s'annoncent compliquées pour les retours. Le nord et l'ouest du pays sont en orange. Ça va coincer en direction de la région parisienne qu'il faut éviter de traverser après 11h ce matin, si possible. Objectif Lune pour la Chine, qui vient d'envoyer avec succès cette nuit 3 astronautes sur la station spatiale chinoise. L'un d'entre eux restera en orbite pendant un an, une première pour le pays. Une étape stratégique pour Pékin qui a l'objectif d'envoyer un humain sur la Lune d'ici 2030. Pas facile de jouer sous 30 degrés. Les Français ont bien galéré hier pour le début de Roland-Garros. Pas d'exploit pour Giovanni Pecci-Péricard, éliminé par Novak Djokovic. Parcours terminé aussi pour Bonzi, Herbert, Burel et Drogué. Le premier tour continue aujourd'hui. Immanquable, l'entrée en lice de Gaël Monfils. À presque 40 ans, c'est sa dernière apparition dans le Grand Chelem parisien. Il est opposé à un autre tricolore, Hugo Gaston. En foot, Laval jouera à nouveau en Ligue 2 la saison prochaine. Les Mayennais ont remporté leur duel hier soir face à Rouen, 1-0. Cette semaine, place au barrage pour le maintien en Ligue 1. Nice face à Saint-Etienne, le match aller, c'est demain. Et puis un mot de basket, c'est le début ce soir des phases finales du championnat de France. Deux premiers quarts de finale à suivre, Nanterre-Le Mans et Monaco-Bourg-en-Bresse. Le jeu vidéo le plus attendu de l'année, GTA 6, sortira bien au mois de novembre. Son développeur l'a confirmé ce week-end. Il n'est plus question d'un énième report. Le jeu sortira dans un premier temps uniquement sur Xbox et PS5. Et puis l'univers Star Wars fait toujours recette. The Mandalorian and Grogu cartonne du côté du box-office US. Le film sorti mercredi dernier avec Energy occupe déjà à la première place du classement aux États-Unis après son premier week-end en salle. Fin de ce flash 7h03 tout pile. C'est Manu sur Energy en mode best-of ce matin. Bonne semaine, bon lundi.

0: Et bon réveil, Marine avec vous sur Énergie. Oui, Manu sera de retour dès demain, 6h. Moi, je vous accompagne, peut-être au travail, peut-être en train de chiller en ce lundi férié. Bah, je suis là avec vous, avec vos hits préférés. Shakira qui arrive, et toujours jusqu'à 10h, les meilleurs moments de Manu sur Énergie. Et comme chaque matin, Énergie double votre salaire avec Manu. Et là, on part direction Clarisse.
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2: 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Allô, bonjour. C'est Clarisse du passage dans le Lot-et-Garonne.
3: Oui.
2: Clarisse, quel est le seul animateur radio qui double ton salaire?
3: C'est Manu sur Énergie.
2: C'est gagné. Bravo.
0: Bravo Clarisse.
3: C'est trop bien.
2: Bah oui, c'est trop bien. C'est à toi que ça arrive ce matin, Clarisse.
3: Oh mon Dieu, j'y crois pas.
2: Mais tu peux y croire. Elle y croit pas.
0: Ah ouais, elle est choquée, là.
2: Je t'annonce, Clarisse, que nous allons te doubler ton salaire. Tu touches 1684 € chaque mois. On va multiplier par deux. Ça va faire 3368 €. Voilà, c'est pour toi.
3: Oh là là.
2: Elle y croit toujours pas.
3: J'y crois pas.
2: Écoute, je sais. À part le répéter une troisième fois, je sais pas ce que je peux faire pour toi. Mais oui, on te double ton salaire.
3: Oui. C'est parfait, c'est très bien, merci beaucoup.
2: Ben, je t'en prie. 3368 €. Tu es assistante de travaux.
3: Oui, c'est ça.
2: C'est quoi les travaux?
3: En fait, je suis dans le bâtiment et je m'occupe en fait de tout l'administratif des chantiers, plus précisément au niveau des sous-traitants.
2: Ah d'accord, tu vas pas sur les chantiers, toi, du coup.
3: Si, je peux y aller aussi.
2: Ah oh, d'accord. Tu mets ton petit casque jaune quand il va?
3: Un casque blanc, oui.
2: Ah, il est blanc, d'accord. Non, mais la couleur des casques montre qui tu es sur le chantier ou pas du tout?
3: Il me semble que oui, mais chez nous, non, il n'y a pas d'importance là-dessus.
2: Ils mettent n'importe quelle couleur de casque, c'est pour ça que tout le monde se plante. Et tu vois, souvent, ils arrivent vers Clarisse.
3: Ils disent,
2: bien sûr, ils viennent vers Clarisse, ils disent, tu peux me brancher l'électricité, t'as un casque blanc. Elle le fait, parce qu'elle est gentille, Clarisse.
3: Exactement.
2: 3368 €, c'est une belle nouvelle. On te double ton salaire, Clarisse. Bravo à toi.
3: Merci beaucoup.
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0: 6h09, Marine avec vous sur Énergie en ce lundi férié. Courage hein, si vous faites partie de la team TAF. Peut-être que ce matin, en vous levant, bah, vous étiez la seule ou le seul à vous réveiller. Je suis là avec vous. On va se motiver ensemble avec vos hits préférés. Bébé Rexha qui arrive. Et toujours jusqu'à 10h, les meilleurs moments de Manu sur Énergie. Et là, j'ai des bonnes nouvelles.
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3: Voici le moment des bonnes nouvelles. Parce que oui, dans le monde, il n'y a pas que des mauvaises nouvelles. Et on vous le prouve tous les matins. On vous donne des bonnes nouvelles. C'est parti, tour du studio. Allez, Lorenza.
4: Bravo à l'association Poules pour tous.
3: C'est une asso... pour tous.
4: Oui, c'est une asso qui a sauvé 105 000 poules en 2025.
3: Ah oui.
4: Incroyable. Et au lieu d'être abandonnées après 18 mois, les poules pondeuses sont adoptées par des familles.
3: Mais alors, j'avais déjà vu cette histoire. Ouais. C'est en fait quand les poules ne pondent plus, parce qu'en fait les poules, c'est j'ai appris ça, elles ont un nombre en fait prédéterminé à la naissance, 2.
4: C'est ça.
3: Qu'elles pourront pondre, et au bout d'un moment elles pondent plus 2. Et ben donc ils s'en débarrassent, et en fait il y a des associations qui les récupèrent.
5: Ouais. C'est vachement bien.
3: Eh ben, je trouve ça cool, moi. J'adore les poules.
4: Ah, mais
3: poules,
4: oui, moi. T'en as, toi. Moi, si je pouvais aussi, si j'ai un jardin, d'office, j'aurais des poules.
3: Mais il faut que tu viennes à la campagne. Arrête de faire ta, arrête maintenant.
4: Non, mais pour l'instant, j'aime trop la ville, mais on verra plus tard.
3: Et viens, bah oui, mais t'aimes bien quand j'amène des œufs.
4: Bah oui, ah. Mais bon, c'est parce que t'en amènes, tu vois.
5: Comme ça, c'est toi qui t'en occupes.
4: Voilà.
5: Elles font rien.
3: Qui n'a jamais vu une poule courir ne sait pas ce que c'est que de rire.
4: Ah, voilà. C'est vrai, c'est très drôle.
3: C'est tellement drôle, une poule qui court, j'adore. Les bonnes nouvelles du jour, Nico.
5: En Italie, il y a le patron d'un bar qui a affiché depuis début janvier sur son mur un panneau avec écrit « Si tu n'as pas l'argent aujourd'hui, tu l'auras peut-être demain. Bois ton café.
3: » Et c'est-à-dire que les gens viennent et ils prennent un café gratos.
5: Ouais. Ouais, exactement. Et il n'y a jamais eu autant de clients fidèles. C'est-à-dire que les, c'est gratuit, mais l'idée, elle est de revenir quand même le lendemain, tu vois, pour payer, quoi. Si jamais t'as pas suffisamment d'argent.
3: Oui,
4: ah,
3: d'accord.
4: Oui, okay.
5: Donc c'est sur la, basé sur la bonne foi des gens. Tu vois, il faut pas en abuser.
4: Oui.
5: Au dernier nouvel... tous les jours, un gars.
3: Aux dernières nouvelles, il a fermé le.
4: Oui, il a fait faillite.
5: J'espère pas.
3: J'ai une bonne nouvelle. C'est une belle avancée médicale. C'est une équipe de chercheurs sud-coréens qui a créé un spray qui est capable de gélifier le sang quasiment instantanément. Vous savez quand vous avez une hémorragie par exemple,
5: ouais.
3: T'envoies le spray,
4: ouais.
3: Et en fait, ça bloque l'hémorragie.
4: C'est un peu comme quand tu fais un trou dans ton pneu et que tu mets le truc pour bloquer la crevaison, quoi.
5: C'est.
4: Enfin, c'est un peu une métaphore, mais.
5: T'es pas scientifique.
4: Non, mais.
3: Écoute. On va dire oui parce que tu bosses chez Point S et que voilà, t'avais envie d'en parler. Mais globalement, c'est pas ça. Alors, normalement, il devrait passer des essais cliniques et si ça arrive, ça peut révolutionner la médecine d'urgence. Parce qu'en fait, en quelques secondes, tu stoppes l'hémorragie. T'as le sang qui coule, psh, boum, tu mets le spray.
5: C'est réglé. Attends, mais c'est comme dans les pneus quand t'as une crevaison là. C'est ça.
4: C'est bon,
5: d'accord. Okay, non, je sais pas. Okay.
3: C'est exactement
4: c'est
3: ça.
4: Bien joué.
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2: Et on est lundi. Et le lundi, on se laisse pas avoir. On se laisse pas avoir par les gens qui arrivent et qui font la gueule et qui disent « Oh, on était mieux en week-end.
3: » Non,
2: non. En plus, c'est une semaine de 3 jours.
3: Mais oui, ça fait trop du bien.
2: Non, faites pas les crevards des vacances, quoi. Enfin, faites pas. Non, quelle est la raison pour laquelle vous êtes content, vous, que ce soit lundi? Qu'est-ce qui va se passer aujourd'hui dans votre vie? Vous vous dites « Ah, ça, c'est un bon lundi. » Et en le disant, bah, en fait, vous envoyez du bonheur à tout le monde. 0 870 42 48. On va démarrer avec Julia. Bonjour, Julia.
4: Coucou.
2: Coucou. Qu'est-ce qui se passe dans ton lundi? Pourquoi tu l'aimes, ce lundi?
4: Moi, je l'aime ce lundi parce que je vais assister à l'enregistrement de 12 comédies avec ma sœur. Et c'est la première fois qu'on assiste à un enregistrement de jeu télé.
2: Oh, trop, c'est bien. Marrant.
5: Stylé.
2: T'as jamais été voir une émission de télé?
4: Jamais.
2: D'accord.
3: C'est trop bien, mais je crois que c'est long, non?
4: Ouais, 7h30.
3: C'est... Attends, quoi?
2: 7h30, tu vas rester 7h30 là-bas?
4: Oui.
2: Ah oui,
5: bah, c'est une prise d'otage, là.
3: J'espère que vous avez de l'eau et un peu à manger, parce que...
2: Ah, je pense, oui.
3: Oui.
4: Ben, j'espère aussi.
3: Et non, que t'as fait pipi avant, enfin, que...
4: Oui, c'est tout ça, j'y pensais. C'est... Est-ce qu'il y aura des toilettes?
2: Ah bah, non, ils ont des tubes qui sortent. c'est pour ça, des fois dans les émissions, tu les vois bouger, tu sais, oui. Et danser.
3: Ah, c'est pour qui?
2: Non, c'est parce qu'ils ont épicé. Okay. Ils sont comme ça, ils se... Bah, comme tout le monde, quoi, en fait.
3: C'est fou.
2: Bon, bah, éclate-toi bien, Julia.
4: Merci beaucoup.
2: Allez, excitée.
3: Ah ouais, trop contente.
2: On t'embrasse, Julia. Et ben, passe une belle journée, passe un bon lundi. Qu'est-ce qui va se passer dans votre lundi? Vous êtes content? Qu'est-ce qui arrive, Nico?
5: Ah, moi, j'ai fait toutes mes lessives ce week-end, donc cet après-midi, pile de repassage. Ah. Et j'adore ça me détend. Apparemment, pas toi.
3: Ah, non, ça m'emmerde.
2: Ah, moi aussi.
5: Ton rêve, il voulait tout dire. Ah ouais?
2: Ah non, mais genre, mais je sais que toi t'aimes bien,
3: bah
2: ça,
3: oui,
2: le
3: leur passage.
5: Mais moi j'ai tout, j'ai des vêtements, oui. J'ai des draps, j'ai des vêtements à moi, à ma femme, à mes enfants. J'adore ça.
3: On peut t'envoyer les nôtres, hein, si tu veux.
5: Non, mais pourquoi c'est que les miens?
2: Mais pourquoi tu montes pas une laverie?
5: Parce que j'aime faire que les miens.
2: Mais, ah,
5: c'est pour ça.
2: Attends, pressing Nico, quoi.
5: Ça peut, je peux y penser.
2: C'est vraiment le truc qui... je pense c'est un des deux trucs avec les vitres qui m'emmerde le plus.
5: Ouais. Mais tu le fais quand même, parce que tu peux pas être dans une vie où il n'y a rien qui a repassé.
2: Non, j'ai un steamer.
3: Ah, moi aussi.
2: C'est le truc qui envoie de la vapeur.
5: Ça va. C'est pas optimal, mais ça va.
2: Non, mais
3: c'est pas optimal.
2: Et puis très honnêtement, je l'utilise pas beaucoup. Et en fait, comme je suis souvent en t-shirt, en fait, je prends un t-shirt le matin et le temps d'arriver,
3: il se défroisse.
2: Il se défroisse un peu, quoi.
3: C'est vrai qu'il est pas, il est pas froissé là.
2: Il suffit de bien l'étendre, quoi. Florent, pour l'étendre,
3: bah, ça va.
6: Non, mais c'est tolérable, mais c'est pas non plus, c'est pas lisse, quoi.
2: Tu repasses,
5: t'es dans ma team,
6: hein? Ah oui, mais je repasse, moi.
2: Ah ouais. J'adore, savais pas, j'adore ça. On a une passion en commun, on en a jamais parlé.
6: Bah, je suis là cet après-midi.
5: Non, mais tu sais que j'étais sur un forum qui s'appelle Faire et Défaire, qui est génial.
3: Wow.
5: Qui parle justement de faire à repasser.
3: On est là.
5: Trois chez moi.
2: Non, alors, non seulement on est là, mais tout le monde est là. Et là, vraiment, je vous assure. Vous êtes que deux.

0: la cour en bas chez Nerdy.
1: Moi aussi, j'ai envie d'envoyer l'extincteur partout.
2: Ça se trouve, ils nous écoutent le matin et ils se disent non.
3: Allez.
2: Ça se trouve, ils se disent pas eux, quoi. Parce qu'effectivement, si jamais ça fout le feu, à la fin de la journée, c'est bon, bah effectivement, on ne sait pas utiliser un extincteur.
1: Je crois qu'ici, à chaque étage, il y a une personne responsable, je crois.
0: Ah ouais? Moi, je sais pas qui ça, notre étage.
2: C'est qui ici?
1: Alors, sauf nous. Oui, non. L'étage de l'antenne, ils en ont rien à foutre.
0: Voilà.
2: Si ça crame, ça crame.
0: Dis-moi, tranquille.
1: On a mis qui pour les abrutis du matin, là?
3: Ah bah là, il y a
1: Il y a plus personne. Bernard arrive à 10h30. Merci beaucoup, Hugo, de nous avoir rappelé.
3: Belle journée à vous.
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0: 7h25, bon réveil, Marine avec vous en ce lundi férié. Je vous accompagne peut-être au travail, courage si c'est le cas, peut-être que vous êtes sur le canap ou peut-être en train de prendre le petit déjeuner. Bah, je suis là aussi avec vous, avec évidemment votre préféré Gims qui arrive, et toujours jusqu'à 10h les meilleurs moments de Manu sur Énergie.
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6: 7h30, bon réveil, Marine avec vous sur Énergie. Tout de suite, c'est vos infos. C'est avec Simon Abraham. Salut Simon.
7: Salut Marine, bonjour à tous. La météo avec des prévisions très agréables pour toute la semaine. Enfin très agréable dans le ciel, c'est du soleil pour tout le monde au moins jusqu'à jeudi. Un peu moins agréable en revanche, ce sont les températures toujours très élevées pour un mois de mai. On va en reparler juste après. Ça pourrait grimper jusqu'à 35 voire 36 degrés dans l'ouest cet après-midi entre le Morbihan et la Gironde. 29 à Aurillac, 33 à Guéret, 34 à Caen, 35 à Paris et ce matin déjà plus de 28 degrés à 10h sur une grande partie du pays. Une telle chaleur aussitôt dans l'année, c'est du jamais vu, je vous le disais, il va faire jusqu'à 36 degrés dans l'ouest aujourd'hui. Le record de la journée la plus chaude pour un mois de mai a été égalé hier. La vigilance jaune canicule est élargie à 18 départements. Ce matin, elle concerne désormais la région parisienne aussi. Le pic des températures va durer au moins 3 jours jusqu'à mercredi. Vous êtes nombreux sur les plages à tenter de vous rafraîchir dans l'eau. Elle est encore un peu fraîche à cette période de l'année. Les autorités lancent un appel à la prudence en ce week-end prolongé. Hier, 2 personnes sont mortes noyées à cause des courants en Gironde. Du corse, du breton, du basque, à partir de 2028, les lycéens pourront passer une épreuve de spécialité du bac en langue régionale. Annonce du ministre de l'Éducation ce matin. Il faut pour ça avoir suivi des cours de cette spé en classe de première et de terminale. Sur la route, bison futé voie orange pour ce lundi de Pentecôte sur une partie du pays avec pas mal de ralentissements attendus dans le nord et l'ouest surtout. Il faut éviter de traverser la région parisienne entre 11h et 23h ce soir. Une légende du tennis français, Gaël Monfils, entame ce soir la dernière campagne parisienne de sa carrière à Roland-Garros. Un match 100% tricolore face à Hugo Gaston en night session. Un peu plus tôt dans la journée, il y a les entrées en lice d'Arthur Hinderknecht, Adrien Manarino et Hugo Humbert qui vont tenter de faire oublier la journée d'hier. Seulement 2 Français se sont qualifiés pour le second tour, Valentin Royer et Quentin Alice. Un mot du Grand Prix de Formule 1 du Canada, course remportée tard hier soir par l'Italien Kimi Antonelli qui conserve la première place au classement mondial des pilotes. Hate Love, c'est le titre de l'album de Joey Dwetfile, sorti vendredi. L'artiste franco-haïtien y chante son type de femme dans le hit Rihanna. Écoutez.
8: J'espère que si elle entend, qu'elle kiffe ce titre. Faut lui demander si jamais vous avez la chance de la croiser. Rihanna aujourd'hui, je pense que pour toutes les femmes, c'est un objectif. Pas pour toutes les femmes, mais pour certaines. C'est une femme qui est accomplie, c'est une businesswoman, qui a fait plein de choses, qui est assez stable, je pense, dans sa vie. Donc, c'est une très bonne finalité. Et c'est juste une musique chaleureuse, caribéenne, qui donne envie de danser. C'est un style que j'ai l'habitude de faire, c'est du compas. C'est une musique avec laquelle j'ai grandi, qui m'inspire aujourd'hui beaucoup. Voilà pourquoi j'ai mélangé ce style de musique-là avec les paroles. Et après, les paroles, c'est du lifestyle, de la vie de tous les jours, tout simplement.
7: Voilà, interview de Sébastien Loff Lecoq. Fin de ce flash, 7h32, c'est lundi matin. 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

0: Marine, avec vous, bon réveil et peut-être bon courage si vous taffez en ce lundi. On va essayer de se motiver ensemble, moi je vous lâche pas. Je suis là avec toujours vos hits préférés. Gims qui arrive, Zara Larsson, David Guetta et toujours jusqu'à 10h, les meilleurs moments de Manu sur Énergie. Et en ce lundi, on est positif.
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3: Profitez-en de ce lundi, qu'est-ce que vous attendez de vivre ce lundi? Qu'est-ce qui va être cool dans votre vie aujourd'hui? 0 870 42 48, on continue à vous prendre au téléphone. Lorenza, qu'est-ce qu'il y a de cool dans ta journée aujourd'hui?
4: Ce soir, on va regarder la série documentaire Et pour le pire sur Netflix avec mes colocs.
3: Je connais pas.
4: Bah, c'est une histoire qui est folle. Ça se passe en Écosse et en fait, c'est une affaire criminelle. C'est une femme qui tombe folle amoureuse d'un homme. Il se fiance après un mois et demi, sauf qu'il lui balance qu'il a tué quelqu'un.
3: Waouh.
4: Ouais. Et là, on subit tout le truc, quoi. Enfin,
3: mais c'est un film ou une série?
4: Ah,
3: ou
4: c'est une série, mais documentaire. Ça,
3: donc ça s'est vraiment passé.
4: Ça s'est vraiment passé. Les lois sont différentes en Écosse.
5: Sacré secret.
4: Et ouais, en fait, elle doit garder le secret. Elle ne sait pas si elle doit le garder ou non, mais elle va quand même le dénoncer.
3: Et pourquoi les lois sont différentes?
4: Je pense au niveau de la criminalité, au niveau de tuer quelqu'un.
3: Ouais.
4: Oui. Non.
3: C'est pas très clair ton truc là.
4: Mais je sais qu'il faut des preuves. Enfin, je sais qu'il faut
3: Ben en France aussi.
4: Oui, mais genre c'est plus pointu pour être arrêté. Et donc seul témoignage de, par exemple, de cette femme,
3: oui,
4: si elle le balance, ne suffit pas. Il faut vraiment des trucs.
3: En France aussi. Oui, si quelqu'un dit il a tué quelqu'un, il faut les preuves derrière aussi.
4: Non, bien sûr, mais je sais qu'il faut d'autres personnes, quoi. Je sais que c'est plus pointu. Et là, on va suivre tout le truc.
3: D'accord.
4: Toute l'histoire.
3: Ça dure combien de temps?
4: Je pense que t'as genre 7 épisodes, un truc comme
3: ça.
4: Ah,
3: carrément!
4: Ah, ouais, c'est vraiment un truc long, quoi. Genre.
3: Et c'est ça qui te réjouit ton lundi.
4: Alors, ça paraît bizarre, mais j'adore les affaires criminelles.
5: Ouais, ça l'est.
3: Ah, au point que ça t'en.
4: Bah, on va bien dormir.
3: Ah, bah, c'est la bamboche, hein. On regarde des serial killers à la maison avec ma coloc. Oh, on s'éclate. Jeanne est avec nous au téléphone. Bonjour, Jeanne.
6: Salut Manu, salut les ouin-ouin.
3: Sois la bienvenue sur Énergie, Jeanne. Qu'est-ce qui va embaumer ton lundi? Eh ben moi, je vais aller enterrer un corps dans la forêt.
4: Yeah.
3: Jeanne, on t'écoute.
6: Non, moi un peu sur le même thème que Lorenza, je me suis réservé une séance de cinéma à 10h. Et c'est trop cool parce qu'en plus, c'est moins cher le matin.
3: Ah, je savais pas.
4: Ah bon?
6: Ouais.
3: C'est combien le matin?
6: 9 euros.
4: Mais c'est que dalle!
3: Ah ouais? Enfin, c'est que dalle, ça reste quand même, mais.
5: Ça reste, ouais, 9 euros, quoi.
3: Alors attends,
4: mais bon, c'est 15 normalement.
3: Ouais, mais tu rajoutes le popcorn, t'es à 340.
4: Oui, mais.
3: Et tu vas aller voir quoi?
6: Je vais aller voir Juste une illusion.
3: Ah, de. Toledo et Nakash. Ceux qui avaient fait.
5: Intouchable.
3: Intouchable, par exemple.
5: Ouais, oui.
3: Et il paraît que c'est un super film.
4: Trop bien.
3: C'est très nostalgie, ouais. Années 80, non, c'est ça?
6: Ouais, c'est ça.
5: Et là, en plus, c'est moins cher, donc.
3: Florent?
7: Moi, je suis allé le voir, et en fait, dedans, ils diffusent pas d'extraits, notamment des jingles d'énergie à l'ancienne des années 80,
3: ah,
7: 90.
3: Ah oui?
7: Oh, ouais.
6: Excellent.
4: Trop bien!
3: Oh là là, on va voir nos ancêtres. Bah, c'est cool. On t'embrasse, Jeanne. Merci beaucoup de nous avoir appelés.
6: Merci à vous. Bonne journée.
3: Belle journée. Bon lundi à toi. Il y a Julien qui est là aussi. Et son lundi aussi, il va être cool. Pourquoi il va être
8: coucou
3: cool?
8: Coucou Manu. Coucou les Wouin. Vous allez bien?
3: Mais on est très bien, Julien. Pourquoi il va être bien ce lundi pour toi?
8: Eh ben écoute, moi j'ai proposé à mon crush un date atelier céramique, un peu à la Patrick Swayze, et du coup on va essayer de fabriquer, de faire une tasse, et moi du coup je vais essayer de faire un petit cœur pour lui faire passer le message.
3: Ah, c'est pas encore sûr, enfin elle sait pas que t'es...
8: Voilà, c'est ça.
3: Ah, et mais elle a accepté quand même d'aller faire un atelier céramique avec toi.
8: Ouais, carrément, ouais. Ouais, carrément. Ouais, je lui ai vendu du film, je sais pas si tu connais le film Ghost.
4: Bah oui,
8: avec
4: bien
8: Patrick
4: sûr.
8: Et Demi Moore.
3: Oui, d'accord. Et, tu lui as vendu le truc comme ça, mais ça veut dire qu'il se passe quelque chose entre vous. Là.
5: C'est bon, là. Pas besoin du cœur. Hein.
8: Bien sûr, oui. Mais après, voilà, je veux que ça soit concret, quoi.
3: Écoute, je sais pas si vous avez déjà fait ça, un atelier céramique.
5: Non.
3: C'est avant de faire un cœur, faut déjà que t'arrives à faire une tasse.
4: Ouais, hein. C'est difficile, c'est vraiment très dur, hein, mais bon.
3: C'est, en fait, globalement, t'essayes de faire un truc, c'est la merde, et là, t'as la personne qui gère l'atelier, qui te qui te remet tout en place.
4: Et après, tu fais, stylé!
3: Et après, tu dis aux autres, c'est moi qui l'ai fait. Alors que pas du tout. Julien, merci beaucoup de nous avoir appelés.
8: Bisous à vous.
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2: L'iPhone 17, le dernier, il va peut-être aller chez Eva ce matin. Bonjour Eva.
3: Hello Manu, hello les wawins.
2: Sois la bienvenue parmi nous Eva. Le dernier iPhone est pour toi si tu gagnes au meilleur jeu radio du monde, le jeu des 5 mots.
3: Je suis à fond.
2: Tu peux être à fond. Et il sera à fond aussi avec toi pour te faire gagner. C'est Nico qui va jouer avec toi ce matin.
4: Mais oui.
2: Allez, je rappelle les règles du jeu des 5 mots. Nico va sortir du studio. Et quand il sera dehors, je vais te donner 5 mots, Eva. Après chaque mot, tu vas me donner le premier qui te vient en tête. Ensuite, Nico revient. Je fais la même chose avec lui. Dès que vous avez un mot en commun dans vos réponses, c'est gagné. L'iPhone 17 sera pour toi.
3: Allez, on y croit, Nico.
2: C'est parti. On joue au jeu des 5 mots. Bonne chance, Eva. Courage.
3: Force.
2: Nœud.
3: Papillon.
2: Spécialité.
3: Cuisine.
2: Usine.
3: Usine.
2: Usine.
3: Entreprise.
2: Prothèse.
3: Hanche.
2: Pourquoi pas?
5: C'est génial.
2: Mais pourquoi pas?
5: Oui.
2: Il y a des prothèses de tout.
5: Franchement, j'avais tous les mêmes mots, sauf le dernier. J'avoue que je ne vais pas partir sur hanche, mais c'est pas mal.
2: Moi, j'avais pas tous les mêmes mots, mais ces mots sont logiques.
5: Oui, oui, oui, très bonne réflexion, Eva.
2: Nico va revenir maintenant. Un mot en commun dans vos réponses. Yes. Et c'est gagné. L'iPhone 17 est pour toi, Eva. Attention, Nico est là. C'est parti. On joue au jeu des 5 mots. Courage.
4: Bravoure.
2: Force.
4: Ouais.
2: Nœud.
4: Papillon.
2: C'est gagné.
5: Ouais.
2: Bah, tu peux être contente.
3: Ah, oh, merci beaucoup, Nico, merci tout le monde. Yes.
2: Il restait 3 mots, restons concentrés.
4: Vas-y.
2: Spécialité.
4: Culinaire.
2: Cuisine.
4: Ah,
2: c'était pas loin. Usine.
4: Textile.
2: Entreprise.
4: Ouais.
2: Et enfin, prothèse.
4: Dentaire.
2: Elle avait dit hanche.
5: Oh là,
4: c'est... Ah, c'est une autre.
5: Ouais.
2: Donc,
4: on a eu chaud. Hein.
2: Mais un mot en commun suffit.
4: Ouais.
2: C'est le principe du jeu, Eva. Tu peux souffler. L'iPhone 17, il est pour toi.
3: Ah, merci. Je suis trop contente. Merci beaucoup, beaucoup, beaucoup.
2: On t'embrasse fort. Belle journée à toi.
3: Bonne journée, merci.
2: Gros bisous. Le jeu des 5 mois avec des beaux cadeaux, c'est tous les matins. Il reviendra évidemment demain à la même heure.
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0: 7h45, bon réveil, Marine avec vous en ce lundi férié. Oui, Manu sera de retour dès demain 6h sur Énergie. Moi, je vous accompagne peut-être au travail, courage, si c'est le cas, ça va le faire. Et puis si vous êtes chez vous, tranquillou, j'ai envie de vous dire, bah profitez. Moi, je suis là avec, évidemment, que vos hits préférés. Jérémy Frérot qui arrive, et toujours jusqu'à 10h, les meilleurs moments de Manu sur Énergie.
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3: Je pense avoir un bon sujet. J'ai trouvé ça sur le forum du site auféminin.com.
4: Ouais.
3: En fait, les filles répondaient à la question « J'ai couché avec mon... » Exemple. Une fille a dit « J'ai couché avec mon psy. À force de me confier, il m'a plu.
5: » Ah, ça ouais. M'étonne tellement pas.
3: Mais il quand... paraît qu'à un, mo- il paraît oui. qu'à un moment...
5: Quand on se sent écoutée et comprise, c'est vrai qu'on a un déclic où on... Voilà, on devient des petits oursons, quoi. On devient amoureuse. Oui, je sais pas, je trouve ça mignon comme image, mais.
3: C'est vrai que les oursons deviennent souvent amoureux. Ou alors ils mangent les gens, ça dépend. J'ai couché avec mon rôtisseur au marché. Depuis, je ne paye plus mon poulet.
4: Pratique. Pas mal.
3: Et ça, c'est ça, on devient des petits oursons.
5: Ouais, oui.
3: On discute, on a le poulet avec les pommes de terre, et puis à un moment, on craque, quoi. Évidemment, bien sûr. J'ai couché avec mon patron.
5: Oh là là.
3: C'était nul, et en plus, gênant le lendemain.
5: Bah, tu m'étonnes. Aïe.
3: Mais tellement.
5: Ah, c'est grave, ça.
3: En fait, c'est si les gens savent surtout que c'est compliqué.
5: Ça se voit.
4: La rumeur qui part.
3: Alors des fois il y a des rumeurs même où il y a rien eu, mais alors c'est quand c'est vrai et que ça se sait, que parce que c'était à la soirée du séminaire de machin. C'est très compliqué. Complétons cette phrase. J'ai couché avec mon ou ma Lorenza, Nico, Florent, nos producteurs, Aurélie au standard, pourquoi pas aussi. J'ai couché avec mon ou ma Lorenza?
5: Bah, j'ai couché avec mon meilleur ami. Enfin, mon ancien. Plus, mais non, du
4: ah,
5: coup.
4: Du coup.
5: Oui, bah.
3: Du coup, ça a tout foiré?
5: Bah, en fait, non. Bah, oui et non. L'histoire, elle est belle, parce qu'on est quand même restés 6 ans ensemble, quoi.
3: Ah, pas mal!
5: Ouais, c'est pas mal. Donc,
3: ah oui, pour un meilleur ami?
5: Bah, je regrette pas du tout. Parce que. Bah, je regrette parce que, du coup, on n'est plus amis. Mais je regrette pas parce que c'était une belle histoire et que c'était plutôt pas mal, en vrai, là-dessus.
4: comme quoi, l'amitié homme-femme?
5: C'est
4: souvent
5: c'était...
4: on se pose des questions, est-ce que ça existe ou pas, ça dérape. Hein.
5: Oui, ben là, oui, on était très proches, ouais.
3: J'ai une théorie là-dessus.
5: Quoi?
4: Ouais.
3: C'est que, en fait, ça existe, l'amitié homme-femme, mais si tu passes le cap de te demander si.
5: Eh ben ça, c'est chez vous les hommes. J'ai eu des discussions comme ça avec mes potes et ils m'ont dit, nous les femmes, on n'a pas ce truc-là. Apparemment, quand vous nous voyez pour la première fois ou que vous nous côtoyez, vous vous dites, celle-là, je pourrais peut-être la ken ou non. Et après, une fois que vous avez passé ça.
3: Alors, on parle pas forcément
5: oui,
3: comme
5: évidemment,
3: ça.
5: Oui, évidemment, mais non, mais. Et une fois que c'est passé et que vous avez catégorisé le truc, ben c'est bon, on peut être poteau.
3: Exactement.
5: Ouais.
4: Ok.
3: Non, mais c'est vraiment ça.
4: Il faut
3: c'est
4: installer ouf. La friend zone avant de se dire ok.
3: Non, mais une fois que la friend zone elle est stabilisée.
5: Quoi. Ouais.
3: Tu vois, une fois que c'est clair et que bon, bah là.
5: C'est bon.
3: Voilà, et ben là, tu peux vraiment devenir ami. Ou alors, si tu as couché avec ton ou ta meilleure amie, mais et que c'est réglé, voilà, bon, on l'a fait maintenant. Ah, voilà, maintenant on peut rester.
5: Je sais pas. Quand t'as vu nu une personne, c'est compliqué, je trouve. Je sais pas.
3: Ouais. Oh, j'ai vu des gens nus sur internet.
4: C'est pas compliqué, ça va? C'est un bon moment.
3: Non, mais voilà. Alors, c'est peut-être différent.
5: Oui.
3: Mais, ok, moi, en tout cas, c'est ça, ma théorie. Bon.
5: Okay.
3: Chacun la sienne. Bien j'ai sûr. Couché avec mon, j'ai couché avec moi. Si vous en avez, bah, appelez-nous. Ou dans l'équipe même. 0-870-42-48. On continue à vous prendre au téléphone. Il y a Jade qui est là. Bonjour, Jade.
6: Bonjour Manu, bonjour les Wouin.
3: Sois la bienvenue parmi nous, Jade. J'ai couché avec mon, j'ai couché avec ma. On t'écoute.
6: Avec mon coach de sport.
3: Oh, j'ai l'impression d'être dans un film érotique. mais ton coach de sport personnel ou à la salle?
6: Non, chez moi. En fait, je l'avais pris pour tonifier un peu mon corps et puis pour maigrir un peu. Et puis, ça a commencé avec des petits regards. Ensuite, il a été un peu plus tactile. Et puis, un jour,
5: ça a bien tonifié.
3: Qu'est-ce que t'as dit?
5: Pardon.
3: Oh la boule.
5: Ça a bien tonifié, mais.
4: Ça a bien tonifié, en tout cas.
3: Et ça, je vais dire. Et là, le grand écart, et le grand écart, il l'a fait. Et dis-moi, et les abdos. Et alors, et, merci Lorenza.
5: Non, mais c'est le second métier des coachs de sport, quoi. On le sait.
3: Oh, allez.
4: C'est un peu cliché. On embrasse tous les coachs.
5: Écoutez, mon ex-l'été, j'ai pas cicatrisé, ok?
3: Voilà. Mais c'est quoi? Dans ces cas-là, commence par ça.
5: Oui, c'est que. C'est vrai.
3: Tu vois, t'es resté combien de temps avec le coach de sport?
5: Ben, 6 ans.
3: Ah, Ah, c'était ton meilleur
5: c'était
3: ami.
5: C'était mon meilleur ami, ouais, il est devenu.
3: Parce qu'on en a parlé tout à l'heure.
5: Exactement.
3: Ah, c'est ton meilleur ami, coach de sport, d'accord.
5: Il était comptable, il a switché et.
4: J'ai c'était compris. Le coach de Jeanne, hein, après. C'est le même. Il fait la tournée en France.
3: Et c'est devenu son vrai métier, du coup. Vraiment, c'est pas son deuxième métier. Et vous êtes encore ensemble ou pas, Jade?
6: Non, on n'est plus ensemble.
3: Et c'est toujours ton coach de sport?
6: Non, ça y est, j'ai arrêté.
3: Oui. Bon, en tout cas, c'était une belle expérience.
6: Oui, c'est très sympa.
3: On t'embrasse, Jeanne. Merci beaucoup de nous avoir appelés. Il y a Guillaume qui est là aussi. Bonjour, Guillaume.
7: Salut, Manu. Salut, toute l'équipe.
3: J'ai couché avec mon, j'ai couché avec ma. C'est à toi.
7: Alors, j'ai couché avec l'ex-femme de mon meilleur pote.
5: Oh.
3: Ok. Vas-y, continue. Vas-y, déroule.
7: Ouais, alors du coup, en fait, pendant qu'elle était avec mon meilleur pote, j'ai appris qu'elle était amoureuse de moi.
5: Bah, y a d'accord. Rien qui va.
3: Attends. Mais ça peut arriver, tu peux avoir un crush pour quelqu'un. Voilà, et.
7: Sauf que du coup, en fait, j'ai appris aussi que mon pote était d'accord pour que je couche avec elle une fois qu'ils étaient séparés.
5: Ah, ça va, ok.
3: J'ai eu peur parce qu'il manquait la fin de la phrase, hein, sinon c'était compliqué, hein, sinon ça faisait un truc bizarre. Donc, ils se sont séparés et ensuite t'as couché avec elle.
7: Ouais, c'est ça, exactement.
5: Ça va, c'est dans les règles de l'art. Oui. J'ai eu peur.
3: Non, mais c'est correct. Tu vois, c'est-à-dire, tout le monde était d'accord pour que tout le monde fasse n'importe quoi. Donc voilà, c'est bien.
5: T'es pas un mauvais ami, quoi. C'est bon.
3: Non, il a dit oui.
5: Il y a eu un accord, allez-y gaiement, quoi.
3: Tu l'as toujours en ami?
7: Ah oui, c'est toujours mon meilleur pote.
3: Et lui? Et elle, pardon, t'es toujours avec elle?
7: Ah non, du tout. Ça, il y a eu qu'une seule fois et après, plus rien.
3: C'est un fantasme, quoi. C'est.
7: Ouais, je pense que c'était plus un fantasme, et du coup, quand j'ai appris qu'elle était amoureuse de moi, ça a un peu facilité la chose.
3: Mmh. Mmh. Bah, du coup, t'as un point d'avance sur ton pote. Merci beaucoup, Guillaume, de nous avoir appelé. Il y a Lisa qui est là. Bonjour, Lisa.
8: Bonjour, Manu. Bonjour, les mamans.
3: J'ai couché avec ma. C'est à toi.
8: Mon livreur Uber Eats, moi.
5: Mais non!
3: Ça, c'est ouf.
5: Quoi?
3: Vas-y, raconte.
8: Et j'étais sa dernière course. Et donc on vient à parler, il me demande s'il peut avoir un verre d'eau, donc je le fais rentrer. On a commencé à parler, on a eu beaucoup de délire, on a beaucoup rigolé. Du coup, je lui ai proposé de rester manger, on a passé la soirée et finalement, elle a mis ensemble.
5: C'est une dinguerie.
3: Malin. Ça, c'est ouf.
5: On dirait un film.
4: Il a mangé la bouffe qu'il a livrée, gratos. C'est malin, ça.
5: Il est trop malin.
3: Ah ouais, et en plus, attends, en plus, il a eu le pourboire, le mec. C'est génial. Alors, c'est tout.
5: Tout
3: la meilleure soirée de sa vie. Lui, en ce moment, ça se trouve sur une autre radio, il est en train de répondre au sujet: quelle a été la meilleure nuit de votre vie. C'est génial, ton histoire, Lisa. Merci beaucoup de nous avoir appelés.
8: Je vous en prie.
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0: 6h56, bon réveil. Marine, avec vous sur Énergie. Peut-être que je vous accompagne là sur les routes. Peut-être que ça rentre de ce long week-end pour aller taffer demain. Je suis là, ça va le faire. Courage les copains. Avec vos hits préférés, Alex Warren qui arrive. Et toujours jusqu'à 10h, les meilleurs moments de Manu sur Énergie.
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0: Énergie, bienvenue, il est 8h, Marine avec vous et tout de suite passez vos infos. Et c'est avec Simon Abraham. Salut Simon.
1: Salut Marine, bonjour à tous. La météo pour commencer, c'est l'été avec un mois d'avance. Grand soleil partout pour cette journée de lundi. Quelques nuages pour la Corse et l'Alsace ce matin, mais rien de méchant. Le beau temps va nous accompagner toute la semaine et la chaleur aussi bien au-dessus des normales de saison. On en reparle juste après. Et c'est dans l'ouest qu'il va faire le plus chaud. Déjà 26 degrés en milieu de matinée à Cherbourg et au Mans, 28 à Dijon, 32 cet après-midi à Besançon, 34 à Bourges, 36 à Nantes. C'est du jamais vu. Aussitôt dans l'année, 18 départements de l'ouest sont placés en vigilance jaune canicule aujourd'hui. On attend jusqu'à 36 degrés. Des records mensuels de chaleur ont été battus ce week-end à Saint-Brieuc, Cholet, Rennes, Bergerac ou encore La Rochelle. C'est tout le pays qui est touché par cette vague de chaud dont le pic est attendu d'ici mercredi. En plein cagnard, 10 personnes ont été hospitalisées dans un état grave hier à Paris, victimes de malaise pendant une course à pied à cause de la chaleur. C'est le cas aussi pour 3 coureurs dans les Alpes-Maritimes. Elle devrait être notre meilleure alliée cette semaine et pourtant, on utilise de moins en moins de crème solaire d'après un nouveau sondage. Près d'un Français sur 3 déclare ne pas se protéger dans les moments les plus exposés. Un chiffre en nette hausse, notamment chez les moins de 25 ans. D'après les dermatos, 85% des cancers de la peau pourraient être évités en se protégeant un petit peu mieux. À la fin d'un week-end de 3 jours sur la route, Bison Futé annonce des difficultés de circulation pour ce lundi de Pentecôte. C'est orange dans le nord et l'ouest. Principaux ralentissements en direction de la région parisienne sur la 10, la 11, la 13 et la 1. En tennis, un dimanche bien galère pour nos Français. 10 éliminations sur les cours de Roland-Garros pour le début hier du premier tour. Pas d'exploit pour Giovanni Mpetsipérica, éliminé par Novak Djokovic. Fin de parcours aussi pour Bonzi et Herbert chez les hommes et pour Burel chez les femmes. Ça passe en revanche pour Valentin Royer et Quentin Alice. À suivre aujourd'hui sur la terre battue, 2 duels 100% tricolores, Humbert face à Manarino et Gaston face à Gaël, mon fils qui joue là le dernier grand chelem parisien de sa carrière. En attendant les barrages pour le maintien en Ligue 1 de foot, cette semaine c'est Laval qui a validé son ticket pour jouer à nouveau en Ligue 2 la saison prochaine. Les Mayennais ont gagné 1-0 hier soir face à Rouen. Une fierté, après sa première Coupe de France de foot remportée ce week-end, le RC Lens annonce qu'il va exposer son trophée. Ce ne sera pas n'importe où, ce sera au musée du Louvre Lens. La Coupe devrait être visible dans les prochains jours. Déjà des millions de vues en 24 heures, Shakira a dévoilé ce week-end le clip de son hit Die Die. C'est l'hymne officiel de la Coupe du Monde de foot cet été. Et c'est Kylian Mbappé qui ouvre la vidéo. Shakira qu'on retrouvera sur scène pour un concert à la mi-temps de la finale du Mondial avec Madonna et les BTS au mois de juillet. Et puis Squeezie, Inoxtag, Michou, ils étaient tous sur la pelouse du Parc des Princes hier soir pour la deuxième édition du Eleven All Stars. Ce match de foot entre créateurs de contenu, la sélection française s'est imposée face à l'Angleterre devant plus de 600 000 viewers en moyenne sur la plateforme Twitch. 8h02, c'est lundi matin, bon réveil avec le best-of de Manu sur Énergie.

0: Et bon réveil, Marine, avec vous sur Énergie. Oui, Manu sera de retour dès demain, 6h. Moi, je suis là, je vous accompagne peut-être au travail. Courage, si c'est le cas, ça va le faire. Je suis là avec, que vous y préférez, Alex Warren qui arrive, Zao, MC Solar. Et toujours jusqu'à 10h, les meilleurs moments de Manu sur Énergie. Et comme chaque matin, Manu double votre salaire.
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2: Énergie. Deux fois par jour, à 7h05 et 8h05, ça peut vous arriver. Il vous suffit d'envoyer salaire par SMS au 7-10-12 et c'est tous les jours. Oui, vous pouvez arriver, vous pouvez être surpris, vous pouvez vous dire mais c'est pas possible que ça m'arrive. Bah si, ça vous arrive. Et pour la deuxième fois de la matinée,
3: allô,
2: le téléphone sonne et ça décroche. Allô, bonjour, c'est Maxime de... Nov ou Noves? Je ne sais pas comment on dit. N-O-V-E-S.
3: Nov, oui.
2: Nov. Maxime de Nov dans les Bouches-du-Rhône, c'est bien toi?
3: Oui.
2: Quel est le seul animateur radio qui loupe ton salaire?
3: C'est Manu sur Énergie.
2: Et voilà. C'est réglé, Maxime.
3: Ouh, oh, je suis trop content.
2: C'est ce que je disais il y a deux minutes. On s'en rend pas compte et quand ça arrive, on fait waouh, c'est pas possible.
3: Ah, c'est incroyable, c'est incroyable.
2: Tu touches 1641 € chaque mois, fois 2, ça va faire 3282 € pour toi, Maxime.
3: Oh là là, génial, génial. Ça tombe pile au bon moment. Ah ouais, c'est pas mal du tout. Ouais.
2: Hier, personne n'a jamais dit ah, ça tombe au mauvais moment.
0: Mince.
4: Non.
2: Pourquoi au bon moment? Qu'est-ce qu'il y a? T'as un truc à payer?
3: Parce que oui, je viens de finir la construction de ma maison, du coup j'ai pas mal de choses à payer.
2: Ah bah ça c'est le concept de quand on refait sa maison ou un appartement, c'est on a toujours des trucs à payer qu'on n'avait pas prévu au départ. Pourtant on était sûr. On avait bien tout calculé. Mais non.
3: Et non.
2: Et ben c'est 3282 €, ils vont te permettre de le mettre, hein, ce toit. Parce qu'il le faut maintenant, le toit.
3: Bah oui, il le faut. Merci bah voilà. Beaucoup.
2: Maxime, on te double ton salaire, bravo à toi.
3: Merci, c'est génial.
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0: 7h07, Marine avec vous sur Énergie. Je suis là, je vous accompagne, peut-être en train de travailler, ça va le faire. Je suis là ou peut-être en train de rentrer de ce long week-end sur les routes. Attention à vous, moi je vous accompagne avec toujours vos hits préférés. Zao qui arrive et les meilleurs moments de Manu sur Énergie avec les infos aléatoires.
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3: Voici les infos aléatoires du monde comme chaque jour. Allez, on démarre avec Nico.
4: Dans les ascenseurs, les miroirs, ils ont été installés au départ pour rassurer les personnes claustrophobes.
3: Hein ?
4: C'est pas juste pour qu'on se regarde, quoi, pour le kiff.
3: Ah, mais cela dit, au début, tu te dis, mais pourquoi il y a des miroirs dans les ascenseurs ?
5: Oui, c'est vrai.
4: Ouais. Ça agrandit un petit peu le truc, quoi.
3: Et, d'accord, c'est pour que la personne qui est claustrophobe ne se sente pas bloquée entre quatre murs.
4: Exactement, voilà.
3: Oh, okay.
5: C'est pas con.
3: Ah non, c'est pas con.
4: Voilà.
3: C'est bien vu, j'ai appris quelque chose. Lorenza ?
5: Un employé de bureau est productif 2h53 sur une journée de travail en moyenne.
3: Ah oui, c'est pas.
5: Ah, c'est pas foufou. Hein.
3: Une journée de travail, c'est 7 heures normalement, entre 7 et 8 heures.
5: Ouais,
3: quoi.
5: C'est entre 7 et 8, ouais.
4: C'est flippant.
3: Si tu fais 35 heures par semaine, c'est 7 heures.
5: Ouais.
3: Donc la moitié de ton temps, t'es productif.
5: C'est ça.
3: Et l'autre moitié, pas.
5: Pas ouf.
3: Alors, nous, on fait 4 heures.
5: Oui.
3: On est productif 1h30.
5: Ouais, ça doit être ça, à peu près.
3: Désolé,
5: ratio.
3: Ça fait 2 heures qu'on est là.
5: C'est fini.
3: Alors, les 2 prochaines heures vont être merdiques, je vous l'annonce. Après, l'avantage, c'est que nous, on n'était pas très productifs dès le départ. Donc, ça, c'est pas mal. George Clooney, tout le monde voit qui c'est ?
5: Oui. Ouais.
3: Le premier film dans lequel George Clooney a joué s'intitulait Le retour des tomates tueuses.
4: Oula.
3: Eh oui.
4: Ouais, c'est.
5: Incroyable.
4: Pas un gros carton, apparemment.
3: Bah, non, mais. Il a démarré.
5: La
4: oui,
5: classe
4: il faut,
5: de dire
4: faut bien
5: ça.
4: Débuter.
3: Donc, la classe veut dire ça ?
5: Bah, je trouve que le retour des tomates tueuses, c'est quand même rigolo, quoi, comme titre.
3: Ah oui, c'est rigolo, c'est oui. Pas la classe. C'est
4: oui, parce qu'il a cartonné derrière, quoi.
5: Oui, c'est vrai.
3: Si tu joues dans le retour des tomates tueuses, mais que derrière, t'as pas la carrière de George Clooney, tu resteras jamais le mec qui a fait le retour des tomates tueuses.
4: Ouais, ouais.
3: Tu vois, c'est moins. Voilà. 18% des accidents en bateau sont dus à ça. C'est improbable. C'est énorme, 18%. D'après vous, ils sont dus à quoi, Nico ?
4: À l'alcool ?
3: C'est peut-être, mais c'est pas ça.
4: D'accord.
3: Lorenza ?
5: Des animaux ?
3: Non, il n'y a pas d'animaux dans l'histoire. Nico ?
4: C'est à cause de quelqu'un ou pas ? Qui nous fait quelque chose ?
3: Non. Non, vous êtes seul. Vous êtes seul. 18% des accidents sont dus à ça. Ah, Lorenza.
5: Parce qu'il y en a qui veulent toucher l'eau ?
3: Non, mais ça a un rapport avec l'eau, de loin, on va dire.
4: C'est pas tu t'endors et du coup tu tombes.
3: 18% des accidents de bateau sont dus à des personnes qui tentent d'uriner par-dessus bord.
5: Mais ça, c'est vous, ça. Ah ça, bah, c'est les hommes, hein. Ça,
3: bah, disons que oui.
5: Oui, bah oui, c'est nous, c'est plus compliqué. Hein.
3: Mais parce que toi, ouais. Si t'essaies, tu tombes direct. Hein, donc, Ah oui, je perds l'équilibre. Et nous, ouais, on se dit qu'on peut, quoi.
5: Ouais, mais
3: en fait, c'est toujours
4: ça tangue.
3: Et le regard, c'est rigolo. Regarde, je me bloque et j'y arrive. Tu vois, c'est.
5: Et bim. Voilà.
3: Et t'y arrives pas, du coup.
5: Oh là là.
3: Une bien belle histoire qu'on racontera à son enterrement. Non, tu trouves un autre truc. Hein. Oui. Il s'est battu hein, jusqu'au dernier moment. Hein. Non, il faisait pipi par-dessus.
5: Oh, oh la honte.
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2: Et on va parler de soirées pourries.
3: J'ai
2: une liste. En fait, ce sont des témoignages, plus qu'une liste. De témoignages de gens qui racontent leur dernière soirée pourrie. Je vous en lis quelques-uns. J'ai trouvé ça sur Internet. Lors d'un premier rendez-vous, pour l'écourter, j'ai voulu simuler un malaise. Le mec m'a emmené aux urgences et m'a collé toute la nuit.
4: Oh, wow.
5: Le pot de colle.
2: Oh, dur. Hier soir, je suis allé au cinéma avec mon copain. Dans la salle, il y a des sièges duo pour être installés côte à côte. Il restait deux places et mon mec s'est installé dans un siège duo à côté d'une autre.
4: Mais l'enfer. Non mais ça, je me barre, moi.
2: Quelle a été l'une de vos plus belles soirées pourries? On continue. Je me suis disputé avec mon compagnon en fin de soirée. J'ai pris un sac, mon oreiller et un duvet. Une fois dans ma voiture, mon compagnon arrive en courant. Pas pour me retenir, mais pour me dire que je me suis trompé d'oreiller.
4: Celle-là, elle est géniale.
2: Et une petite dernière. Après de longues heures de préparation et d'organisation d'une soirée, mes invités ont décidé de partir à 22h30 pour aller à une autre soirée.
4: Le cœur brisé. Horrible.
2: Ça c'est difficile à suivre derrière.
5: Et tu ranges tout seul.
2: Ouais. Et puis tout ce que t'avais préparé à bouffer, ton week-end, tu vas bouffer des chips. Voilà, et des knackis. Quelle a été l'une de vos plus belles soirées pourries? 0-870-42-48, on vous prend au téléphone. Avant ça, petit tour de studio. Lorenza, soirée pourrie.
4: Ouais, j'étais à un concert d'un artiste américain que j'adorais à l'époque avec mon ex.
2: Et c'était qui?
4: C'est Wiz Khalifa.
2: Ah oui, bah oui.
4: Oui, bah voilà.
2: La musique de... De Speed.
4: Fast and Furious.
2: Exactement. Il y a des bagnoles, il y a des bus, ça roule vite.
4: C'est lui. Et en fait, mon ex a fait un malaise pendant le concert. Il est tombé dans les pommes. Et on m'a aidé à le sortir. Et je me suis pris une marche dans le tibia. Et on a terminé avec les pompiers en loupant la moitié du concert sur le côté. Horrible.
2: C'est pas mal.
4: Ça, c'est vraiment.
2: Mais il y a des gens comme ça qui attendent un concert pendant des mois et des mois.
4: Mais
2: ils ont leur place. Ils sont ultra fans. Ils arrivent au premier rang. Et avec la pression et les gens qui poussent, en fait, ils tombent dans les pommes et ils sont sortis.
4: Exactement. C'est vraiment ce que j'ai vécu, quoi. Mes suppléments coups dans le tibia. Parfait.
2: On est désolé. C'est une bonne soirée pourrie. Fiona est avec nous. Bonjour, Fiona.
6: Salut tout le monde.
2: Bienvenue sur Énergie, Fiona. On partage nos plus belles soirées pourries. Quelle est la tienne?
6: Bah écoute, j'avais un date avec un gars. Je lui ai proposé qu'on aille chez moi. Et en arrivant devant la porte, je vous la donne en mille. Je vois que j'avais pas mes clés.
4: Oh non.
6: Elles étaient à l'intérieur.
2: Bon. Et alors, vous avez fait quoi? Vous êtes allé chez lui?
6: Non, bah on a dû appeler un serrurier à 1h du matin. Ça m'a coûté 700 euros cette histoire. Et en fait, mon date avait la flemme d'attendre, donc il est rentré chez lui.
2: Oh merde!
5: Oh le soutien!
2: Génial. Tu sais quoi? Il y a du bon dans le mal, c'est-à-dire qu'en fait, tu sais que c'était pas le bon, quoi.
4: Ah ouais!
6: C'est ça.
4: Moi, j'ai eu à peu près la même histoire, sauf que le gars, il est passé par la fenêtre et en fait, j'ai trouvé ça sexy. Et donc, du coup, après, on s'est mis ensemble, quoi.
2: Attends,
5: il t'a passé par la fenêtre?
4: Ouais,
5: et il t'a cambriolé.
4: Non, mais il a fait un trick avec la fenêtre pour passer et tout, pour les clés, et il est rentré. Et ça m'a un peu. J'étais là, oula!
2: J'ai une histoire comme ça, mais c'est pas avec des clés. C'était il y a très très longtemps en boîte. Et en fait, je repars avec une fille. Et on arrive justement chez elle. Et là, elle me dit, j'ai pas les clés et j'ai un problème. C'est qu'en fait, je suis diabétique et je dois me faire une piqûre. Et mes seringues, elles sont chez moi.
4: Mais là, t'as un coup de presse de fou.
2: Alors, coup de pression, parce que là, tu peux pas dire j'ai la flemme d'attendre.
4: Bah non.
2: C'est ce que je veux dire. Je fais, ok, pas de panique, qu'est-ce qu'on fait? Elle dit, les clés, elles sont dans la voiture de quelqu'un qui est parti avant, donc il faut aller chez le quelqu'un.
4: Oh là là.
2: On a repris un taxi, on est allé là-bas, on sonne. Pas de réponse.
4: Non.
5: Aïe.
2: Pas de réponse.
4: Bah là, défonces la porte, là.
2: Et ben, on frappe. Pas de... Et au bout d'un moment, le mec, qui avait un peu picolé, en fait, il s'était pas réveillé, il se réveille enfin. Mais là, je te parle de truc, il était genre 8h du matin.
4: Oh.
2: Et moi, je devais repartir, donc elle n'avait pas dormi de la nuit. Donc en fait, elle est rentrée chez elle, je l'ai raccompagnée. Elle a pris sa piqûre et je me suis dit, bon, au moins j'ai fait une bonne action.
4: Mais il y a eu bisous quand même.
2: Je ne me souviens plus.
4: Ah ok.
5: Tu préfères ne pas te souvenir.
2: Oui, je pense qu'il y a eu bisous. Je pense qu'il y a eu bisous. Et peut-être que cette fille, là, elle écoute la radio, elle fait, oh putain, c'était moi. On t'embrasse, Fiona, merci de nous avoir appelé.
6: Bisous.
2: Gros bisous. John est là, bienvenue sur Énergie, John.
7: Salut Manu, salut les Wouin.
2: Quelle a été l'une de tes plus belles soirées pourries?
7: Alors moi, ma belle soirée pourrie, c'est Coupe du Monde 2018, quand la France a gagné. Au bout d'une heure de jeu, j'ai ma télé qui me lâche. Je suis avec mes potes et on se dirige vers un bar et on prend la voiture. Pas de place, et on entendait tous les cris dans les bars qui gagnaient. Résultat des courses, on est arrivé, on a loupé tous les buts, il restait 2 minutes de match.
4: Oh l'enfer.
2: Putain. Et tu

0: 8h25, bon réveil, Marine avec vous sur Énergie, je vous accompagne en ce lundi férié, bah oui, peut-être chez vous, tranquille, ou peut-être sur la route, ça rentre du week-end, bah moi je vous accompagne avec évidemment vos hits préférés, Son of Legend qui arrive, et toujours jusqu'à 10h, les meilleurs moments de Manu sur Énergie, avec une question que Manu vous a posée.
1: Bienvenue,
2: c'est Manu sur Énergie,
3: et j'aimerais vous demander un effort de souvenir.
1: Oula.
3: Est-ce que vous vous rappelez de votre premier concert? On vous a posé la question sur nos réseaux sociaux. Sur Instagram, je vous ai posé la question. C'est Manu Officiel sur Instagram. Je vous ai demandé quel a été votre premier concert. J'ai quelques réponses. Cholet nous dit Johnny, j'avais 4 ans. Stéphanie, Dorothée en 1994. Véronique, premier concert, le Dangerous Tour de Michael Jackson.
1: Mais c'est incroyable les concerts là.
3: C'est pas mal pour démarrer en premier concert.
4: Je crois que c'est le mien, ouais, celui-là.
1: Non.
4: Dangerous, je sais plus si c'était le Dangerous ou pas, mais c'était dans les années 90. C'est mon premier concert, j'étais dans les gradins avec mes parents, c'était à Nice, et j'étais à côté d'une affiche, le concert était sponsorisé avec la radio Energy.
1: C'est
4: et
1: incroyable.
4: J'étais à côté de la grosse panthère avec le logo Energy, et c'est là que je me suis dit, petit, que je voulais faire de la radio.
3: Ça va, tu vois, en 30 ans, il n'y en a plus qu'un qui est resté.
4: Je suis là.
3: Et on y est. Raph, il nous dit, premier concert, Jean-Jacques Goldman au Zénith à Paris en 1986.
1: C'est ouf.
3: Marilyn, Indochine en 1983 dans une salle de sport en Bretagne.
1: Ok.
3: Laetitia, Madonna au Parc de Sceaux en 86, j'avais 14 ans. Sandrine, Renaud, j'avais 15 ans et j'étais sans les parents. Catherine, mon premier concert, c'était la Compagnie Créole Argentin.
4: Stylé.
3: Mais c'est bien ça. Moi, je me rappelle de mon premier concert.
1: C'est
3: et
1: qui?
3: J'avais pas dit à mes parents. C'était un groupe de rock alternatif.
1: Ok.
3: Un peu punk rock. Mais moi, j'avais genre, j'étais en seconde.
1: Ouais, donc t'étais un peu, c'était rebelle, quoi.
3: Bah, j'avais dit que j'allais chez un pote et en fait, j'étais allé dans ce truc-là et c'était un peu les punks.
1: Ouais.
3: Donc en fait, il y avait des gens, mais à l'époque, il devait avoir peut-être 3 ans de plus que moi. Mais pour moi, c'était les mecs.
1: C'était une dinguerie. C'était les grands, quoi.
3: Exactement. C'était les grands et c'était un groupe de rock. Je me rappelle du nom. Momrat, il s'appelait le groupe.
1: Ok.
3: Et en première partie, c'était même un groupe qui s'appelait Vallenberg, je me rappelle.
1: Oula.
3: Mais c'était des groupes de rock alternatifs. Je vous parle d'un temps, à l'époque des Berruriers Noirs, tout ça. C'était il y a très longtemps, quoi. Et voilà, c'était mon premier concert. Mais truc de rebelle, quoi.
1: Ok.
3: Tu te rappelles de ton premier concert?
1: Ouais, mais je sais pas si vous vous souvenez de Bébé Brune.
3: Oui.
1: Bah, moi, c'était mon premier concert, c'était Bébé Brune. Et j'étais allée avec ma grande sœur.

0: ma meilleure pote et ils avaient lancé, le chanteur avait lancé son t-shirt dans le public et je l'avais rattrapé. Et il y a toutes les meufs qui voulaient genre me sauter dessus
1: pour
0: avoir le t-shirt. Il a failli avoir une bagarre. Alors, je crois que j'avais 13 ans. Enfin, calmez-vous, quoi. Genre vraiment. Et je me souviens que j'étais là en mode, mais c'est qu'un t-shirt.
1: Et tu l'as gardé ?
0: Et j'ai gardé le t-shirt.
1: Et tu l'as encore ?
0: Je crois que je l'ai encore, ouais. Je peux le retrouver, je peux l'amener.
1: Il est lavé ou pas ?
0: Ah non.
1: Bah non,
0: jamais lavé.
2: Ça va être sympa.
1: Bah non. Non mais jamais, tu l'as pas un t-shirt d'un chanteur qui t'a lancé quoi.
2: C'est quoi cette odeur dans les placards ?
1: C'est l'odeur de la Win.
0: Voilà, je l'ai eu le t-shirt.
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0: 7h31, 8h31, Marine avec vous sur Énergie. Et tout de suite, c'est vos infos. Et c'est avec Simon Abraham. Salut Simon.
13: Salut Marine, bonjour à tous. La météo avec des prévisions très agréables pour toute la semaine. Enfin très agréable dans le ciel, c'est du soleil pour tout le monde au moins jusqu'à jeudi. Un peu moins agréable en revanche, les températures toujours très élevées pour un mois de mai. On va en reparler juste après. Ça pourrait grimper jusqu'à 35 voire 36 degrés dans l'ouest cet après-midi entre le Morbihan et la Gironde. 29 à Aurillac, 33 à Guéret, 34 à Caen, 35 à Paris. Ce matin déjà plus de 28 degrés à 10h sur une grande partie du pays. Et une telle chaleur si tôt dans l'année, c'est du jamais vu. Le record de la journée la plus chaude pour un mois de mai a été égalé hier. Et ça peut faire du bien avec cette météo, aller se baigner. Vous êtes nombreux sur les plages pour ce week-end prolongé de la Pentecôte. Un appel à la prudence est lancé par les autorités. Hier, deux personnes sont mortes noyées à cause des courants en Gironde. Du nouveau dans les lycées, c'est le ministre de l'Éducation qui l'annonce ce matin dans Ouest-France. Dès 2028, les lycéens pourront passer une épreuve de spécialité du bac en langue régionale, que ce soit le breton, le corse ou encore le basque. Une condition, apparemment avoir suivi des cours de cette spé en première et en terminale. Cette nouvelle étude dans l'actu dévoilée à l'occasion de la journée internationale des enfants disparus ce lundi. Le nombre de fugues chez les mineurs a grimpé en 2025, plus 6%. Le plus souvent, c'est à cause de conflits avec les parents. Il existe un numéro, le 116 000, un service d'écoute et de soutien psy. C'est gratuit 24 heures sur 24. Le tennis, direction Roland-Garros, où Gaël, mon fils, entame ce soir le dernier grand chelem parisien de sa carrière. Un match 100% tricolore face à Hugo Gaston. Un peu plus tôt dans la journée, il y a les entrées en lice de Rinderpech, Manarino et Humbert. Hier, seulement deux Français se sont qualifiés pour le second tour, Valentin Royer et Quentin Alice. En basket, ils n'ont pas dit leur dernier mot. Victor Wembanyama et San Antonio Spurs ont égalisé cette nuit. Deux victoires partout, désormais face au Thunder d'Oklahoma City en playoff NBA. Wemby qui a été élu juste avant le match dans l'équipe type de la saison. Joey Desfilé nous fait danser avec le hit Rihanna. Le titre est un extrait du quatrième album du franco-haïtien sorti vendredi. Le disque mélange R&B et compas, un style de musique créole né à Haïti. Il s'appelle Hate Love, la haine et l'amour en même temps.
12: C'est vraiment ensemble, c'est de l'amour dans la haine et de la haine dans l'amour. Et vraiment, c'est un 360 parce que j'estime qu'il y a toujours un zeste de haine dans l'amour. C'est la vie. Compas, c'est de l'amour qui fait mal, mais on danse. Un mélange un peu paradoxal, mais j'ai envie de dire que on peut aller mal, mais ça va passer. Voilà. C'est un petit temps, c'est un petit gourmand qui dure pas longtemps. C'est vraiment des sujets que je pense qui arrivent à pas mal de personnes. Donc voilà pourquoi j'ai voulu les aborder et pouvoir être la personne qui parle à haute voix, être le parleur de certaines femmes ou certains hommes, c'est pour moi le plus important dans la musique, de passer un message. Et voilà.
13: L'interview de Sébastien Loeuf-Lecoq. Bon réveil et bon début de journée avec le best-of de Manu sur Énergie.

0: Marine avec vous sur Énergie. Manu sera de retour dès demain 6h. Moi, je vous accompagne peut-être chez vous, tranquillou, peut-être au taf. Bah ouais, peut-être que ce matin, quand vous êtes réveillé, vous étiez le seul à vous lever. Je suis là avec vous, avec vos hits préférés, Sound of Legend qui arrive, et toujours jusqu'à 10h, les meilleurs moments de Manu sur Énergie. Et là, on va rêver un petit peu de cet été.
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2: Quelle est la chose qui vous rend heureux en pensant à cet été? Quelle est la chose que vous attendez de vivre cet été? 0-870-42-48. On continue à vous prendre le téléphone. Il y a Jade qui est avec nous. Bonjour Jade.
3: Bonjour Manu, bonjour tout le monde.
2: Qu'est-ce qui va se passer cet été de cool pour toi?
3: Eh bien moi, cet été, je vais avoir un petit chiot, un husky. Je vais le récupérer le 18 août dans un élevage.
0: Oh, trop
2: c'est
0: mimi.
2: Cool. Trop bien. C'est cool ça, voilà, ça va être
4: les
2: ton...
4: bébés chiens, on adore.
2: Ben,
0: tu vois, les tous bébés, les bébés animaux.
2: Tous les bébés animaux.
0: Oui.
2: Même les, même un bébé crocodile.
0: Oui, c'est mignon. Mignon.
2: C'est vrai.
0: C'est vrai.
2: C'est un vrai truc.
0: On a envie qu'ils grandissent jamais.
4: Parce que sinon ils te bouffent.
2: Ben, voilà, c'est ça. alors moi je suis pas fan des chats. Hein. Mais j'avoue que
0: les
2: chatons.
0: Oh là là, bébé.
2: Ouais. Bah voilà.
4: Tain, je pensais pas entendre cette phrase de ta bouche, Manu, un jour.
0: Ah oui, tu l'as dit. Hein.
2: Non, c'est pas moi qui l'ai fait, c'est Lorenza.
0: Non, mais t'as dit que t'aimais bien les chatons, quoi.
2: Non, mais j'ai pas dit que j'aimais les chatons, j'ai dit que c'était mignon, un chaton. Me faites pas dire ce que j'aimais bien non plus.
4: Il recule.
2: J'ai dit, je suis pas fan des chats, mais c'est vrai qu'un chaton, tu peux pas dire, il est moche, quoi.
0: Ah non.
2: Tous les bébés animaux. Bah éclate-toi avec ton husky, Jade, on t'embrasse fort.
3: Moi aussi, gros bisous, bonne semaine.
2: Gros bisous et bel été à toi. Qu'est-ce que vous attendez de vivre cet été? Qu'est-ce qui va être cool dans votre été?
0: J'ai encore un truc.
2: Allez Lorenza.
0: Je vais aménager un petit bar avec des planches sur le balcon de notre nouvel appart.
2: Un bar?
0: Et ce qui est parfait, bah en fait on a un espèce de petit, je sais pas, un petit rehaussement sur le balcon.
2: Ouais.
0: Où c'est censé être là où on peut faire un potager je pense, où on met des plantes.
2: D'accord.
0: Mais nous on s'en fout. Donc on veut mettre des planches en bois du coup adaptées. Et on va faire un espèce de bar sur le balcon.
2: Mais genre où tu te poses et tu bois un verre.
0: Exactement, où tu mets des chaises autour et on va être là. Et en plus, le soleil, il tape parfaitement pour la fin de journée.
2: D'accord.
0: Donc l'heure de l'apéro. Et
2: après, faut faire attention, on peut faire tomber les verres, quoi.
0: Non, mais on a une... Il y a une sécu, quand même. Enfin, je veux dire, puis on n'est pas...
2: On n'est pas quoi?
0: Bah, j'allais dire.
2: Maladroit?
0: Oui, on n'est pas maladroit, quoi, on va.
2: Ouais,
0: enfin, moi, oui, mais.
2: Ouais, c'est ça. Bah, oui, mais il suffit d'une personne pour faire tomber un truc.
4: Oui, vous êtes passé une certaine heure.
2: Vous êtes à quel étage?
0: On est au 6ème.
2: Ok, on va vous donner l'adresse de Lorenza. Pour éviter entre 17h et 21h pendant cet été, l'adresse de Lorenza pour ne pas passer en dessous. Quoi. Parce que là, c'est un coup, c'est un mec qui va éviter de passer sous une échelle, il va se prendre le verre de Lorenza.
0: C'est trop bien.
2: Vous allez faire votre petit bar.
0: Oui.
2: Xavier est là, bonjour Xavier.
5: Salut Manu, salut toute l'équipe.
2: Qu'est-ce que tu attends de vivre cet été, Xavier?
5: Bah alors cet été, ce que je vais vivre, c'est que je vais bosser avec mon père pour l'accompagner à installer des feux d'artifice pour le 14 juillet.
0: Oh, c'est cool!
2: Mais c'est un job dangereux, ça, non?
5: Oh, mais je sais pas, c'est juste mon père qui m'a installé, je vais l'aider, puis au moins, en tout cas, j'aurai toujours la meilleure place pour pouvoir avoir les feux d'artifice.
2: Ça, c'est pas mal.
0: Ah, j'avoue, le bon plan!
2: Ça, c'est pas mal. Parce que les feux d'artifice du 14 juillet, vraiment, ça peut être incroyable si t'es à un bel endroit, ça peut être merdique.
0: Oh,
2: si t'es devant le poteau, en fait.
0: Un arbre, un poteau, c'est fou.
2: Foutu. Ah ouais, avec un papa qui. Alors, super papa, il met son enfant sur les épaules.
0: Ah non, c'est l'enfer.
2: Oh là là.
0: Et nous, on voit rien.
2: Bah non, tu vois rien. Non. Oh là là, alors évidemment, super papa, il est là.
0: Bah okay. Oui, ça c'est vrai.
2: Putain, il t'a gâché ton 14 juillet, quoi. C'est-à-dire que si tu le retrouves le 15 août, tu vas lui expliquer qu'il faut pas le refaire deux fois.
0: Ah oui.
2: Merci beaucoup, Xavier, de nous avoir appelé.
5: Bonne journée à vous.
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1: 12% des femmes le font elles-mêmes. Alors que normalement, c'est quelqu'un qui nous le fait.
2: Ah.
1: Qu'est-ce qu'elles se font elles-mêmes? Nico.
3: C'est sexuel?
1: Non, ce n'est pas sexuel.
3: Ah. D'accord.
1: Lorenza.
2: C'est un peu triste, mais des papouilles?
1: Non, c'est un petit peu triste. Ouais. Qu'est-ce que tu fais deux secondes pour faire les papouilles? C'est pas les papouilles. Florent, notre producteur.
4: Se faire les ongles?
1: Non, mais c'est dans le. On avance là. C'est un peu un truc comme ça. Nico?
3: C'est une épilation.
1: Ce n'est pas une épilation, mais il y a un rapport avec les poils.
2: Ah. Les cheveux, les couleurs?
1: Ah non, dommage, c'était pas les couleurs, c'était ça, au plus simple que ça. C'était se couper les cheveux.
2: Ah, ça, c'est chaud ça. C'est plus chaud ça.
1: 12% des femmes se coupent les cheveux elles-mêmes.
2: Ah non, attends, parce qu'une couleur limite, tu vois, tu prends ta couleur qui ressemble à la tienne et c'est rare que ça loupe.
1: Tu t'es coupé les cheveux toi ce matin?
2: Non mais se couper les cheveux soi-même, c'est chaud quoi.
1: Ah bah je sais pas comment ils font.
3: Très ça se trouve, c'est 12% des femmes le font elles-mêmes se couper les cheveux, puis vont chez le coiffeur ensuite. Parce que c'est raté.
1: En pleurant.
3: Voilà. C'est peut-être la suite.
1: Je sais pas. Florent.
4: Et vous avez jamais vu les vidéos de filles qui essayent de se couper la frange elles-mêmes avec un ciseau?
2: Oui. J'ai failli faire un jour, mais après, tu sais, le confinement et tout, tu voyais les vidéos passer sur internet, et j'ai failli le couper ma frange moi-même. Et
3: Mais comme on n'est pas boulanger, on n'est pas coiffeur non plus.
2: Oui, c'est ça.
1: Cette discussion est improbable.
2: Oui.
1: Si on m'avait dit, franchement, ce matin, tu vas aller à la radio et tu vas parler de gens qui se coupent les franges eux-mêmes.
5: Waouh.
1: Une personne sur cinq ne le fait jamais en semaine quand elle mange le midi. Qu'est-ce qu'elle ne fait jamais en semaine quand elle mange le midi, Nico?
3: Se brosser les dents?
1: C'est pas se brosser les dents.
2: C'est un truc, c'est l'aliment qu'on mange ou
1: non,
2: c'est...
1: Non, ça n'a pas le rapport. Enfin, ça a forcément un rapport avec ce qu'on mange. Mais c'est pas la nourriture elle-même. Okay.
4: Regarder son téléphone?
1: Non, peut-être. Mais c'est pas ça, Nico.
3: Il faut des gens autour?
1: Oui ou non. Tu peux le faire seul ou avec des gens.
2: C'est un truc qu'on dit?
1: C'est pas un truc qu'on dit, c'est un truc qu'on fait. C'est la façon dont on mange même, je peux vous dire. Nico?
3: On se met pas à table.
1: On ne s'assied pas. Une personne sur cinq ne s'assied jamais en semaine quand elle mange à midi.
2: C'est très mauvais de manger debout.
1: Ah, ça!
2: Non, mais je tiens à le dire. Prenez 5 minutes pour vous asseoir.
3: Le magazine de la santé.
2: Mais non, mais c'est vraiment bon pour la digestion, c'est important. Asseyez-vous quelques minutes, c'est gratuit.
1: Mais bien sûr, on vous rappelle que c'est la chronique de Lorenza. Santé et forme. Jingle. Santé et forme, santé et forme. Aujourd'hui, bien manger à midi, Lorenza.
2: Bien sûr. Donc, on vous rappelle juste de prendre 5 petites minutes pour vous asseoir.
1: Ne dis pas on, dis je, parce que moi je vous rappelle. Je vous rappelle.
2: Prenez 5 minutes pour vous asseoir, c'est important pour votre digestion. Et puis, vous serez plus sympa avec les collègues après avoir bien digéré plutôt que d'avoir mal au ventre toute la journée.
1: Oui, mais si tout le monde est debout.
2: Bah, tout le monde sera désagréable avec tout le monde et tout le monde ira aux toilettes tout le temps et aura des problèmes de digestion.
1: Parce que plus on mange debout, plus on va aux toilettes?
2: Bah, plus tu digères mal, quoi. Donc, tu risques de passer du temps aux toilettes. C'est dégueulasse.
3: Elle est bancale, cette chronique.
2: Ouais. Asseyez-vous, merde, voilà.
1: C'est bien de le dire. Santé et forme, le Lorenza. Passons au troisième sondage.
2: Oui.
1: Pour 33% des gens, ce métier n'en est pas vraiment un. Qu'est-ce que c'est? C'est pas animateur radio.
2: Ah, j'allais le dire.
1: Non, je vous vois venir. Florent.
4: DJ?
1: C'est pas DJ, Nico.
3: Barman.
1: Barman non plus.
2: C'est clown?
1: Non, mais c'est pas loin. Clown. C'est pas loin de ça, quelque part. Nico?
3: C'est artistique, du coup?
1: Oui, complètement artistique.
2: Danseur?
1: C'est pas danseur, c'est acteur.
2: Bah, oh,
1: pour 33%.
2: C'est un bon métier, hein.
1: Je trouve ça dur quand même.
2: Bah, essayez de pleurer sur commande et on verra.
1: Oui, enfin, c'est pas que ça.
2: Non, non, mais je veux dire, c'est, voilà, jouer des émotions fortes et rouler des galoches, vraiment comme dans la vraie vie, c'est difficile apparemment.
1: Mais ils le font pas vraiment?
3: Bah non.
2: Ah bon?
1: Bah non. Bah c'est difficile, évidemment que c'est difficile, tu vas pas rouler des pelles à quelqu'un que tu connais pas.
2: Bah pardon, mais dans les films et tout ça, évidemment qu'ils s'embrassent.
3: Ils font l'amour, ils font pas vraiment l'amour.
4: Ah, mais les rapports,
2: oui, ça,
4: les rapports, non, mais les bisous.
2: Bah les bisous, ils le font.
1: Ah, je pense pas qu'ils se roulent des pelles.
2: Hein.
1: Non, non, ils s'embrassent le menton ou un truc comme
3: ça. Ils mettent le pouce parfois, j'ai vu des techniques comme ça.
2: Et quand on voit la langue, c'est quoi? C'est un effet spécial, enfin.
1: Quand on voit la langue?
2: Bah oui.
1: Oui, mais alors ça, c'est... Non, mais ça, c'est les sites... Ouais,
2: non,
1: les sites
2: non, c'est pas...
1: Non, peut-être, mais... Non, mais sur certains trucs, je crois... Enfin, je... Après, je me connais pas, j'ai jamais eu à le faire.
2: Ok.
1: Mais imagine, pour un tournage, on dit, voilà, faut que tu fasses ça.
2: Bah, c'est chaud.
1: C'est franchement...
4: Pour moi, un bisou, ça peut passer, justement, parce que c'est limite normal à la rigueur quand t'es acteur, mais...
1: C'est boulot. Un bisou, à la limite, un petit smack, un truc... Mais rouler une pelle?
2: Bah, je sais pas, moi j'ai l'impression
4: que ça fait partie du CV dans le.
2: Oui, moi aussi.
3: Oui, bah plus que quand t'es comptable, quoi, par exemple. Effectivement.
2: C'est beau.
1: Il y a des castings en ce moment? Non, mais je savais pas. Alors, franchement, si vous êtes comédien.
2: C'est une bonne question.
1: Si vous êtes comédien ou acteur, venez nous expliquer ça. Est-ce que. Ah, Aurélie au standard?
6: Moi je l'ai fait.
1: T'as fait quoi?
5: J'ai fait un court métrage et je devais embrasser un gars pendant voilà et donc on devait faire des prises et des prises et je l'ai embrassé plusieurs fois.
1: Avec la langue?
5: Bah ouais, on n'avait pas le choix. Mais du coup, je l'ai fait parce qu'on me demandait de le faire. Donc
2: bah voilà.
1: C'est fou ça.
5: Ouais.
4: De faire un court.
1: C'était pas gênant.
5: Bah si, c'était hyper gênant parce qu'en plus on se connaissait pas, mais.
1: Mais quand tu connais, franchement,
3: le film est jamais sorti.
5: Oui, c'est vrai. Ouais.
1: c'est... Et puis en fait, il n'y avait pas de caméra
3: avec sa caméra. Allez, vas-y, on y tourne.
1: Mais alors, franchement, si vous faites des films, venez nous le dire. Et vraiment, ça m'intrigue.
2: Ok. Ouais.
1: Le truc, même si tu connais la personne, parce que, imagine, moi et Lorenza, impossible.
2: Bah non, mais on n'est pas acteurs aussi.
1: Ah, on est comédiens. Le festival de Cannes ce soir.
2: Je pense.
1: Un comédien. Voilà.
2: Mais je pense qu'il y a des techniques galoches, tu vois.
1: C'est quoi une technique galoche?
2: Bah, je sais pas, quand la caméra s'approche, tu fais un petit mouvement de langue. Enfin, j'en
3: d'après,
2: sais.
3: D'après Aurélie, il n'y a pas de technique galoche. C'est juste galoche.
1: Aurélie, c'était un court-métrage, c'était un truc d'école ou un truc comme ça.
5: En plus, l'image, ils ont coupé l'image, quoi.
1: Ah, bah, en plus,
5: non. Mais nul.
3: C'est juste pour se faire un kiff.
5: Oui, c'est ça.
1: Écoutez, vraiment, ça nous intéresse. Si vous êtes comédien, si vous êtes acteur, si vous travaillez dans le cinéma ou dans les effets spéciaux, eh ben venez nous expliquer ça. 0 800 70 42 48. On a Marion qui est avec nous, qui travaille dans le cinéma. Bonjour Marion.
6: Salut Manu, salut l'équipe.
1: Sois la bienvenue parmi nous, Marion. Tu es maquilleuse professionnelle.
6: Tout à fait.
1: Et donc tu sais ce qui se passe dans le cinéma quand ils doivent se rouler une pelle?
6: Oui.
1: Alors dis-nous.
6: C'est-à-dire qu'en fait, y en a pour qui c'est pas un problème d'embrasser une autre personne à l'écran.
1: D'accord.
6: Et donc, à partir de là, il n'y a pas de problème et ils s'embrassent réellement. Okay. Et il y en a pour qui c'est un problème et en fait, ils ne veulent pas donc embrasser une autre personne.
1: Ouais.
6: Donc, les réalisateurs veulent par contre vraiment cet acteur et ils disent, bon, bah, très bien, dans ce cas-là, ce qu'on va faire, c'est au moment où vous allez vous embrasser, on va tourner la caméra de champ. Et comme ça donnera l'illusion qu'ils vont s'embrasser, mais ils s'embrassent pas réellement. Parce qu'il y en a qui veulent pas du tout embrasser une autre personne que leur femme.
1: Oui, mais
6: par exemple.
1: Mais on les voit quand même bouche contre bouche.
2: Mais quand il y a des langues.
6: Non, on les voit où. En fait, c'est très subjectif, c'est-à-dire qu'en fait, on les voit, ils vont pour s'embrasser, puis la caméra tourne.
1: Ah, et on croit, en fait, ils se touchent pas.
6: Nous, ça nous montre qu'ils vont s'embrasser, et donc on imagine la suite.
1: Okay.
6: Seulement, ils le font pas. Mais il y en a pour qui c'est de réelles scènes et ils s'embrassent réellement avec la langue et tout ça.
2: Okay.
6: Comme par exemple certains films où c'est des vrais actes sexuels aussi, par exemple, donc dans 365 jours.
2: Ah, c'est vrai.
6: Le film 365 jours, c'est des vraies scènes.
1: Ah, j'ai pas vu.
6: Mais attention, ils sont payés pour aussi. Hein.
1: Ah, ils sont bien payés.
2: Ah, ils sont payés en plus. Ouais.
1: Ah, alors,
6: ah oui, par contre, ils cherchent des acteurs.
2: C'est un film un peu coquin aussi, donc ce serait dommage que ce soit faux, quoi. Enfin.
1: Ah oui, bah quand même.
6: Après, il y en a où c'est faux, hein, mais celui-là, c'est de vraies scènes, par exemple.
1: Eh ben, écoute, tu nous as appris des choses, Marion.
6: Voilà. Avec
2: incroyable.
6: Plaisir.
1: Eh ben, merci beaucoup de nous avoir appelé. Je te souhaite une belle journée.
6: Avec plaisir. Belle journée.
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0: 8h51, Marine avec vous sur Énergie. Je vous accompagne au travail, peut-être chez vous, en train de prendre le petit-déj avec Voït numéro 1, Pierre Garnier qui arrive, et toujours jusqu'à 10h, les meilleurs moments de Manu sur Énergie.
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3: On a eu une discussion avec Florent, mais il était très perturbé parce qu'il a vu dans les transports en commun hier.
4: Bah, en fait, j'ai vu un mec avec un sac à dos, avec 4 grandes poches de rangement et 2 porte-gourdes. Et j'avoue qu'il n'y a pas si longtemps, j'aurais trouvé ça ringard. Mais maintenant, je pourrais en avoir, j'avoue.
3: Mais qu'est-ce qui t'a plu là-dedans? Parce que ça fait quand même...
5: Deux porte-gourdes, enfin, je veux dire...
3: Ouais, on est sur un truc, ça fait 6 poches quand même.
4: Ouais, mais c'est, en fait, je me dis...
5: Et tu pars en trail ou
4: c'est
5: tu...
4: C'est ultra pratique. C'est-à-dire que là, je sais où je mets mon ordi, je sais où je mets mes clés. Dans des poches séparées, c'est hyper bien foutu. Bon, j'ai pas de gourde, mais je me dis, au cas où j'ai une gourde...
5: mais là, tu peux en avoir deux. Gourdes.
3: Mais là, c'est ouf. Le mec, il partait en randonnée
5: oui.
3: ou...
4: Non, même pas, il sortait du travail. Mais tu sais, t'as une poche pour ton chargeur, t'as une poche pour... Enfin, et là, je me dis, ah, quand même, c'est pas mal en fait.
3: 4 grandes poches de rangement et 2 porte-gourdes.
4: Bon, par contre, c'est un frigo, hein, c'est large. Hein, c'est...
3: Ah ouais. Oui, bah, quand tu prends l'avion, bah, t'as une place pour toi, une place pour le sac. Ringard ou pratique? On peut se lancer dans cette discussion. Nico?
6: Moi, je me pose la question sur les lunettes avec les verres qui se teintent. Je sais que mon père il avait ça et tu vois, je me dis que finalement, moi qui dois porter un petit peu plus de lunettes en vieillissant, parfois te dire putain t'as qu'une seule paire, quand tu sors, bam, ça se teinte, ça peut être pratique. Hein.
5: Ah non, mais moi j'aime bien, mais celle teintée dès le départ. Il y a des lunettes teintées.
3: Oui, ça s'appelle les lunettes de soleil, ça c'est.
5: Oui, oui, oui, c'est vrai.
6: Mais je vois avec une teinte un peu plus claire.
5: Voilà, c'est ça, parce qu'on voit tes yeux. Et ben ça, je trouve ça grave stylé.
6: Le problème c'est que tu vois pas très bien en intérieur, tu vois.
3: Mais toi, tu parles de lunettes, vraiment, elles deviennent lunettes de soleil d'un coup quand t'es dehors, quoi.
6: Ouais, tu sais, c'est des lunettes de vue qui sont classiques, et quand tu sors, boum, tu les vois, elles sont un peu fumantes.
5: Non, c'est
6: quoi.
5: Ringard, je crois, ça.
3: Ouais, je suis assez.
6: Ça marche.
3: Tant qu'on est dans les lunettes, j'ai 2 choses sur les lunettes.
5: Ah,
3: pratique ou ringard, déjà, le petit fil, le petit cordon.
5: Non, ringard, la vie. Ils ont essayé de le faire revenir à la mode, non, c'est dégueulasse.
3: On est d'accord, ils ont essayé de le faire revenir. Non, mais il y avait plein de nanas qui disaient, ouais, regarde, c'est super à la mode maintenant.
5: Avec des gros trucs et tout. Non, c'est moche.
3: Et j'ai vu un truc incroyable. Je connais une seule personne au monde qui l'a.
5: Oula.
3: En fait, ces lunettes, il a le cordon, mais c'est pas tout. Au centre des lunettes, il peut les déclipser.
6: Ouais, j'ai vu.
3: Et il se retrouve en fait.
5: Ah, je l'ai vu. Oui, je sais.
3: Avec les lunettes en 2 parties.
5: Oh, mais c'est pour les âgés, ça. C'est pour
4: pratique.
5: Les plus âgés qui essayent d'être cool.
3: Non, il était pas âgé.
5: Ah, bah, pas spécialement âgé.
4: Et souvent, c'est des lunettes d'opticien, ça. Je trouve que c'est souvent les opticiens qui ont des lunettes hyper pratiques. Et là, bam.
5: C'est aimanté, bim, et il sépare en deux. Ouais. C'est impressionnant sur le moment, mais c'est très moche aussi.
3: Mais à quoi ça sert surtout?
6: Pourquoi je vois pas trop l'intérêt?
4: Mais ça, c'est souvent les gens qui sont presbytes. Quand t'as pas besoin de t'entendre tes lunettes, et ben bam, tu l'as sur le. Dès que tu veux lire un truc. Ah, mais c'est vrai.
5: On sait pas, mais il a une passion. Passion lunettes.
3: Qu'est-ce que t'as rencontré une opticienne?
6: Non, c'est vrai que t'as une passion visiblement pour les trucs ringards.
5: C'est clair.
3: Et attendez, quand vous avez votre sac à dos avec 4 poches de rangement, c'est un truc de dingo. Ringard ou pratique? Appelez-nous. 0-870-42-48. On a Marilyn qui est avec nous. Bonjour Marilyn.
7: Bonjour Manu, bonjour les Wawain.
3: Bienvenue sur Énergie Marilyn. Ringard ou pratique, on t'écoute.
7: Les coques de téléphone avec des cordons autour du cou.
3: Ah mais c'est devenu
6: un accessoire de mode.
5: Ouais.
3: Maintenant mais en fait au début ça choquait, après on trouvait ça pas mal, maintenant ça devient normal en fait.
6: Ouais.
5: En fait, j'ai l'impression mitigé quand même. J'ai l'impression que c'est quand même tout mon respect, mais tu sais, ça fait très maman qui essaye d'être cool quand même quoi. Qui le porte autour en bandoulière avec des petites breloques et qui veut montrer que
6: c'est quand t'as pas de poche, non?
5: Ouais.
6: C'est quand t'as pas de poche pour moi, c'est justement tu le mets comme ça quand t'as pas de poche, que sinon.
3: Ouais, mais tout le monde a des poches en fait, mais c'est un truc de mode, non? Vraiment?
5: Moi je trouve ça a fait un petit pop un peu, et puis là maintenant c'est redevenu, je trouve, vers pour les plus âgés quoi.
3: C'est souvent comme ça. Hein.
5: Oui. C'est vrai que ça.
3: C'est comme quelqu'un que tu croises au bureau qui dit putain j'ai le seum. Ah ouais, ok.
6: Il est passé de l'autre côté.
3: Ça va très vite. Hein. Merci beaucoup de nous avoir appelé Marilyn. Il y a Thomas qui est là aussi. Bienvenue sur Énergie, Thomas.
8: Bonjour Manu, bonjour les Wawain.
3: Thomas, on t'écoute.
8: Moi c'est les petits ventilateurs portables. Tu sais, quand il fait très très chaud. Au début, quand tu voyais les gens, tu disais oh, c'est ringard, mais en fait, qu'est-ce que c'est pratique.
3: Et c'est un truc, ça a des piles, c'est ça?
5: Ouais.
8: Ouais, c'est ça, c'est tout à fait.
6: Mais après, tu peux le recharger en USB aussi.
5: Ouais, mais ça souffle.
4: T'en as avec un moulinet manuel aussi.
5: Ouais, et ça, c'est mieux. Mais non, moi, j'aime bien.
3: Non,
5: mais
3: attendez, les moulinets manuels, c'est comme, tu sais, il y a un moment, il y avait des lampes. Quand tu tournais manuellement, ça allumait la lampe.
5: Oui.
3: Mais c'était de la merde.
6: C'est nul.
3: Non, mais ça n'allumait rien du tout. C'est comme le truc là manuel pour faire de l'air. Non, prends un éventail à ce moment-là, tu vois.
5: C'est ça. Si tu veux, Thomas, si t'es encore plus flemmard, maintenant il y a des ventilateurs de cou. C'est-à-dire que c'est comme un casque que tu mets autour de ton cou et ça souffle de l'air dans ton cou.
3: Ah ouais.
8: Ah d'accord. Je connais pas longtemps.
3: Ouais. Oui, bah attends.
5: Mais là, c'est ringard fois mille, mais.
3: Tu déménages, tu vas dans le nord et tu prends le blizzard. Enfin, ton moment.
5: Oui.
3: On n'en sort plus là. Merci beaucoup Thomas de nous avoir appelé. Fanny est là. Bonjour Fanny.
9: Bonjour Manu. Bonjour Éouin-moi.
3: Ringard ou pratique, on t'écoute.
9: Le chariot de coupe à roulette. J'en ai acheté un.
3: Ça a coupé un petit peu. Le quoi, le chariot?
9: Le chariot de course à roulette.
3: Oh putain, pour folie. Les courses.
6: C'est une folie.
9: J'en ai acheté un avec un motif léopard et c'est en fait franchement tellement pratique.
5: J'ai failli craquer aussi sur celui léopard.
6: C'est trop bien. Tu sais que t'en mets là-dedans. Moi j'en ai un et j'en ai un même avec les trois roues, comme ça tu peux monter les marches.
9: Mais franchement, tout le monde devrait en avoir un. Moi, je fais mes courses avec les sacs à porter sur les épaules.
5: On respecte notre dos.
6: Et je crois que Manu est pas d'accord avec nous.
5: Ah.
3: Bande de gros ringards.
5: Mais c'est parce que t'as pas essayé ça.
3: Bande de c'est quoi? Vous êtes des gros bobos dégueulasses.
6: Ouais. Manu, lui, il a des porteurs de courses.
3: Non, je me suis fait installer un supermarché chez moi. C'est différent. Non, mais je pourrais pas assumer d'avoir le truc à roulettes là.
5: Ah ouais, franchement, ça me dérange pas, moi.
6: Toi qui as du mal avec le PQ, tu le mets au fond, c'est génial.
5: Ah bah oui.
3: Excuse-moi, il y a un truc qui s'appelle caddie, au supermarché.
4: Oui, mais le caddie, tout le monde le voit. Dès que tu sors du supermarché.
3: Mais ensuite, je mets dans les sacs, que évidemment j'ai oublié de prendre, donc j'en rachète encore à la caisse, et ensuite je les mets dans la bagnole.
5: Ouais, d'accord. Mais bon, pour que ça rentre dans ton sac, c'est quand même gros.
3: Mais attends, et ton truc à roulettes, là, tu le rentres comment dans la bagnole? C'est un enfer.
6: Ils en font des pliables. Ils en font des pliables, malheureux.
3: Allez vous faire foutre. Je vous jette tous une malédiction. belle journée à toi, Fanny. Merci de nous avoir appelés.
9: Merci à vous. Bisous.
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0: une minute, on est reparti. Marine, avec vous, tout de suite, c'est vos infos. C'est avec Simon Abraham. Salut Simon.
1: Salut Marine, bonjour à tous. La météo pour commencer, c'est l'été avec un mois d'avance, grand soleil absolument partout pour cette journée de lundi. Quelques nuages pour la Corse et l'Alsace ce matin, mais rien de méchant. Le beau temps va nous accompagner toute la semaine. La chaleur aussi, bien au-dessus des normales de saison. On en reparle juste après. C'est dans l'ouest qu'il fait le plus chaud. Déjà 26 degrés attendus en milieu de matinée à Cherbourg et au Mans, 28 à Dijon, 32 dans l'après-midi à Besançon, 34 à Bourges, 36 en Loire-Atlantique. Boire beaucoup d'eau, garder ses volets fermés. Normalement, ce sont des conseils pour le mois d'août. La vague de chaleur qui touche le pays cette semaine est précoce, inédite. C'est dans l'ouest et le centre qu'il va faire le plus chaud. Aujourd'hui, 18 départements sont placés en vigilance jaune canicule. C'est du jamais vu en mai. De la Bretagne à l'Aquitaine, plusieurs records mensuels de chaleur ont été battus ce week-end. En cette chaleur, les bons réflexes se perdent. Celui de s'appliquer de la crème solaire aux heures les plus chaudes, par exemple. Un Français sur trois dit ne pas se protéger d'après un nouveau sondage. Un chiffre en nette hausse, notamment chez les ados, les sportifs et les travailleurs en extérieur aussi. Pourtant, les plus exposés sont parmi les moins rigoureux à se tartiner de crème l'été. Du monde sur les routes pour ce lundi férié. Après un week-end prolongé, les conditions de circulation s'annoncent compliquées pour les retours. Le nord et l'ouest du pays sont en orange. Ça va coincer en direction de la région parisienne qu'il faut éviter de traverser après 11h ce matin. Objectif lune pour la Chine qui vient d'envoyer avec succès cette nuit 3 astronautes sur la station spatiale chinoise. L'un d'entre eux restera en orbite pendant un an, une première pour le pays. Et une étape stratégique pour Pékin qui a l'objectif d'envoyer un humain sur la Lune d'ici 2030. Pas facile de jouer sous 30 degrés. Les Français ont bien galéré hier pour le début de Roland-Garros. Pas d'exploit pour Giovanni Mpeci-Péricard, éliminé par Novak Djokovic. Parcours terminé aussi pour Bonzi, Herbert, Burel et Droguet. Le premier tour continue. Aujourd'hui, immanquable, l'entrée en lice de Gaël Monfils à presque 40 ans. C'est sa dernière apparition dans le Grand Chelem parisien. Il est opposé à un autre tricolore, Hugo Gaston. En foot, Laval jouera à nouveau en Ligue 2 la saison prochaine. Les Mayennais ont remporté leur duel hier soir face à Rouen, 1-0. Cette semaine, place au barrage pour le maintien en Ligue 1, Nice face à Saint-Etienne. Le match aller, c'est demain. Un mot de basket aussi, c'est le début ce soir des phases finales du championnat de France. Deux premiers quarts de finale à suivre, Nanterre-Le Mans et Monaco-Bourg-en-Bresse. C'est le jeu vidéo le plus attendu de l'année. GTA 6 sortira bien au mois de novembre. Son développeur l'a confirmé ce week-end. Il n'est plus question d'un énième report. Le jeu sortira dans un premier temps uniquement sur Xbox Series et PlayStation 5. Et puis l'univers Star Wars fait toujours recette. The Mandalorian and Grogu cartonne du côté du box-office américain. Le film, sorti mercredi dernier avec énergie, occupe déjà la première place du classement aux US après son premier week-end en salle. Sur le podium, on retrouve aussi un autre film énergie, Michael, le biopic sur le roi de la pop. Fin de ce flash 9h04, c'est lundi matin. Bonne semaine avec le Best of the Manu.

0: Bon réveil, Marine, avec vous sur Energy. Manu sera de retour dès demain, 6h. Moi, je vous accompagne en ce jour férié, long week-end pour certains et pour d'autres, basta boss. Je suis là quand même avec évidemment vos hits préférés, Shakira qui arrive. Et toujours jusqu'à 10h, les meilleurs moments de Manu sur Energy. Et là, on écoute vos messages beaucoup.
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3: Allez, on s'écoute quelques messages que vous nous envoyez, parce que oui, vous pouvez nous envoyer des messages vocaux sur l'application Manu sur Energy.
4: Salut à tous. Vraie question de désaccord dans le couple. À quel moment vous jetez vos chaussettes? Quand il y a presque un trou, quand il y a un petit trou, ou vous attendez qu'il y ait vraiment un gros trou?
0: C'est marrant.
3: C'est une bonne question.
0: La jauge. Ouais.
3: C'est à quel moment vous vous dites, je vais jeter cette chaussette?
5: Des petits trous.
3: Nico, petit trou?
5: Ah bah oui.
3: Un tout petit trou, tu jettes?
5: Un tout petit, ouais, parce que tu te dis que quand tu mets le pied dedans, quand tu l'enlèves, il peut y avoir un gros trou après.
3: Oui, mais tu peux se faire très rapidement. Du coup, tu la jettes, t'auras gagné une journée.
5: Ouais, moi je jette au début, ouais.
3: Non, mais je dis, si t'as la gros trou à la fin de la journée, t'auras gagné une journée.
0: Ouais.
3: Tu vois?
5: Ah!
3: Parce que t'as eu le petit trou.
5: Ouais, mais très désagréable d'avoir un gros trou, de savoir qu'il y a un gros trou dans ta chaussure, tu vois.
3: Ah non!
5: Ah non, vous en foutez, vous?
3: Il y a un côté rigolo à la fin de la journée quand t'enlèves ta chaussure,
0: oui,
3: et tu dis, oh,
0: tu vois le petit.
3: Exactement.
0: Ouais, ouais.
3: Et le gros pouce, il est passé à travers.
5: C'est ludique, d'accord. Okay.
0: Non, mais après, je les jette aussi à ce moment-là, mais j'avoue que j'ai un peu un affect avec les chaussettes. Genre, je m'y attache, quoi. Genre, je sais pas pourquoi.
3: Mais j'aime pas jeter les chaussettes.
0: Et j'aime pas, ça me fait, ça m'embête. Ouais.
3: Et parfois, je sais que je dois la jeter, je les mets, et je les jette pas, je les pose.
0: Oui.
3: Je les pose, j'ai besoin d'un temps de réflexion.
5: Ouais. Surtout que souvent, il n'y en a qu'une seule des deux qui a un problème, tu vois, qui a un trou, donc tu dis c'est pas cool pour l'autre.
3: Ben oui, et du coup, j'ai envie de racheter une autre chaussette identique pour pouvoir la mettre et dire, bon voilà, toi, tu t'en vas.
0: Moi, c'est pour ça que j'ai des dépareillés en vrai.
5: Mais on vend pas des chaussettes par un, quoi.
3: Ben Lorenza, effectivement, elle est tout le temps en chaussettes dépareillées à cause de ça. Hein.
0: Bah.
3: C'est ça. Florent, les chaussettes?
6: Bah, moi, je jette si le gros doigt de pied passe à travers le trou.
3: Oui.
6: Ça devient une mitaine un peu, quoi, en gros. Et puis après, ça dépend. Parce que si le trou est au-dessus du petit doigt de pied, c'est pas très gênant.
3: Non, c'est ça. Ça dépend où est le trou.
0: Oui, c'est ça.
3: Voilà.
0: Bah, j'aurais jamais cru qu'on parlerait autre.
3: Mais honnêtement, on peut encore continuer pendant un quart d'heure.
6: Hein. Et ça, visiblement.
0: Le pire, c'est que ça m'intéresse.
5: Parce que si le trou, il est au talon.
6: Exactement.
0: Ah non, ça va pas.
3: Alors, le trou au talon, c'est désagréable.
0: Ça me dérange pas.
5: Mais pas le gros doigt de pied?
3: Non, le trou au talon, tu colles à la semelle et tu sens la semelle.
0: C'est chiant, ça frotte.
3: Le doigt de pied, tu t'en rends pas tellement compte.
5: Mais n'importe quel. Ouais, mais si t'enlèves tes chaussures en soirée, tu vois, et que tu es en chaussette, il y a un petit trou.
3: Mais pourquoi tu vas enlever tes chaussures en soirée?
0: Mais parce que souvent, moi, chez moi, personne ne rentre s'il enlève pas ses chaussures.
3: Bah, je vais en soirée chez toi.
0: Bah, c'est triste.
5: Me dis pas que t'as les chaussons d'invité.
0: Pas encore, mais j'y réfléchis.
3: Non, mais là, dans votre nouvelle coloc, on peut pas rentrer en chaussures.
0: Mais à l'entrée, on enlève ses chaussures sur le côté et puis on vagabonde dans l'appart, tu vois.
3: N'importe qui rentre, c'est en chaussures. Genre les parents de quelqu'un qui viennent, on enlève les chaussures.
0: Mais déjà, j'aimerais bien que la personne me dise, est-ce que je dois enlever mes chaussures? Et je dis, bah ouais, on préfère, mais bon, après, c'est comme tu veux, tu vois. Et là, comme ça, la personne se sent un peu mal, elle se dit.
3: T'as vraiment pris le ton d'une vieille. Hein. Oui, on préfère, tu sais, c'est pour le petit. Je suis désolé, je dois aller le chercher à la crèche. Vraiment, c'est. Enfin, ouais, on préfère si ça te dérange pas, excuse-moi, je dois descendre à la boîte aux lettres. Est-ce que j'ai toutes mes clés au cas où la porte se ferme?
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0: 11, Marine avec vous sur Énergie. Manu sera de retour dès demain 6h. Moi je vous accompagne peut-être chez vous tranquille, ou peut-être que ça commence à se réveiller parce que ça a fait la fête hier soir, et peut-être que vous êtes au taf. Courage, ça va le faire. Moi je suis là avec Ugel qui arrive pour vos hits préférés et toujours les meilleurs moments de Manu sur Énergie jusqu'à 10h. Et là-bas on va jouer
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2: On a une PlayStation 5 SIM à vous offrir. Elle va peut-être aller chez Marilou. Bonjour Marilou.
3: Salut l'équipe.
2: Sois la bienvenue parmi nous Marilou. T'en as envie de cette PlayStation 5?
3: Ah bah oui, ça ferait bien plaisir.
2: Eh ben elle est pour toi si tu gagnes. Aujourd'hui, on fait tourner les jeux tous les matins. Aujourd'hui, on va jouer au jeu des 3 indices.
3: Ok.
2: Tu vas jouer avec Nico.
4: Ah yes.
2: Au jeu des 3 indices. Alors je rappelle les règles du jeu. Tu vas devoir deviner des mots, 5 mots. Pour y arriver, tu vas être aidé par Nico. À chaque mot, il te donnera 3 indices pour découvrir le mot à trouver. À chaque fois, il découvre le mot, il ne le connaît pas. Et il a 10 secondes et 3 indices pour te le faire deviner. Alors, il y a 5 mots, mais il faut que tu en découvres 3 pour gagner. Ok ?
3: Ok, extra.
2: Attention, Nico, c'est parti. Voici le premier mot. 10 secondes, 3 indices pour faire découvrir à Marilou ce mot.
4: Patate, fine, accompagnement.
2: Frites.
5: Ouais.
4: Yes, ça démarre bien.
2: Pas mal. Attention, on enchaîne avec le deuxième mot. 10 secondes, 3 indices pour faire découvrir à Marilou le mot.
4: Jeu, nombre, cahier.
3: Sudoku.
5: Allez, allez. Mais dis donc.
4: Putain, on est en forme.
5: Ça enchaîne là.
3: Oui, je me concentre.
2: Yes. Attention, il reste encore 3 mots. T'as besoin d'en découvrir un pour gagner. C'est parti. Voici le troisième mot. 10 secondes, 3 indices.
4: Radio, nous.
3: Manu, énergie.
2: Énergie, ouais, c'est ça. Allez. Quoi?
3: Trop fort.
2: Ah, c'est gagné!
5: C'est gagné!
3: Extra! Je suis contente, c'est trop top!
2: C'est
3: génial!
5: Bravo Marilou!
3: Eh ben merci à vous!
2: La PlayStation. Alors c'était facile, hein? PlayStation 5, elle est pour toi!
3: Eh ben trop bien! Dans moins d'une semaine, c'est mon anniversaire, donc cadeau en avance, extra!
2: Attends!
5: Ça m'étonnait que tu l'aies pas encore fait, Manu!
4: C'était trop facile!
2: Ouais. Attends! La PlayStation 5 Sim, tu l'as? T'as été extrêmement brillante!
3: Merci beaucoup.
2: On forme une sacrée équipe avec Nico. Il reste 2 mots. Je te propose un kit ou double. Il reste 2 mots. Si les 2 mots, tu les trouves, tu repars en plus avec de la PlayStation, en plus de la PlayStation 5, avec un MacBook Neo. Waouh! Le dernier MacBook, celui que tout le monde veut.
3: Ouais, carrément. Dingue. Mais si je les trouve pas,
2: tu perds tout.
3: Je vais être raisonnable, je pense, parce que je suis déjà très contente de pouvoir gagner une PlayStation.
2: Et ben là,
3: et j'ai peur de tout perdre.
2: Et écoute, il y a la personne qui s'occupe des cadeaux à énergie qui vient de sourire.
3: Ouais.
2: Parce qu'elle dit, oula, elle est bonne, si elle dit oui, waouh. Ben, tu repars avec ta PlayStation 5, Marilou, bravo à toi.
3: Ben extra. Ben, merci à tous, je vous remercie, super, je suis trop contente.
2: Et ben tu peux être trop contente, on t'embrasse, on te souhaite une belle semaine.
3: Et ben vous aussi, merci.
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2: Et on se fait un pour ou contre ce matin. Ça fait très longtemps qu'on l'avait pas fait. Le principe est simple. On dit des choses et les autres disent s'ils sont pour ou s'ils sont contre. Vous êtes avec nous au 0870-4248. Qui veut lancer les hostilités?
3: Ah, moi aussi.
2: Oh là, voilà, c'est chaud là. Bon, allez, vas-y, Nico.
3: Les paddles gonflables. Pour ou contre?
2: Déjà, je suis alors le paddle en lui-même. Alors ouais, attention, parce que tout le monde mélange paddle et paddle.
3: C'est pas la même chose.
4: La planche là.
2: Ouais, alors paddle, c'est
3: mini tennis. Hein.
2: C'est le truc voilà pour les enfants là.
4: Tu vas en fâcher plus hein.
3: Alors qu'est-ce qu'il va dire sur le paddle?
2: Et le paddle, c'est le surf pour les enfants.
3: D'accord, ça marche.
2: Paddle, c'est vous avez déjà vu
4: mais
2: les
4: c'est
2: gens
4: la planche, là.
2: Sur l'eau, voilà, c'est une planche et comme un surf en fait. Et les gens ils pagayaient debout dessus.
3: Et j'ai un gros coup de gueule sur les paddles gonflables.
4: Mais déjà... moi je pensais que tous les paddles étaient gonflables.
3: Ah bah non, t'as des planches comme la planche à voile ou le surf.
4: Ah oui, ok.
3: Et le problème, je trouve que t'as des

0: Je suis tendu en ce moment.
1: Non, mais il critique un mec qui met son paddle gonflable sur la plage.
2: Ouais, parce que moi je le mets pas moi.
1: Mais non, mais tu mets 10 000 trucs à la plage.
2: J'ai ma chaise de plage.
3: Et t'as une remorque pour enfants aussi.
1: La remorque.
2: Oui, je me mets sur le côté.
1: Remorque pour aller à la plage, mec.
2: C'est moins gros qu'un paddle.
1: Mais on a l'impression que le mec c'est un livreur de chez Boulanger, il arrive. Qu'est-ce que tu fais?
0: Je peux te livrer des trucs si tu veux.
2: Bon, ok. Donc vous êtes contre ça et contre moi, quoi.
3: Voilà. Non,
1: on n'est pas contre toi.
3: Moi, je suis ni pour ni contre parce que
1: qu'est-ce qu'elle a la Suisse là? Non, mais...
2: Allez, un avis, on veut.
3: Bah, mettez-vous, enfin, utilisez ça comme transat, le paddle.
1: Oui, c'est bien, ça va pas te piquer le dos.
2: C'est parfait, ça.
1: Ça ou bien une clôture avec des barbelés. Eva est avec nous. Bonjour, Eva.
4: Salut Manu, salut tout le monde.
1: Sois la bienvenue parmi nous. T'avais un pour ou contre à nous proposer?
4: Vous êtes pour ou contre les tomates chaudes, par exemple dans les burgers?
3: Voilà, là, on soulève un vrai débat. C'est dégueulasse.
2: C'est dégueu, c'est pas franc les tomates chaudes.
3: C'est dégueu.
1: Contre. Putain, c'est chaud. Non, mais là, c'est...
2: Quand tu vois une tomate, t'as envie de fraîcheur. Ou alors, putain, fais-moi une sauce tomate.
3: Oui, mais, voilà, je suis entièrement d'accord avec Nico.
1: Mais la tomate, elle est fraîche, sauf que quand tu la mets sur la viande, elle devient chaude un peu.
2: Mais c'est pas sympa.
3: Et il n'y a rien de pire que la tomate tiède, c'est encore
2: c'est
3: pire.
2: C'est comme la salade, tu vois, la salade chaude, effectivement. C'est
1: sur parce que à ce moment-là, demandez un steak surgelé. Hein. Elle sera froide, votre tomate.
2: C'est pas ouf.
1: Attendez, il y a le producteur de l'émission, La Voix de la Sagesse, qui lève la main. C'est mignon.
5: Contre les tranches de tomates dans les burgers et tout, mais pour la tomate farcie. Parce que tomate chaude avec la farcie, ça, c'est bon.
1: Et là, je crois qu'on parle des tranches. On parle des tranches de tomates qui, normalement, sont froides et qui, c'est dans le burger, deviennent chaudes.
3: Et là, t'as la peau qui s'en va toute seule et tout.
5: Ça, contre, complètement.
1: Ouais, mais alors, encore la tomate chaude, moi, ça me gêne pas. C'est vraiment c'est la salade verte. La salade verte qui devient chaude et qui est toute ramollie, on a l'impression vraiment, c'est genre.
2: T'as fait rigueur.
1: J'arrive pas à bander, quoi. Parce que c'est vraiment.
2: Ça te rappelle un souvenir.
1: Quand je vois cette salade,
3: c'est
1: j'ai envie de lui dire, c'est pas grave, on recommence dans un quart d'heure. Ah, Eva, tu nous as fait rêver. Merci beaucoup de nous avoir appelés.
4: Merci à vous, à plus tard, bonne journée.
1: Gros bisous. Pour ou contre, Lorenza?
3: Les chaises hautes dans les bars.
1: Les chaises?
3: Je déteste ça.
1: Ah, donc, oui, mais avec les tableaux hautes, alors?
3: Oui. En fait, j'aime pas quand mes pieds ne touchent pas le sol. Genre, quand il n'y a pas de petit rebord ou. Je sais pas, t'es toujours trop haut, t'es pas confortable pour
1: chaises,
3: manger ou
1: dans
3: boire.
1: Les chaises hautes en général, t'as une petite barre pour mettre les pieds.
3: Oui, mais même, t'es jamais à l'aise en fait. Genre,
2: moi, je reste debout aussi. Moi.
3: Ouais, moi aussi.
2: Je me mets à côté du tabouret ou alors parfois tu poses une fesse sur le tabouret, mais tu sais, t'es un peu en. T'as ton pied qui se lève parce que c'est un peu trop haut.
3: C'est pas agréable.
1: Il y a des restos où il y a des trucs comme ça haut et moi, j'aime bien.
3: Ah,
2: t'es pas bien. Quand on tombe dans un resto, on te met genre au comptoir.
3: Je déteste.
2: Non, mais et que t'es justement sur les chaises hautes.
1: Mais
2: franchement, c'est
1: ça dépend quelle chaise haute. Ça dépend quelle.
3: Non, mais t'es jamais confort. J'aime pas.
2: Ouais, t'as l'impression d'être un arbitre au tennis.
3: Ouais.
2: Tu vois, c'est ça.
1: Faute.
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0: 9h29, Marine avec vous sur Énergie. Manu sera de retour dès demain 6h. Moi je vous accompagne peut-être en train de prendre votre petit déjeuner, peut-être pour la team taf, au boulot, je suis là avec vous, je vous accompagne. Ça va le faire avec évidemment vos hits préférés. Il y a Gims qui arrive et toujours jusqu'à 10h les meilleurs moments de Manu sur Énergie. Et là on va jouer avec Florent.
1: Bienvenue,
2: c'est Manu sur Énergie. Tous les jours, Florent, notre producteur, nous propose un jeu et on est content. C'est un peu une petite récréation. C'est quoi aujourd'hui ?
3: Alors aujourd'hui, on va faire appel à la culture générale. Je vais vous donner un mot et play, une lettre chacun, et après on voit si vous y arrivez.
4: On avait été bon la dernière fois.
3: Oui, du coup, j'ai augmenté le niveau là.
4: Oh non, allez, j'allais dire, je me sens un peu pas ouf aujourd'hui.
2: On a Clara Marie qui est avec nous. Bonjour Clara Marie.
5: Salut Manu, salut les Wawa.
2: C'est marrant comme prénom, Clara Marie.
5: C'est spécial.
2: Bah c'est
4: atypique.
2: C'est toujours le truc le papa voulait Clara, la maman voulait Marie, on vous a mis ensemble.
5: C'est la grand-mère qui s'appelle Marie, du coup il voulait un prénom composé, on a repris le début de la grand-mère et du coup Clara Marie.
4: En vrai pas mal.
2: Non c'est pas. Ah oui c'est bien.
5: Voilà.
2: Très bien. Après cette discussion sur la langue française, nous allons passer au jeu.
4: Oui,
3: exactement.
2: Mais c'est un peu dans le thème.
3: Exactement. Alors du coup, il y a juste un ordre à respecter. Ça va être Manu, Clara Marie, Lorenza et Nico.
2: D'accord. Et tu nous donnes un mot et on les pèle.
3: Chacun à votre tour, une lettre.
2: On y va.
3: Anachronisme.
4: Oh putain.
2: Alors on y va. Moi, Manu, Clara, Lorenza, Nico. A.
5: N.
4: Je sais même pas si on a deux. A.
6: C.
2: H.
5: R.
4: O
6: N
2: I
5: S
4: M
6: E.
3: Eh oui.
4: Ah
2: wow. Tu nous as pris cuit avec pour de quoi. Et alors.
3: Attention.
2: Allez, la suite.
3: Dithyrambique.
2: Oh. Ah bah c'est. Je commence.
3: Oui.
2: D.
5: I
4: T.
6: Y.
3: Non,
6: merde.
2: Pouf, heureusement, j'aurais pas voulu que ça tombe sur
6: c'est
2: moi.
6: Quoi, c'est
4: un H.
2: C'est un H. Ah bon, ah ouais. Ouais. Mais après, c'est un Y ou un I ?
3: Y.
4: Ouais.
2: Ah,
4: okay. T'étais dans le bon.
3: Bon, après, Rambic. Hein.
2: Rambic comme le pays, il a Rambic.
4: Bien, bien, sûr. Évidemment. Bien connu.
3: Allez. Attention. Onomatopée.
2: O.
5: N.
4: O.
6: M.
2: A.
5: T.
4: Onomatopée.
2: Oh.
4: O.
6: P.
2: E, accent aigu.
5: E.
3: Oui, exactement.
4: Vous avez
6: vu sur le
4: haut,
6: bien joué.
4: Il y a une
6: tension. Si tu calcules, tu dis putain sur quoi je vais tomber. Merde.
4: On a le ventre qui se sert.
2: Allez, encore un ou deux.
3: Chrysanthème.
4: Ah, oh, c'est chaud ça. Mais ça, je sais, je crois.
2: Non, je connais aussi.
4: Ouais.
6: Ah bon ?
4: Ouais.
2: Peut-être. J'ai un doute là, c'est
4: il y a beaucoup de gens morts dans ma famille.
2: C'est pas.
6: Oh la chance.
2: Mais excuse-moi. Est-ce que t'as des réductions ? Parce que moi, potentiellement, j'en ai un qui n'a pas longtemps.
4: Je connais seulement.
2: Bon. C.
5: Ah, j'hésite.
2: Ah, vas-y, non. Allez, lance-toi.
5: H.
4: Oui. R.
6: Ah, j'hésite. Y.
3: Oui.
2: S.
5: A.
4: N.
6: T.
2: H.
5: E, accent grave.
4: M.
6: E.
3: Eh oui.
2: Je rajouterai un S parce que c'est vraiment radin de mettre sur une tombe
6: ouais. C'est vrai.
2: Ben, c'était pas mal, on était pas mal.
3: Non, on était pas mauvais là.
2: Alors, Clara Marie, je vais t'offrir le mug Manu sur Énergie et puis le t-shirt Manu sur Énergie aussi.
5: Ah, super, c'est cool, merci beaucoup.
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1: Vous nous l'avez demandé, elles sont de retour. Le principe est très simple, vous avez croisé une star, vous avez rencontré une star, mais cette star ne le sait pas, elle ne sait même pas que vous existez, mais vous, vous l'avez vue. Il ne s'est absolument rien passé, c'est ce qu'on appelle des rencontres de stars à peu près. 0870 42 48, on vous prend au téléphone, il y a plein de monde. Il y a Marine pour commencer, bonjour Marine.
2: Bonjour Manu, bonjour les Wanwan.
1: Vais nous rêver, raconte-nous ton histoire de rencontre de star à peu près.
2: Alors moi j'étais en voiture vers Arcachon et j'ai croisé Laure Manaudou juste à côté de moi, de nous à vélo. Je lui ai juste fait coucou mais au même moment elle a tourné à droite.
1: Génial. Oh là là.
3: Ça c'est beau ça.
1: Non. La complicité.
2: Mais moi je l'ai vu. Oh, oui. Mais la frustration, ben je crois qu'elle m'a pas vu quoi.
1: Non, je crois pas. Je pense que tu peux dire franchement aux gens que t'as fait le tour de France avec Laure Manaudou
3: oui,
1: à vélo.
3: Ouais,
2: grave. Ben, en vrai j'étais trop fière. Hein.
1: Mais attends complètement.
3: Tu peux.
1: Bien sûr.
2: Je me suis même nagé avec elle.
1: Oui, t'emballe pas non plus. Ouais, mais en tout cas, je suis sûr qu'elle, quelque part dans sa tête, elle se souvient de ce moment-là où elle a tourné à droite.
3: Non,
1: mais quelle belle histoire de rencontre de star à peu près. Merci de nous avoir appelé. Il y a Tom qui est là aussi. Bonjour Tom.
4: Salut Manu, salut toute l'équipe.
1: Quelle est ton histoire de rencontre à peu près de star?
4: Alors moi, cet été, je me suis installé à une place en terrasse où Jean-Pierre Foucault venait d'y boire son café. C'est le serveur qui me l'a dit.
1: Oh, elle est bien celle-là.
3: Ça, c'est stylé, ça.
1: C'est ce qu'on appelle une rencontre de star à peu près par procuration.
3: Ouais.
1: C'est incroyable. C'est pas toi qui l'as vu, c'est quelqu'un qui t'a raconté qu'il l'avait vu.
4: Mais je me suis installé à la même place que lui.
1: C'est génial.
3: Incroyable.
1: C'est incroyable. Vous avez... vous vous êtes régalés ensemble, quoi. Vous avez pris ce petit café de l'amitié, toi et Jean-Pierre Foucault, alors que lui ne le sait absolument pas. C'est génial.
4: Exactement.
1: Merci beaucoup, Tom, de nous avoir appelé. C'est une très belle rencontre de star à peu près. C'est à ricocher. Nico?
5: Moi, j'ai croisé Stéphane Bern chez Carrefour au Lavandou.
3: Oh
5: ville, dans le sud de la France, au rayon fruits et légumes. Et c'est vrai que j'ai vérifié sur Google, il a acheté une maison pas loin.
1: Ah, d'accord.
5: Parce que j'étais étonné de le voir là. Je me dis, qu'est-ce qu'il fout? Vacances, pas vacances. Et j'ai tapé dans Google Actualité, Stéphane Bern, bam, il a acheté une maison à côté de chez moi.
1: Alors, non seulement tu l'as vu, lui, t'as pas vu, mais en plus, tu le stalks. Donc, c'est
3: vraiment.
1: Ok, y a pas de problème, c'est une rencontre de star à peu près. Clarisse est là. Bonjour, Clarisse.
6: Bonjour, Annie. Bonjour, les mamans.
1: Fais-nous rêver, toi aussi, Clarisse.
6: Alors, moi, je me baladais sur Paris. Et en fait, devant une vitrine, il y avait un attroupement de monde. Et en fait, il y avait Ariana Kamoura.
1: Oh, et alors?
6: En fait, du coup, j'étais trop gênée pour lui demander une photo. Il y avait trop de monde. Et du coup, j'ai juste tracé ma route. Et j'étais dégoûtée quand je suis rentrée chez moi.
1: C'est génial. C'est une belle rencontre de star à peu près, ça. Ça, c'est vraiment magnifique. Bravo à toi. Vraiment, tu nous as fait rêver. On peut vraiment considérer que tu as fait du shopping à Paris avec Ariana Kamoura.
6: Ça, c'est sûr.
1: Bravo, Clarisse. Merci de nous avoir appelé. Il y a Camille qui est là aussi. Bonjour, Camille.
7: Salut.
1: Bienvenue sur Énergie.
7: Ça va?
1: Oui, très bien. Quelle est ta rencontre de star à peu près?
7: Moi, j'ai vu Ramzy qui sortait dans les magasins pendant que moi j'y rentrais.
1: Ramzy, t'as dit, c'est ça?
7: Oui.
1: D'accord, le Ricky Ramzy.
7: Ouais, c'est ça.
1: D'accord, tu l'as aperçu quand tu rentrais dans un magasin?
7: Oui, lui, il sortait et mon père, il a fait un petit signe de la tête, tu sais, avec les lèvres pincées, là. Genre, bonjour.
3: Un check, quoi?
1: Ouais.
7: Voilà, et il nous a ignorés.
1: Eh oui, bien sûr,
3: Il vous a sûrement même pas vu. Hein.
1: Bah clairement, il les a pas vus. Il a même pas percuté qu'elle était là, bien sûr, évidemment. Et il vit sa meilleure vie. Hein.
3: C'est, après, ils sont croisés, donc c'est pas mal. Hein.
1: Ah bah, là, franchement, c'était quoi comme magasin?
7: Je sais pas si j'ai le droit de le dire.
1: Non, mais comme style de magasin.
7: Ah, c'était un magasin pour enfants, pardon.
1: Pour les habits pour enfants?
7: Ouais.
1: Oh bah on peut considérer que t'as un enfant avec Rami, voilà, c'est bien.
3: C'est pas tout moche.
1: Bien sûr, rencontre de star à peu près, évidemment. Merci beaucoup de nous avoir appelé. Lorenza, une rencontre de star à peu près?
3: Oui, j'ai été à un match de basket et devant moi il y avait Nelson Montfort. Et on a crié tous les deux, on s'est levé en même temps pour un panier. Et j'ai cru qu'on allait échanger un regard à ce moment-là, mais non. Non.
1: Oh merde.
3: Et non.
1: Oh, ça c'est
3: aussi une belle rencontre de star à peu près.
1: Ah,
3: quoi.
1: C'est vraiment, vous avez vraiment vécu un moment fort ensemble.
3: Oui.
1: C'est comme quoi le sport ça rapproche, mais
3: ouais,
1: pas
3: mais
1: tout le temps.
3: Non, de loin.
1: Jessica est là, bonjour Jessica.
8: Salut Manu, salut les Wawin.
1: T'as eu une rencontre de star à peu près toi aussi?
8: Alors oui, moi j'ai vu Vianney dans une station service sur l'autoroute. Et il a acheté juste une bouteille d'eau.
1: Alors ça m'étonne parce que Vianney. Il est dans la forêt depuis 8 ans maintenant avec sa cabane. Je trouve ça très étrange. Qu'est-ce qu'il faisait acheter une bouteille d'eau?
5: Ça se trouve, c'est faux. Sa cabane, il fait construire.
1: Non, c'était il y a longtemps, Jessica, non?
8: Oh, c'était il y a 3 ans, à peu près.
1: Ah, il y a 3 ans, ça va.
5: C'est une rencontre qui a gardé en elle, quoi.
1: Mais il continue à faire sa cabane, à Vianney. Hein.
5: Non, je crois qu'il a fini.
1: Mais moi, je suis. Il a pas fini encore. Il installe l'intérieur maintenant.
3: Oh là là, mais
5: non, j'ai vu la vidéo où ça y est, il commence à enregistrer des trucs, déjà.
1: Alors, moi, j'ai vu juste qu'il avait installé le piano, quoi.
3: Ah ouais?
1: Ouais, il a installé le piano, il a installé le lit. C'est incroyable.
3: Ok.
5: Il aurait mis moins de temps à choper un appart, quoi.
3: Bah oui, vivre dedans quand même.
1: Ouais, après, qu'est-ce qu'il va en faire?
3: La louer?
1: Ah putain, il m'a monté des gîtes. Jessica, merci beaucoup de nous avoir appelés.
8: Bisous.
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0: 9h43, toujours Marine avec vous. Manu sera de retour dès demain 6h sur Énergie. Moi je vous accompagne peut-être au travail pour certains, peut-être en week-end pour d'autres. Bah, j'ai envie de vous dire profitez. Moi je vous accompagne avec toujours vos hits préférés. Tame Impala qui arrive et toujours jusqu'à 10h, les meilleurs moments de Manu sur Énergie. Et là bah, on a des bonnes nouvelles.
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2: Voici le moment des bonnes nouvelles. Parce que oui, dans le monde il n'y a pas que des mauvaises nouvelles. Et on vous le prouve tous les matins. On vous donne des bonnes nouvelles. C'est parti, tour du studio. Allez, Lorenza.
3: Bravo à l'association Poule pour tous. Oui, c'est une asso qui a sauvé 105 000 poules en 2025.
2: Ah oui.
3: Incroyable. Et au lieu d'être abandonnées après 18 mois, les poules pondeuses sont adoptées par des familles.
2: Mais alors, j'avais déjà vu cette histoire. Ouais. C'est en fait quand les poules ne pondent plus, parce qu'en fait les poules, j'ai appris ça, elles ont un nombre en fait prédéterminé à la naissance, 2.
3: C'est ça.
2: Elles pourront pondre et au bout d'un moment elles pondent plus 2. Et ben donc ils s'en débarrassent et en fait il y a des associations qui les récupèrent.
4: Ouais. C'est vachement bien.
2: Eh ben, je trouve ça cool, moi. J'adore les poules.
3: T'en as, toi. Moi, si je pouvais aussi, si j'ai un jardin, d'office, j'aurais des poules.
2: Mais il faut que tu viennes à la campagne. Arrête maintenant.
3: Non, mais pour l'instant, j'aime trop la ville, mais on verra plus tard.
2: Mais viens, mais oui, mais t'aimes bien quand j'amène des œufs.
3: Bah oui, mais bon, c'est parce que t'en amènes, tu vois.
4: Comme ça, c'est toi qui t'en occupes.
3: Voilà.
4: Elles font rien.
2: Qui n'a jamais vu une poule courir, ne sait pas ce que c'est que de rire.
3: Ah, voilà. C'est vrai.
2: C'est tellement drôle, une poule qui court, j'adore. Les bonnes nouvelles du jour, Nico.
4: En Italie, il y a le patron d'un bar qui a affiché depuis début janvier sur son mur un panneau avec écrit « Si tu n'as pas l'argent aujourd'hui, tu l'auras peut-être demain. Bois ton café.
2: » C'est-à-dire que les gens viennent et ils prennent un café gratos ?
4: Ouais, exactement. Et il n'y a jamais eu autant de clients fidèles. C'est-à-dire que c'est gratuit, mais l'idée, elle est de revenir quand même le lendemain, tu vois, pour payer, quoi, si jamais t'as pas suffisamment d'argent.
2: Oui,
3: ah,
2: d'accord.
3: Oui, okay.
4: Donc, c'est basé sur la bonne foi des gens, tu vois, il faut pas en abuser.
3: D'accord.
4: Non plus.
3: Oui.
4: C'est que si tu vois tous les jours un gars.
2: Aux dernières nouvelles, il a fermé le.
3: Ah oui, il a fait faillite.
4: J'espère pas.
2: J'ai une bonne nouvelle, c'est une belle avancée médicale. C'est une équipe de chercheurs sud-coréens qui a créé un spray qui est capable de gélifier le sang quasiment instantanément. Tu sais quand vous avez une hémorragie par exemple, ouais. T'envoies le spray,
3: ouais.
2: Et en fait, ça bloque l'hémorragie.
3: C'est un peu comme quand tu fais un trou dans ton pneu et que tu mets le truc pour bloquer la crevaison, quoi.
4: C'est un peu une petite métaphore, mais... T'es pas scientifique.
3: Non, mais...
2: Écoute. On va dire oui parce que tu bosses chez Point S et que voilà, t'avais envie d'en parler. Mais globalement, c'est pas ça. Alors, normalement, il devrait passer des essais cliniques et si ça arrive, ça peut révolutionner la médecine d'urgence. Parce qu'en fait, en quelques secondes, tu stoppes l'hémorragie. T'as le sang qui coule, boum, tu mets le spray.
4: Attends, mais c'est comme dans les pneus quand t'as une crevaison là. C'est ça.
3: C'est bon,
4: d'accord. C'est
2: exactement
3: c'est
2: ça.
3: Bien joué.
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0: 9h49, Marine, avec vous sur Énergie. Je vous accompagne en ce lundi férié. Courage, si vous faites partie de la team TAF, je suis là, je vous lâche pas. Avec, évidemment, vos hits préférés, Deoro qui arrive. Et toujours les meilleurs moments de Manu sur Énergie. Et là, si vous êtes accro à votre téléphone, c'est pour vous.
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2: On va parler du téléphone. Parce que s'il y a bien un truc qui intéresse tout le monde aujourd'hui en 2026, c'est le téléphone portable. Spoiler, énormément de gens vous écrivent depuis leurs toilettes. Peut-être partie des gens qui écrivaient depuis les toilettes. Il y a une étude qui montre à quel point on est devenu dépendant de notre téléphone. C'est une étude américaine. 86% des Américains, je pense qu'on peut faire la même chose en France, 86% des Américains disent se sentir mal à l'aise s'ils quittent la maison sans leur téléphone.
3: Bah évidemment, oui. Mais ça n'arrive jamais.
4: Ah, je fais demi-tour.
2: Ah mais je peux faire demi-tour moi.
4: Ah bah oui.
3: Mais moi je crois que ça m'arrive jamais même de l'oublier.
2: Bah si tu mais même aux toilettes. Si je vais aux toilettes et que je l'ai pas.
3: Ah oui, ça oui. Tu fais demi-tour et tu vas le reprendre.
2: Vraiment. 83% des gens utilisent leur téléphone comme réveil.
3: Bah ça, on en fait partie.
4: Ouais,
3: hein.
4: Tout le monde
2: complètement.
4: Hein.
2: 80% regardent leur téléphone dans les 10 minutes après le réveil.
4: Évidemment, tu checkes.
3: Bah ouais, j'essaye de plus le faire moi.
2: Alors moi je le fais pas.
4: Ah bon ?
3: Ouais.
2: Non, je fais pas. Enfin, je le fais le week-end, mais pas la semaine, parce que la semaine je me réveille, c'est rapide, bim boum, la douche.
4: Ah,
2: etc.
4: Tu te laisses direct, tu regardes pas les petites infos, les trucs, si t'as eu des mails ou autre.
2: Non. Ah non.
3: On m'a dit que c'était hyper mauvais pour le réveil, et du coup je fais des affirmations positives et j'essaie de m'étirer et tout.
2: Des affirmations positives ?
3: Oui, genre ça va être une belle journée, et confiance en toi.
2: Tu fais ça le matin ?
3: Tu aimes les gens ? Oui.
2: Ah,
3: quand je me réveille, je me dis, à la place de regarder mon téléphone, j'ai appris qu'il fallait faire ça.
4: C'est génial. Elle s'embrasse les biceps.
3: Non, mais...
4: T'es la meilleure, Lorenza.
3: En vrai, ça va mieux mon réveil depuis quelques temps, depuis que je fais ça. Donc,
4: c'est génial.
3: On va voir.
2: Mais des fois, tu prends pas ton téléphone, ça m'arrive. Je le prends pas pendant genre une heure. Et j'ai l'impression d'avoir fait un truc de dingue.
3: Tu dis, j'ai pas touché. C'est ouf.
2: Les Américains passent en moyenne 50 minutes sur leur téléphone avant de dormir le soir. Ça, c'est un vrai truc.
4: C'est énorme.
2: Mais c'est énorme. Mais je peux en faire partie. Hein. Si je me fous sur mon téléphone et que je suis seul.
4: Ouais. Parce que sinon, en couple, c'est un peu triste, quoi.
2: Bah oui, mais t'es là. Je vais me coucher le premier le soir, moi, dans la maison. Donc,
3: T'es sur ton tel.
2: Voilà. 67% des gens ont déjà envoyé un texto à quelqu'un qui était dans la même pièce.
3: Ah oui.
2: 54% des gens paniquent quand la batterie passe sous les 20%. Mmh. Et enfin, 70% des gens utilisent leur téléphone aux toilettes.
4: Bien sûr.
3: Mais les 33%, c'est des menteurs parce qu'on l'utilise tous aux toilettes.
2: Je sais pas si quelqu'un. Est-ce que quelqu'un dans l'équipe n'utilise pas son téléphone aux toilettes ?
3: Ah non.
2: Ah, t'as raison, c'est des menteurs.
3: Ah, oui.
2: Voilà.
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20: Sabrina est avec nous au téléphone. Bonjour Sabrina.
21: Bonjour Manu, bonjour les ouin-ouins.
20: Merci d'être là pour lancer cette journée. C'est le dernier appel du jour. Tu nous appelles d'où ?
21: Je t'appelle Harfleur.
20: Harfleur, c'est quoi ? C'est un petit village ?
21: C'est un petit village à côté du Havre.
20: À côté du Havre, ok. Donc le Havre, c'est Normandie ou c'est Bretagne ?
21: Alors si tu parles de Bretagne au Havre, ils n'ont pas de terre.
20: Ah d'accord, bon, oula, c'est normal.
22: Ouais, donc, de Chi apparemment.
20: Ouais. Mais c'est les gens du Havre qui veulent pas être bretons ou alors c'est les bretons qui veulent pas du Havre?
21: Je pense que c'est les deux en même temps.
20: Ah d'accord, ok. Ah,
22: super. Tout le monde s'aime.
21: Ouais, voilà, c'est ça.
20: Si on regarde les conflits dans le monde, mais en fait il y en a en bas de chez nous. Hein.
21: C'est... Ouais, c'est ça.
20: Bon, ok, d'accord. Qu'est-ce que tu fais dans la vie?
21: Je suis téléconseillère pour une assurance.
20: Oh putain, c'est-à-dire que genre c'est toi qu'on appelle quand on comprend rien à l'assurance?
21: C'est exactement ça. Je réponds pour tous les remboursements et pour les questions sur le contrat.
20: Voilà, moi j'ai abandonné l'idée de poser des questions sur les contrats, je comprends rien.
22: Ouais.
20: C'est vraiment, moi les assurances honnêtement, c'est quand quelqu'un me dit j'ai une bonne assurance, ok j'y vais.
22: Oui, non, mais c'est impensable.
20: Vraiment, c'est ça. C'est,
22: non, mais quand tu demandes pourquoi elle est bonne, bon je sais pas.
20: Mais parce que bah, on me dit, parce que quelqu'un m'a dit qu'elle était bonne.
21: Ouais, c'est ça.
20: Et voilà. Mais tu dois avoir un paquet de gens pas trop contents en fait au téléphone la journée.
21: Bah, en général, quand quelqu'un appelle le service client, c'est que c'est pas mon signe.
9: Ah.
20: Et oui. Putain, donc, mais à la fin de ta journée, t'as une charge mentale qui est lourde quand même, non?
21: Bah, une fois le téléphone raccroché, le poste parti, moi, le travail, il est parti. Hein.
22: Ah, c'est une bonne philosophie. Et elle s'attaque au vrai problème de Honfleur n'est pas
20: bien, en Bretagne. En Bretagne. Bien sûr. Bien.
21: Alors c'est pas Honfleur, mais de Harfleur.
9: Attention,
20: Et on parlait du Havre.
22: Du Havre. Excusez-nous. Enfin, tu vois, c'est le bordel.
20: Ne mélange pas tout. Sabrina est déjà un petit peu touchy ce matin. Si on commence à mélanger les huiles, elle va nous cracher dessus.
21: Non, peut-être pas.
20: Sabrina, je vais t'offrir le mug Manu sur énergie.
21: Ah, merci beaucoup, c'est super gentil.
20: Eh ben, je te remercie de nous avoir
21: appelé. Est-ce que je peux faire une petite dédicace?
20: Bien sûr, au breton.
21: Non, à ma fille non. qui a 6 ans et qui vous écoute tous les matins.
20: D'accord, mais elle est où? Elle est avec toi à la maison?
21: Non, elle est au centre de loisirs, mais j'ai demandé à ce qu'ils allument énergie ce matin pour écouter.
20: Ah oui, alors là, attention, on est dans l'organisation.
22: C'est sympa.
21: Oui, parce que la petite voulait absolument que je passe, donc j'ai dit je fais tout ce matin pour passer.
20: C'est bien, elle est au centre aéré et pendant que maman en fait ne travaille pas, mais passe à la radio. C'est génial.
21: Mais oui, mais maman est en pause. Hein,
9: ah ouais.
20: Oui, bien sûr, bah, pendant ce temps-là, il y a des gens qui s'énervent avec la sur. Putain, ils répondent jamais. Bah quoi, ils répondent jamais? Bah oui, elle est avec nous.
21: Voilà, c'est ça.
20: On t'embrasse, Sabrina. Belle journée.
21: Merci
20: à toi.
21: Merci beaucoup, bonne journée, à bientôt.
10: 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On est parti avec le titre qui lance la journée, c'est Doro sur Énergie.

Énergie lundi de Pentecôte aujourd'hui, journée de la solidarité. On compte sur les doigts d'une main les solidaires ici. Hein. Bon, on est là nous. Énergie, 10h du mat, bienvenue dans la boutique Énergie. Double FO micro de retour. Link numéro 1 chez vous, Alex Warren, direct et puis Lorraine après. 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

0: Matin, double info micro en direct comme chaque jour, 10h06. Vous travaillez vous aussi ce matin? Bah courage.
1: On est là, on voit bien.
0: Énergie des numéro 1, Lorraine chez vous maintenant. On écoute quoi après? C'est Joe qui arrive.

0: Lundi matin avec énergie, bonjour. Bienvenue dans la boutique énergie, lundi 25 mai. Donc aujourd'hui c'est lundi de Pentecôte, journée internationale des geeks. Pas très bien, si un jour il faut jouer à la console, c'est aujourd'hui ou jamais. Si vous voulez acheter de la tech, c'est pareil. Hein. Dépensez tout. Énergie des hits numéro 1, ça arrive pour vous très bientôt. PLK, Maroon 5 et Shakira.
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0: Énergie, voilà qui met en forme pour la journée. Merci,
1: le
0: Bibi.
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0: Ah, Golden Ticket. Il nous en reste encore quelques-uns. Ça marche encore pendant toute la semaine. Merci d'avoir choisi Énergie. 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Shakira à Madrid, BTS, Harry Styles à Londres, Bruno Mars et Gims. Pour récupérer votre Golden Ticket, super simple. 39-37, dès que vous repérez Shakira et Bruno Mars. Il y a Bruno Mars ou Shakira là dans les prochaines minutes?
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27: Ok. Énergie, toute 30 minutes de hit non-stop. Sound of Legend, direction San Francisco maintenant. Dims arrive juste après avec Madonna et Sabrina Carpenter.

Énergie, bravo Miley. Miley Cyrus vient d'inaugurer son étoile sur Hollywood Boulevard à Los Angeles. J'espère en avoir une bientôt. Oui, effectivement, on me dit dans l'oreillette, c'est pas gagné. Énergie, double F au micro lundi, Pentecôte. On est là avec vous, Leïka aussi et Damiano après. 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

0: et c'est ouvert à énormément de monde. Donc allez-y, faites une bonne action, on compte sur vous. Pour les numéro 1, le tout mixé, Capone Demon Hunters aussi, et Zao avec Solar bientôt.
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0: NRJ 11:30, on y va.
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0: NRJ ce matin, retour 10 ans en arrière, 2016, l'époque où tout le monde se croyait dans Retour vers le futur avec les overboards à roues. On avait peur de rien, surtout pas du ridicule. Au même moment, à la radio, on découvrait Starboy, Daft Punk et The Weeknd. 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

0: 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Rendez-vous demain 11h30. Hey. Énergie Info Série du jour, c'est officiel, la saison 6 d'Emily in Paris sera la dernière. Aucune date de sortie annoncée pour l'instant, mais on se tient au courant dès qu'on en sait plus. Pour les hits numéro 1, il y a une nouvelle recharge qui arrive chez vous juste avant midi, avec des glaçons, s'il vous plaît, ouais, dans la glacière. Jennifer Lopez, plus de 30 minutes de hit non-stop, This Is, et puis Miley Cyrus aussi.
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0: Énergie, sondage du jour, 3 Français sur 10 assument ne pas travailler pour les journées de solidarité. Bravo. Ne vous inquiétez pas, on l'avait remarqué. Profitez de votre journée au soleil avec Énergie. Ici pour vous, les hits numéro 1, Alex Warren à la maison maintenant, Blast Star Jax juste après.
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0: Énergie lundi, vous êtes là, vous n'avez pas fondu, tant mieux. Énergie fait légèrement chaud pour un 25 mai, légèrement. WF au micro, le temps aujourd'hui, grand soleil dans toute la France, 31 degrés à Lille et Strasbourg, 33 à Brest, 34 à Lyon, 35 à Bordeaux et 27 à Marseille. Meilleur endroit pour écouter Énergie aujourd'hui, le congèle ou le frigo. J'ai pas vérifié si le wifi passe quand la porte est fermée, mais bon. Ed Sheeran arrive les filles.
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0: Énergie lundi de Pentecôte, c'était double F, je remballe. Énergie lundi 25 mai, avant de partir à noter, c'est la journée mondiale de la serviette. Bah moi je vais aller étendre la mienne au milieu de mon appart, me foutre tout nu, cul nu, tranquille. Ah oui, peut-être un maillot de bain quand même. Je vais être bien là au milieu de mon appart. Énergie plus 30 minutes de hit non-stop, ça redémarre bientôt au Sound of Legend à la maison. BTS, et puis The Fray aussi, à demain.
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7: Énergie toute trempée de Hit Non-Stop, bienvenue à la maison. Dans une glacière à Hit, The Fray. Ça tombe bien, hein. Son of Legend, c'est cadeau, c'est pour vous avant 13.

Bon après-midi avec Énergie, c'est Louis, j'espère que tout va bien pour vous. Vous êtes peut-être dans votre journée de solidarité aujourd'hui. Peut-être que vous êtes en week-end de 3 jours avec les potes, avec la famille. Ça sent le barbecue à plein nez, vu la température. Donc on est ensemble, PLK maintenant dans les plus 30 minutes de Hit Non Stop sur Énergie. Et juste derrière, je vous prépare K-pop Demon Hunter. On est bien, c'est Énergie que vous écoutez.

0: C'est Louis sur Énergie. Je vous passe celle qui a cassé Internet ce week-end. C'est Taylor Swift. Alors, c'est un peu bizarre, la raison. En fait, Taylor Swift, elle était à un match avec son chéri. Donc chéri qui est un gros joueur de football américain. Ils étaient tous les deux dans les tribunes, ils ont été filmés à un moment du match. Et juste, Taylor Swift a sorti un chewing-gum de son sac pour le donner à son chéri. Et elle a levé les yeux au ciel parce que c'était le dernier du paquet. Voilà, c'est tout. C'est ce truc-là qui a cassé Internet parce que les gens se sont rendus compte qu'elle était comme tout le monde, Tay-Tay. Et ça a fait des centaines de millions de vues. On se l'écoute avec Gims sur Énergie, j'en peux plus. Moi.
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0: juste un peu ma chérie.
1: Fallait Poupa, je dois te filer sur NRJ, c'est nouveau, ça s'appelle Doucement et on adore. Right now. C'est Louis sur NRJ, vendredi, soyez là. 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D'ici là, je vous prépare Tyke, Harry Styles. Et bah, ça, je les écoute en boucle aussi. C'est le nouveau Big Flo Oli sur NRJ avant 14h.
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minutes de Hit Non Stop, ça continue. Miley Cyrus arrive avec aussi Alex Warren. Il est 14h. Bon courage si vous tapez là cet après-midi. 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

Filet sur énergie en ce moment, c'est plus de 30 minutes de hit non-stop et ça bouge pas. C'est Louis avec vous. Voici celle qui a eu son étoile sur le fameux Walk of Fame d'Hollywood. Vous savez, la grande rue avec les étoiles par terre et le nom des stars à Los Angeles. Voici Miley Cyrus qui a inauguré il y a quelques jours son étoile. C'est la classe. Ils l'ont fait à l'américaine en plus, donc voilà, ça rigolait pas. Miley, on se l'écoute maintenant sur énergie et juste derrière, c'est Oria. On est ensemble.

0: C'est Louis sur Énergie ce vendredi. 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Et puis justement, tu vas s'écouter avant, on va se mettre un peu dans le mood, j'ai envie de me mettre un peu dans l'ambiance. Jérémy Frérot maintenant sur Energy. Je repars aussi avec Vita, bon week-end de 3 jours, profitez bien. Et si déjà vous êtes sur la route du retour, on est ensemble.
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0: C'est Louis sur Énergie, week-end de 3 jours au boulot. 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Ça se passe sur Énergie.
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0: Ça s'appelle le Golden Ticket Énergie parce que c'est un ticket qui vous donne accès à 5 concerts. Vous allez tous les voir et c'est les plus gros de l'année. Shakira à Madrid, Gims, les BTS au Stade de France, Harry Styles à Londres et Bruno Mars lui aussi au Stade de France. Pour ça, il faut repérer dès que vous entendez Shakira et Bruno Mars à la suite. Le premier ou la première décroché par le 39-37 gagne. Je vous souhaite bonne chance. Harry Styles, peut-être que vous allez le voir du coup en concert à Londres. On s'écoute maintenant sur Énergie avec Sound of Legend. C'est parti.
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C'est Énergie, vous écoutez, je vous prépare Blue, le hit que David Guetta avait repris il y a 3 ans, qui est devenu le hit le plus écouté de toute sa carrière. Mais on va pas se passer la version David Guetta, non, je vous mets l'original. FL65, ça fait un moment, et ça fait trop du bien pour le week-end de 3 jours. FL65 après Zao avec MC Solar, c'est plus de 30 minutes de hit non-stop.

Et vous savez que cette chanson, je recommence à vouloir l'écouter en boucle. Hein. La pause a été courte, quand même. Pierre Garnier sur Énergie dans les plus de 30 minutes de Hit and Stop. C'est Louis, on fait la route ensemble, là, autour du week-end de 3 jours. Vous êtes peut-être avec la famille, avec les potes, avec des gens que vous connaissiez pas il y a une heure. Vous êtes en Blablacar. Voici Shakira sur Énergie. Derrière, c'est Miley Cyrus.

0: Miley Cyrus sur Énergie, Miley qui a eu son étoile. Ça y est, sur le boulevard Hollywood avec toutes les étoiles de toutes les stars, le Walk of Fame. Elle a inauguré son étoile ce week-end. Et c'est la classe. Miley, on t'attend en France maintenant à faire pareil. Nous, on n'a pas de Walk of Fame là, de Hollywood Boulevard, mais on peut t'organiser un petit truc, je sais pas, sur les Champs-Élysées, sur le Prado à Marseille, à Jean-Jo à Toulouse. T'en vas trouver, t'inquiète, on va s'organiser. Rihanna arrive maintenant sur Energy. Elle aime bien la France, elle est là souvent quand même. Avec aussi Gims, c'est tout de suite, c'est Louis.
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0: C'est Louis sur Énergie à 16h, c'est Camille Combal. Et avant, tiens, je vous passe qui pour moi sera déjà les deux hits de l'été. En tout cas, ils sont dans la liste. Il y a déjà Tame Impala et Jenny avec Dracula, le remix. Ça, pour moi, ça va être un des hits qu'on va retenir de cet été 2026. Et aussi, alors ça, on va retenir de cet été 2026, mais c'est sorti en 2012 à la base, Justin Bieber et Nicki Minaj. Beauty and the Beat, numéro 1 dans le monde depuis que Justin l'a rejoué à Coachella. Je pense que c'est que le début. On s'écoute maintenant sur Énergie. Et à 16h, c'est Camille.
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19: À 16h sur Energy, Camille Combal arrive, 16h-19h comme chaque jour. En attendant, c'est Tame Impala avec Jenny qui arrive, Justin Bieber et Nicki Minaj aussi. Et là, on s'écoute un extrait de l'émission. Écoutez, c'est aussi dispo en podcast sur l'app Energy, sur energy.fr.
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21: Je suis obligé de vous parler d'un truc, ça m'énerve. Je suis dégoûté pour lui. C'est à cause de moi d'ailleurs, ce qui se passe maintenant,
22: ah bon,
21: c'est un peu à cause de moi.
22: Non, mais quoi?
21: Oui. Pour la troisième fois en direct sur Energy, on repart à la brasserie de l'imprimerie dans le Finistère.
22: Mais non.
21: Ah. Oui. C'est un brasseur adorable, Aurélien, qu'on embrasse, qui a sorti les bières John Lemon.
22: Ah oui, ça fait, on en parle beaucoup, hein.
21: C'est remonté jusqu'à Yoko Ono, qui a dit, gars, tu vas arrêter de faire des bières avec le nom de mon ex-mari, à savoir John Lennon. Quand même, t'as un coup de fil des avocats de Yoko Ono, c'est un délire. Il a arrêté. Et on lui a juste laissé le droit, la justice a juste dit, t'as le droit d'écouler tes bières en un mois. Il a tout écoulé.
22: Ah.
21: Et sauf qu'en disant, je dis, bravo, il n'y avait pas que moi. On est allé, plein de gens sont allés parler de ce brasseur en disant, Franchement, courage à lui, il a réussi à vendre toutes ses bières. Et je rappelle que vous pouvez tous acheter également la bière Mireille Mathieu en hommage à Mireille Mathieu.
19: Oui.
21: Sauf que non. À force, c'est remonté aux oreilles de la Mireille qui a dit non, mais ça c'est pas possible. Hein. C'est hors de question.
22: Mais
21: Mireille, Mireille n'est pas une bière. Mireille, elle est là pour faire rayonner la France en Orient et de partout. Et je traverse pas le Japon, la Chine, je suis une star de partout dans le monde. J'ai chanté pour Nicolas Sarkozy. À place de la Concorde, on va pas faire des bières avec ma tête. Non, pas avec la Mireille. Et donc Mireille a pété un plomb. Elle dit à ses avocats, elle dit vous allez appeler tout de suite. Mais c'est pas Mireille être une binouze. Et donc les avocats ont demandé de retirer aussi sa bière.
19: Mais non, mais
22: arrête.
21: Je te jure, il peut plus, c'est une bière ambrée. Et donc elle s'appelle plus Mireille Mathieu. Maintenant la bière s'appelle la Jeanne d'Arc. D'Arc, D-R-A-K. Bon,
19: mais là il est tranquille. Là il est tranquille avant que quelqu'un se réveille.
21: Quoi, qu'est-ce que j'entends? Là il est fini au barbecue et maintenant on la fout sur une bière.
19: Là ça va vite passer, on ne voit jamais quoi. Oh là là là là.
21: Oh, le pauvre. Mais Mireille Mathieu, mais
19: et c'est pas tout. Pardon
21: Aurélien, je t'adore, mais je suis obligé de dire aussi, faut pas que ça revienne aux oreilles de Jean-Paul Gaultier, parce qu'il a aussi une bière qui s'appelle la Jean-Gaulle Potier.
19: Jean-Gaulle Potier. Voilà,
22: oui, mais bon, là c'est tiré par les cheveux, on sait même pas que c'est lui, tu vois.
21: Bah ouais. Si, c'est vraiment
22: pas... Ouais, c'est vrai. Mais il est très sympa, il dira rien.
19: Ah oui, Jean-Paul
21: Gaultier, oui, ouais, je pense qu'il est sympa. Tu envoies une caisse, Aurélien.
22: Oui.
21: Alors que la Mireille.
22: Mais c'est fou,
21: je veux pas de ça.
22: Je pensais pas qu'elle était comme notre Mireille.
21: Bah écoute, le nom c'est le nom, hein. C'est l'IP. Hein.
19: Après, il faut dire, je crois qu'il a mis la photo de Mireille sur sur l'étiquette. Donc ça a dû la gonfler un peu.
22: Ah oui,
19: pense.
22: Ouais. Dommage, ouais. C'est drôle, Mireille Mathieu.
21: Il y a une caricature de Mireille Mathieu, ouais. Qui tient des colombes dans la main. Elle a pas apprécié, ça retient.
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C'est Louis sur Énergie. Tiens, je fais un coucou à Apolline, Victoire, Lola et Solène. Elles sont dans la voiture direction Blois. Elles rentrent d'un week-end à la cano entre copines là pour le week-end de 3 jours. Et c'était pas facile de partir de la cano vu la météo cet après-midi. Voici K-pop des Bonhunters sur Énergie. Et à 16h, c'est Camille Combal. 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
6: Oh là là là là, je suis sous le choc. Qu'est-ce que c'est ? Je suis choqué, je suis sous le choc.
7: Ah waouh !
6: Des chocs barres ? Ah, je suis choc barre, je suis pas bien. Je vous avoue qu'il va me falloir bien une petite demi-heure pour arriver à ça.
7: Qu'est-ce qui se passe ?
6: C'est la canicule dans toute la France. Et j'étais pas prêt à ça. Je vois des gens de l'équipe que je n'avais jamais vu en short en short. Et pour moi, il y a un niveau de promiscuité qui se crée qui me met mal à l'aise.
7: Ah ouais, les tibias.
6: Non, mais est-ce que je suis le seul avec ça ? D'un coup, voir le mollet des gens, de tes collaborateurs, que j'adore au demeurant, j'adore mon équipe, mais d'un coup, t'es là et tu dis, gars, c'est ça les mollets du Han ? Ça m'a. Il y a un truc, pas très, et tout d'un coup, tu dis, bah, on est en vacances, quoi.
7: Ouais, vous êtes partis en vacances ensemble.
6: Et puis, tu vois, ça en dit long aussi, c'est le genre de short que portent les uns et les autres. Maman, ça en dit long sur leur vie sexuelle. En short, je sais exactement comment vous faites l'amour. Je vous le dis, hein. Je sais exactement qui est un peu papa, maman, machin, qui est un peu attention, on y va. Un peu olé olé. Au short, en une seconde, je peux vous dire tout sur vous.
7: Bon, bah vas-y, alors j'écoute.
6: Ah non, mais il y a des trucs. Non, mais au-delà de ça, c'est vraiment, voilà, genre, voir Fifax de la vidéo en short.
7: Oh, écoutez, il est en short aussi, j'ai pas vu.
6: Oui, le fils. Oh là là là.
7: Et tu l'as pas vu, il avait ses lunettes quand il est arrivé.
6: Note Técosse, on a des invités musicaux aujourd'hui. Note Técosse, il est en train de dérouler le cap, brancher le mic en shortasse.
8: Bah ouais.
7: Si je puis me permettre.
6: Et alors, vous êtes bien, le Christophe, il est en
8: bien
6: short.
8: Sûr.
6: Mais pardon, Christophe, je t'avais encore jamais vu en short.
9: Maintenant que tu dis ça, je vais peut-être me faire virer par contre.
6: J'avais jamais vu mon Christophe en short. Déjà, imaginez-vous, Christophe, c'est le sosie de Calogero. Ouais. Donc imaginez-vous, c'est comme si je voyais Calogero en short. Donc moi, ça me fait trop d'infos. C'est beaucoup d'infos. Rémi a pas mis de short. On est là non plus, je vois ça. Thibaut non plus.
10: Non, mais alors, je suis venu torse nu, on m'a dit que c'était limite.
6: Alors, sachez que moi, ça va, je suis OK avec ça. C'est juste que. Waouh!
10: Et ouais, ça fait beaucoup de shorts.
6: Je suis arrivé il y a 6 secondes, je vois 6 personnes en short dans le studio. Les gars, j'ai l'impression d'animer un Pierre et Vacances.
10: Et si je peux me permettre, ça fait aussi beaucoup de poils finalement, hein, au mètre carré. Parce que,
7: bon. Oui, c'est vrai aussi.
6: Ah ouh, oui, là. Anna Serena de la cellule Fact Checking est venue en short. Alors elle met les shorts que je mettais quand je faisais du skate à 14 ans. Là vraiment, on est sur on sent que ça va écouter Nirvana et Billie Eilish.
10: C'est Avril Lavigne. Elle
7: c'est exactement ça, Avril Lavigne. J'ai mon skate en bas.
6: She was a skate boy, got a bad boy. I'm in my room. Oh là là là là. Et Johan, il met des shorts. Mais alors, il met des shorts de notable, vraiment de père de famille. Tu sais, de bah les mecs, je vous ai dit, la valise, elle rentrerait pas, on ressort tout et ça va rentrer. Mais faut le faire à ma façon. Voilà.
11: J'ai pas mis les birks, hein. Ça aurait pu être pire.
9: Ah non, attendez, un peu de respect, on est quand même sur un lieu de travail.
10: Quand même, les mecs.
9: Attends, c'est pas possible.
6: Ah là là là là, c'est fou. Et alors, non. Alexandre de l'équipe, vraiment, il est en Thaïlande. Qu'est-ce qu'on a dit, maman ? Le look, c'est l'allemand en Thaïlande.
10: Ah ouais, Gunther. Gunther, il a pris 2 semaines.
11: Guten Tag.
6: T'imagines, Alex, ça fait des dizaines d'années que je bosse avec lui. C'est la première fois que je le vois en short. Je suis sous le choc.
7: Oh, wow.
11: Ouais, c'est vrai qu'on se lâche un peu là.
6: J'étais pas prêt à ça.
10: Ouais,
6: quoi.
10: Je comprends.
6: Mais parce qu'en plus, c'est magnifique le lieu de travail. Parce qu'on est quand même lundi pour tout le monde. Je vous souhaite de passer une belle semaine. On va se retrouver 16h-19h. Mais ce qui est très drôle, c'est. Il n'y a pas de jour férié. On est en direct avec vous. Hein.
7: Oui,
6: je sais qu'il y a des gens qui vont prendre la voiture maintenant. Qui vont faire un peu de route pour rentrer. On est là en direct avec vous. Mais ce qui est drôle, c'est que Alex, il est en short. Il a une petite chemise à fleurs, genre bord de piscine. Mais il a sa tête des soucis de ses lundis. Il a pas le look qui va. En fait, il a le look du gars. Ouais. Et ça y est, on souffle, hein. Mais la tête, elle dit tout le contraire. Dis, gars, je suis dans un charbon. Je peux pas, je suis sous l'eau. Mais habillé en summer.
9: Ouais.
11: Le mec a pas décroché, quoi.
6: Ouais. Ouais, non, non. Maël, ça dit quoi?
9: Non, non, pas de short.
6: Il a pas osé.
10: Ah là là.
6: Ah ouais.
10: Short.
6: Il y en a un autre short, là? Il y a un autre short derrière?
7: Il y en a deux.
6: Oh non, mais c'est non. Dégueulasse. Ah, c'est qui? Même Victor aussi?
10: Attends.
6: Ah non. Monde. Oh, il a le short du. Ah non, c'est enfer. Il a le short du mec qui reprend le tennis. Il a le look du gars. Ça fait 5 ans qu'il a pas joué au tennis. Et il dit, bah, attends, hé. Tu vas voir, service, je te fais demain, là. Cut. Appelle l'ostéo, chef. Appelle l'ostéo. La balle fond de cours, il m'a eu.
10: Jérémy, mon vieux Sergio Taichini.
7: Une panique.
10: Ah, ils sont beaux, ils sont beaux. Il y a une ambiance, là.
7: Hein. Oh, ouais, c'est l'été, hein.
10: On dirait. Tu sais ce qu'on dirait? On dirait un enterrement de vie de garçon à Ibiza. Les mecs, ils sont en
6: mais
10: sortie,
6: que des gars qui rentrent nulle part.
7: Ouais. Bon, qu'on pas l'habitude d'aller.
6: Bah, on va aller dans une chicha. Alors. non. Thierry Lavie. Ah bah non, le patron d'énergie, non, non, non. Il a ressorti le 501, normal, un peu de standing. Hein. Alors qu'il vient en trottinette, lui. Hein.
10: Bon. Ah ouais, ouais. Bien sûr.
6: Bah ouais.
7: Mais on dira rien, t'as vu, on a d'ailleurs, fait super.
10: Trottinette débridée, je crois. Je l'ai vu partir.
6: Hein. Ah, il a mis en Y, mon gars. C'est la seule trottinette qui double des T-Max sur l'autoroute. T'as jamais vu ça. Et Hugo, Hugo, pourquoi? Est-ce que tu peux nous donner la raison pour laquelle tu t'es pas mis en short?
0: J'ai tout simplement du respect pour l'émission, Camille.
7: Oui.
0: Oh, tout bah, simplement, bah, excusez-moi.
9: Il a dit j'ai pas osé. C'est pas toi, j'ai
6: fait genre, il a, non, sur le travail, j'ai pas osé. Ah ben.
10: Mais bon, t'as vu, les camignons, il y a quand même le petit tanga qui dépasse. Hein.
6: Ah oui, non, bien sûr. En revanche, bien sûr. Ah bah,
10: je vais me faire plaisir. Est-ce qu'il serait pas en sous-nombre, en pantalon, là? Il y a plus de shorts que de pantalons dans l'équipe.
6: Levez la main, les shorts. 1, 2, 3, 4, 5, 6, 7 Gunther, 7 shorts. Julien, est comment? Shorts?
10: Pantalon.
6: Non, 8, pantalon. Ça fait 8 shorts. Combien de pantalons?
10: Ben, regarde.
6: 1, 2, 3, avec le patron, 4, 5, 6, 7. On y a moins de pantalons que de shorts.
10: Ah non, je te dis. Là, ils ont lâché la robe.
6: C'est l'enfer.
7: Ah non.
6: Et surtout, c'est toutes les personnes que t'as envie de voir en short sont en pantalon. Pas en short, ils ont mis un short,
7: gars. C'est ça le principe en général, oui.
6: Ah ben,
7: je me lâche.
6: Ouais, bon.
10: Question d'orgas, quoi.
6: Johan, vraiment, il a le look vraiment de je remplis la galerie de toi, je vais chez Noroto, j'ai la galerie de toi qui ferme plus.
11: Ouais. Petit monopris en lin, qu'est-ce qui va pas là?
6: C'est magnifique.
7: Au-dessus du genou. Au-dessus du genou.
9: Il est mignon, Johan, parce qu'il a le sourire, mais tu sens qu'on l'a un peu vexé.
6: Gars, pas fou quand même ta phase sur les shorts. Sympa, c'est rigolo, 2 minutes, mais pas dingue. Pour moi.
11: Alex Warren.
6: Exactement. C'est côté du Alex Warren. On n'est pas en congé, on est là avec vous et on est en direct. On va prendre soin de vous, 16h-19h. Vous allez être nombreux sur les routes. Vous pouvez compter sur nous comme chaque soir, bien sûr, sur Énergie. Le meilleur du son, là, ici, Alex Warren. Le meilleur des jeux, 0870-42-48. C'est le numéro pour me joindre, pour joindre toute l'équipe, pour parler avec nous ou pour jouer. Qu'est-ce qu'on a comme cadeau ce soir, Énergie?
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6: Et je rajoute le short de Johan. Oh, allez, allez, allez.

0: dans un instant le tout dernier Gims qui arrive en prise.
1: Mais non.
0: Ah bien sûr. Vous croyez, il y a 15 jours qui viennent de passer, il y a eu des ponts, vous croyez qu'il a pas sorti un titre Gims? Mon gars, tu lui mets l'ascension Pentecôte, c'est parti lui hein.
1: Franchement, ça aurait pu s'appeler la plancha hein. Weekend, t'as une inspi.
0: C'est Chipo, c'est le nouveau titre de Gims. En prise, Gims, voilà ce qui va arriver dans un instant sur Énergie. Nous, on reste avec vous. Je le répète, c'est important, on est en direct. Vous entendez là, qui est pas ouf, c'est nous.
2: Oui,
0: c'est ce qu'on a pour vous proposer chaque soir, 16h-19h. C'est un kiff d'être là avec vous. Soyez bien prudents si vous êtes en voiture. Je rappelle le numéro pour nous parler, pour jouer avec nous. 0 870 42 48. Les infos pour Brio-Dinette ce soir vont arriver. On peut faire
2: oui,
0: la liaison.
2: Les gens t'arrivent.
0: Exactement. Ouais. Vont arriver. Oui. Quel est le thème ce soir?
2: Le thème, c'est chanteur ou chanteuse britannique.
0: Oh, j'ai choisi Robbie Williams.
1: Oh, ah, pas mal. Moi, je suis sur Amy Winehouse. Oh.
2: Moi, j'ai pris David Bowie.
0: Bien, oui.
1: Et moi, j'ai pris Adele.
0: T'as pas l'air sûr.
1: J'ai réfléchi au dernier moment parce que.
0: Ça marche pas, elle est galloise.
1: Bah, je viens de me poser la question.
0: Non, elle est...
1: Elle est bien, non, c'est bon.
0: Bienvenue dans mon univers de facétie. J'ai embarqué Thibaut, je peux aussi vous embarquer dans la voiture. Donc restez sur vos gardes. 16h10, on est en direct jusqu'à 19h, à tout de suite.
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2: Bienvenue tout le monde, il est 16h17, on est en direct sur Énergie. J'espère que vous avez passé un très très bon week-end. Comme Anna Serena de l'équipe qui est allée voir Laurie en concert.
3: Ah ouais, stylé.
2: Et qui dit c'était génial et tout. Elle a 44 ans, elle danse et elle chante encore. Et je la regarde et je lui dis, vraiment, j'ai 44 ans. C'est fou de dire à 44 ans, tu danses plus.
3: C'est clair.
2: Non mais ils sont fous ces jeunes ou quoi là.
3: C'est incroyable.
2: 44 ans, tu sais qu'elle danse. Bah oui, bah ça va, on dit je danse.
4: J'étais avec Oriane. Et elle a
2: de l'équipe
4: et elle a eu la même réflexion que moi.
2: Mais quoi, ah,
3: quelle réflexion? Elle a 65
4: mais quel
3: ans.
2: Quelle réflexion elle a 60 ans, Oriane, mais vous êtes fous. Bon allez, on écoute Gims en prise tout de suite sur Énergie. On reste en direct avec vous, on embrasse Laurie, on embrasse tous les gens qui sont en train de faire le chemin retour.

0: Pour vous tous, vous êtes nombreux et nombreuses à être sur les routes, à faire un chemin retour ou à avoir bossé tout simplement toute la journée, à être en train de terminer votre journée de boulot. Merci d'être là. On est en direct sur Énergie avec Rémi, avec Ornella, avec vous tous. On a plein d'infos qu'on a vues tout au long de la journée, tout au long du week-end. On va en parler ensemble. On va s'amuser et on va jouer 0870 42 48. Parce qu'on a des cadeaux à vous offrir ce soir. J'ai déjà tout oublié.
1: Il y a la Switch de quai de retour.
0: Arrête-toi.
1: Je te jure que c'est vrai. Je vais pas mentir comme ça un jour férié.
0: Non.
1: Je vais pas te la foutre à l'envers, Camille. AirPod 4 et Apple Watch aussi.
0: Apple Watch ?
1: Ouais, Apple Watch.
0: Bon. J'ai même pas Apple Watch, j'aimerais bien avoir une Apple Watch.
1: Si tu me donnes ta carte bleue, je t'en achète une.
0: Non, c'est mais ça va être bien. Ça te dit combien tu cours, machin, j'aime bien ces trucs-là.
2: Ouais, puis tu reçois. Alors après, c'est un peu. Parfois, pour certains, c'est un peu intrusif, donc tu peux l'enlever la fonction, mais t'as, tu reçois tes messages, tes appels. Oui, mais tu peux l'enlever. T'es pas obligé de l'avoir.
0: Tu peux l'enlever.
2: Ah ouais, tu peux l'enlever. Bah, j'ai baissé à la Fnac, ouais.
0: Bah, merci. Je reviens vers vous, Genius Bar. Jérémy qui est avec nous. Ça va, Jérém?
3: Bah, ça va et vous?
0: Bah, ça va super! Qu'est-ce que tu dis, toi?
3: Ah, bah, nickel, depuis que la dernière fois qu'on s'est vu, tout va bien.
0: On s'est vu où?
3: On s'est pas vu.
2: Ah, ouais. Ah, c'est genre férié pour tout le monde, hein.
0: J'ai dit, peut-être on se connecte, Jérém, j'en sais rien, tu vois. Les gars, moi, je vais vous amener quelque part.
4: Vas-y.
0: Je vous emmène à Roland-Garros.
2: Ah, sympa,
0: ça
2: merci.
0: Ça a commencé ce week-end, là.
4: Oui.
0: Ça doit être sympa avec les températures, là, parce que je sais que c'est dans toute la France, à Paris aussi, là, il doit faire très, très chaud. Eh ben, le joueur français Arthur Géa, 135e mondial, a fait beaucoup parler de lui pendant son match. Qu'est-ce qui s'est passé? Pourquoi est-ce que ce joueur français a fait parler de lui? Peut-être que tu l'as vu passer, Jérém.
3: Parce qu'il n'a pas gagné un set.
0: Non, oui, il n'a pas gagné un set. C'est vrai, il a perdu 3-7 à 0. D'ailleurs, sur les 12 joueurs et joueuses françaises, hier, 10 ont perdu. Il en reste 2 en compétition.
2: Oui, ce que j'allais dire, c'est pas le premier français à pas mettre un set, bah avec tout le respect qu'on a pour les joueurs, bien sûr. Mais bon,
4: Est-ce qu'il s'est énervé sur le terrain?
0: Non, il s'est pas énervé, c'est autre chose. Qu'est-ce qu'il a eu? Qu'est-ce qu'il y a eu de particulier avec Arthur Géa? Peut-être que vous le savez, hein, vous qui êtes dans la voiture. Oui, Rémi.
2: Est-ce que c'est en rapport avec sa raquette?
0: Non.
2: Non? Ah, dommage, j'avais plein de trucs sur les raquettes.
4: c'est pas ça.
0: Dommage, c'est vraiment pas ça.
4: Est-ce que c'est un truc par rapport au public? Il y a eu un échange de...
0: Eh bien oui, il a jeté sa raquette dans le
4: public. Il discute avec quelqu'un du public, ils n'ont pas le droit de parler avec leur coach et tout.
0: Ouais, c'est vrai, ils n'ont pas le droit de se faire coacher pendant le match.
4: Ah oui.
0: C'est interdit. Non, c'est pas ça.
2: Un ramasseur de balles?
0: Non. Rien à voir avec un ramasseur de balles.
4: Est-ce qu'il a fait une bêtise? Parce que là, on va sur des choses qu'il n'a pas le droit de faire.
0: Il a dû mettre un arrêt au match. Il y a eu une pause dans le match.
3: Je sais.
0: C'est quoi, Jérém?
3: C'est la coulante.
0: Oh là. Exactement.
2: Aïe. La casse, la fouine.
0: Il a quitté le cours en plein match pour aller aux toilettes. Ce qu'on appelle dans le jargon radiophonique une Rémi.
2: C'est vrai. C'est Jean Ferry, on peut tout dire.
4: C'est arrivé
2: mais ça m'est arrivé une fois en deux saisons.
0: En deux saisons, donc on était en train de parler, je l'ai vu couper le micro.
4: Oui.
0: Et à son regard, j'ai vu qu'il y avait ce qu'on appelle une foudroyante.
2: Il est parti.
0: Il a quitté l'état.
2: Le jour de mon anniv.
0: Ah oui, c'est vrai.
2: Il y avait une corrélation entre l'année de plus et le.
4: Ah ouais, t'étais pas bien, Rémi. Oh là là.
0: Alors écoutez, il lui est arrivé le cauchemar qui peut arriver à tout tennisman, j'imagine, encore plus en Roland-Garros, devant son public. L'envie pressante qui ne peut plus attendre. Celle qui est vraiment. Bon, la chiasse. Pour ceux qui l'avaient pas, et désolé pour ceux qui l'avaient. Mais donc, il a eu ça, une urgence. Pour son tout premier Roland-Garros, il allait servir, il a demandé à l'arbitre, Do you speak French? J'ai la chiasse. Pardon, je vous jure.
4: Il a dit, je vous jure.
0: C'est terrible, donc c'est dur. Réponse négative de l'arbitre, parce qu'il faut attendre une fin de set pour avoir une pause toilette.
2: Mais c'est pas possible.
0: À 3-2, même s'il y a un arrêt, vous voyez, un arrêt au puits, j'allais dire, mais un arrêt entre deux jeux,
4: ou
0: au moment où ils arrivent sur leur chaise, on n'a pas le droit. C'est qu'à la fin d'un set qu'on a le droit de demander une pause pipi. Là, il a expliqué qu'il avait vraiment que c'était médical. Quoi,
4: ouais, bien sûr.
0: Qu'il était obligé d'y aller. Et donc, au changement de côté suivant, il a appelé le médecin. Il a dit, je suis désolé. Il faut absolument que j'y aille. Et donc, il a pu y aller.
2: Oh, le pauvre. Mais comment tu quittes le stade quand t'en peux plus et qu'il y a du monde autour de toi?
3: Avec les jambes serrées.
2: Mais oui, mais est-ce que tu pars un peu en samba?
0: Mais non, mais c'est pas la première fois que ça arrive sur un terrain de tennis. Malheureusement, il devait être entre le stress et puis voilà, c'est difficile pour lui. En tout cas, il a perdu 3-7-0. Je vous donne la règle pour aller aux toilettes au tennis.
4: Oui, s'il te plaît, parce que ça nous arrive,
0: On a le droit qu'à la fin d'un set, 3 minutes max.
2: Oh là.
0: Ah oui, bah là, tu ne sors pas le Parisien.
2: Là, par exemple,
0: tu sors pas aujourd'hui en France. Et chaque joueur a le droit à 2 postes toilettes par match maximum.
2: Mais attends, ça veut dire vraiment, et là, je suis premier degré, si t'en as une belle. Celle qui dure parce que tu sais plus.
0: Ah oui, bon.
2: Non, mais tu sais plus comment t'en sortir. Est-ce que tu es éliminé si ça dure plus de 3 minutes?
0: Et même là, je pense qu'il a perdu 3-7 à 0 parce que malheureusement, ça lui compliquait trop son jeu.
2: Bien sûr.
0: C'est trop difficile.
4: Bah, il est malade là, bien sûr, le pauvre.
0: Qui va regarder Roland Garros? Allez.
4: Ah bah oui.
0: Moi, toi, tu regardes.
2: Ah oui, bien sûr, j'adore. J'adore. Moi, je suis époque Agassi, Sampras et tout. Et depuis maintenant, je suis. Mais ça m'a piqué quand j'étais gamin, bien sûr.
0: Moi, je vais être transparent avec vous. Je regarde plus trop.
1: Ah ouais?
0: Bah, je regarde les belles affiches, mais vite fait, je passe un quart d'heure. Mais parce que
4: c'est archi long.
0: Mais même, ce qui est drôle, c'est le seul sport où quand tu regardes les résumés déjà durent 35 minutes. C'est le temps que j'ai accordé à un match.
2: C'est vrai, c'est vrai.
0: C'est le résumé, gars.
4: Oui, c'est très long. Mais t'as des matchs qui sont vraiment chouettes à regarder. Mais c'est vrai qu'il faut avoir 8h30 devant soi et c'est pas toute la journée.
0: Mais surtout, ce que j'adore, parce que c'est beaucoup plus équilibré, y a moins de gars qui écrasent tout, c'est le tennis féminin. Le circuit féminin, il est extraordinaire. Une Arina Sabalenka, on pense qu'elle va tout écraser, hop, elle perd en demi-tout. C'est génial.
2: C'est super.
4: Ça va plus vite.
2: Est-ce qu'on a des... tu vois, je suis pas très bon non plus, mais est-ce qu'on a des Français qui peuvent tout casser cette année-là?
0: Non.
2: Ah, très bien.
0: Non, mais... Ouais, exactement, Jérém.

0: Votre joueur de tennis préféré? Ou joueuse, hein? Moi, c'est Sabalenka. Je l'adore de tout mon cœur. Ornella.
1: Attends, je réfléchis.
0: Je reviens vers toi.
1: Si, non, c'est l'italien qui est très grand.
0: Yannick Sinner.
1: Ouais, exactement. Ouais, j'adore Sinner.
0: Hein.
1: Ah bon?
0: Il y a quelques années,
2: non.
0: Oui.
2: Ah oui.
1: Il s'est excusé depuis?
0: Oui, bah oui.
1: Ah, bon, bah super, ça va.
3: le Brésilien qui avait fait un cœur sur le cours central dont j'ai oublié le nom.
0: Quarten. Voilà, Gustavo Quarten. Mais non, jamais je te parle un gars en exercice.
1: C'est vrai que c'est vieux, toi.
4: Ah, en exercice.
1: Oh, référence.
0: Mon Dieu, mais j'ai l'impression de parler avec ma daronne qui n'a rien connu depuis Véronique Sanson.
3: Non, en exercice, en vrai, je pense qu'Alcaraz, j'aime beaucoup parce que les Espagnols, je kiffe leur jeu.
0: Et toi, Jérémy?
2: Moi, c'était Nadal, c'est pour ça que je regarde moi d'ailleurs.
0: Bah oui,
2: le coup droit de Nadal me faisait regarder, mais depuis qu'il n'est plus là.
0: Jérémy, j'ai passé un très bon moment avec toi. On va tous se retrouver devant Roland Garros. Vas-y, je t'en prie, t'as envie de parler, t'es chez toi.
2: J'appelais, d'ailleurs, c'est pour ça que je lui joue au téléphone, d'ailleurs, qui est très sympa.
0: Donc,
2: elle m'a appelé en numéro privé, mais j'ai cru que c'était NG, mais du coup, c'était pas NG.
0: Non, elle fait ça quand elle appelle les mecs. Elle se met en numéro privé.
2: Parce que j'avais envoyé un message sur Insta, en fait, de base, c'était pour passer à l'antenne, pour avoir des conseils, parce que je pars encore dans 3 semaines.
0: Ah bah tu tombes très bien, Manu, c'est le voyage. Ah bah alors tu tombes super bien, j'ai des super tarifs sur le ferry.
2: C'est pour ça, vu qu'il n'y a que des Corses dans le coin.
0: Tu voudrais que notre équipe Corse te donne des conseils sur la Corse?
2: Bah voilà, c'est pour ça.
0: Quelle bonne idée. Bah attends, on te garde avec nous, on va faire ça. On fait aussi, alors pour ceux qui nous écoutent pour la première fois en voiture, on est en direct, on fait de la radio, on fait un peu agence de voyage, bien sûr. Je le découvre, hein.
1: C'est promo vacances.
0: On va s'adapter. En même temps, je démarre l'émission, je dis, vous nous appelez, vous nous dites tout ce que vous voulez. Bon bah il est en train de nous dire, Jérém, tout ce qu'il veut.
1: Bah oui,
0: voilà. Les vacances. Jérém, reste avec nous, on va te caler tes vacances en Corse. Anna Sereda Mariani, attention, elle est du nord de la Corse, hein. Pas pareil que le sud, hein. On va te donner des petites adresses. Plain White Cheese à l'ancienne.
3: Ah, trop bien.
0: Quel kiff de entendre ça. Heather Delilah. Voilà ce qu'on écoute sur Énergie. L'accent est pas ouf, mais le cœur y est.

0: Vous savez que dans un instant, c'est les infos pour Brio Dîner de ce soir.
1: Absolument. Ah
0: oui. Le thème ce soir, chanteur, chanteuse anglais. On a tous choisi le nôtre. Qui aura le meilleur fun fact? On a du Robbie Williams, on a du David Bowie, on a du Adele.
1: Et Amy Winehouse.
0: Amy Winehouse.
1: Pas mal, j'ai un truc assez marrant, rigolus.
0: J'ai un truc génial. Pas marrant aussi, on verra ça dans un instant. Pour le moment, on est avec Jérémy. Jérémy nous a appelé 0870 42 48. Et Jérémy, ce qu'il veut, c'est des bons plans pour aller en Corse. C'est ça, Jérém?
2: Ouais. Vol plus hôtel, si vous payez, moi, tout est bon pour moi.
3: Voilà, alors, en fait, tu veux pas des infos.
0: Tu veux des infos, tu veux qu'on t'offre tes vacances?
2: Bah, les deux.
0: Ouais, je suis bien content. On pourra déjà te donner des infos. N'hésitez pas aussi, hein, si vous voulez la recette de la tarte au couèche ou quoi. On vous, oui. À nous, on est à votre dispo.
3: Bien sûr.
0: Nous, on est une émission servicielle.
1: Bien sûr.
0: Ah, bien sûr.
4: Oui.
0: Anna.
4: Oui.
0: Anna, tu es d'où exactement en Corse?
4: Moi, je suis de Bastia, je suis du Cap, Cap Corse.
0: Cap Corse, qui est une très belle région.
4: La plus belle.
0: La plus belle. Jérém, tu vas où? Dans le sud ou dans le nord?
2: Dans le sud plutôt.
0: Ah, nickel.
3: C'est la fin de l'émission.
0: Merci. Bonjour. On a vraiment quelqu'un du nord de la Corse, donc ça va être sympa.
2: On la connaît partout.
0: Bah, bien sûr.
4: Oui, je connais, mais ça dépend quel sud. Il y a différents suds aussi dans la Corse.
0: Quel sud? Et arrête de maltraiter le chien derrière toi, Jérém.
1: Il est maître chien, Jérém.
2: C'est le chien de mon voisin.
0: Et il t'apprécie à part.
2: Oui.
0: Alors, Jérém, vas-y, dis-nous, tu vas. Où est-ce que tu as prévu d'aller?
2: Vers Porto Vecchio.
0: Oh, à quelle période?
2: Dans 3 semaines, mi-juin.
4: C'est un peu tard. C'est un peu tard pour organiser Porto Vecchio.
0: En juin, ça va encore.
4: En juin, ça peut aller.
0: Alors, qu'est-ce qu'il y a à faire?
4: Il y a plein de choses à faire, ça dépend du budget.
0: Il y a la mer, tu peux baigner. Alors, en fait, si tu vas sur la plage, tu mets une serviette, toi tu te baignes, après tu te sèches, après tu te rebaignes.
4: En vrai, il y a quasi que ça à faire. Mais bon, ça dépend du budget, ça dépend si tu as des enfants, ça dépend si tu veux être chill, si tu veux faire de la rando. Qu'est-ce que t'aimerais faire?
2: Non, plus plage, plage, marché, tout ça.
0: Le mieux, c'est que tu fais plage, et quand ça tape un peu trop fort, tu marches, et après tu refais plage.
2: Hein.
4: Oui, voilà, tu vas.
0: Non, mais il y a quoi à faire là-bas?
4: Il y a 3 plages très, très belles. Il y a celle au golfe de Sperone, il y a Santa Giulia, il y a aussi Saint-Cyprien.
0: Alors, Santa Giulia, c'est la plus belle plage au monde.
4: Ouais,
0: au monde. Ah non, mais c'est des pierres un peu blanches, magnifiques, et surtout, en fait, il y a très peu de fond. Et donc, en fait, ça fait comme si tu te baignais des bains, je sais pas comment dire, il y a des 40 cm de fond.
1: Ah ouais.
0: Donc, tu t'allonges, tu dois aller chaud.
4: Comment? Il y a des poissons, oui, tu peux faire.
2: Ouais.
4: Ouais, tu peux faire de la plongée si tu veux
0: à Porto Vecchio.
4: Non.
1: T'as pris l'accent quand sans le faire, c'est pas interdit.
4: Mais il peut pas pêcher. Par contre, pêcher, même les oursins, tout ça et tout.
0: Je croyais, oui, voilà, plonger. Ma tête fait plonger, pêcher, oui, c'est interdit.
3: Regardez, snorkeling, quoi, juste. Ouais, voilà. Regarde.
4: Tu peux aussi descendre à Bonifacio et découvrir les îles Lavedi.
0: Alors, moi, je peux te donner un seul conseil, Jérém, c'est un truc à ne pas faire si tu veux. Ils étaient adorables, mais j'ai fait le sous-marin de Pian Tarella, là. Bon, vraiment, c'est juste pour voir des bouteilles de cristalline qui ont été oubliées, quoi. C'est vraiment, il n'y a pas un poisson.
1: Ah bon?
0: J'ai pas vu un poisson.
1: Mais c'est quoi? C'est une décharge?
0: Non, c'est très joli, c'est Pian Tarella, mais c'est juste que c'est très fréquenté, donc il y a un ou deux trucs. Je fais la blague, le fond marin est très beau. Mais je veux dire, tu vois du sable et même pas de corail, quoi. C'est vraiment un peu le petit tour, c'est le petit train de la ville.
4: En rivière.
3: Bah, à la plage plutôt.
4: Il y a Bavé, là, en rivière.
2: Ouais, je voulais savoir pour du canyoning, chose comme ça.
4: Bavé, là, c'est parfait pour toi. Canyoning, c'est très très beau, et il y a plein de petits spots qui sont en hauteur et tout. Bavé, là, c'est ce qu'il y a de mieux.
0: Mais génial, Jérém. Tu peux amener le chien du voisin si t'as envie, parce que là, elle est rien tout autorisée.
3: Ou alors sors de chez le voisin, que fais-tu chez le voisin? Non mais.
0: Je suis en train de choper son écran plat, donc. Dès que j'ai chopé l'écran plat, le chien arrêtera d'aboyer, quoi.
3: Oui.
0: Rémi.
1: Non, je voulais dire, sinon, si tu veux faire du canyoning, il y a l'Ardèche. Voilà.
0: Mais c'est pas vrai, on parle de Corse.
3: Mais pas en Corse.
0: Mais les gars, pardon, c'est la Corse sur le continent.
1: Le syndrome de la région principale.
0: On peut pas s'empêcher de remettre l'Ardèche au centre des débats. J'en peux plus. Sound of Legend qui arrive sur Energy. Les infos pour Brio Dîner de ce soir. On est en direct jusqu'à 19h.
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0: Merci de nous choisir pour terminer vos journées, pour démarrer vos soirées, ça marche aussi. Hein.
4: Ouais.
0: On est en podcast, on est sur l'appli Énergie, on est partout en France, dans votre voiture, direction Saint-Vincent de Cosnac en Dordogne.
4: Allez.
0: D'accord, une mystérieuse affaire vient d'être résolue depuis plusieurs semaines. Véronique et Damien se plaignaient de quoi ? Dans leur boule de pétanque disparaître dans le boulodrome de leur jardin.
1: Ah non,
0: moi je vais te dire un truc, si tu me piques ma boule bleue, je suis pas content. J'ai la boule bleue de chez Obut. C'est la meilleure, c'est la meilleure, on me l'a offert, je suis très content, j'ai c'est mes boules de pétanque. Ils ont installé une caméra, ils ont découvert qu'il y a quelqu'un qui venait leur chouer en boule de pétanque. Alors ça, je suis pas content.
1: Mais je suis sûr que c'est pas un humain. C'est un animal, parce que les sangliers, ça joue fort.
4: Attends,
1: à la pétanque.
4: Attends, c'est lourd.
1: Je te le dis.
0: C'est un renard.
1: Oh. Ah bah tu vois.
4: Ah oh, ouais, mais comment c'est possible?
0: Le renard leur a piqué. Attendez. Pas piquer une triplette, mais piquer 19 boules de pétanque, les gars.
4: Mais qu'est-ce qu'il fait?
1: Mais une compète de pétanque entre renards, on s'est jamais vu.
0: Vous savez quoi? C'est un vrai problème. Damien n'a plus qu'une boule. Damien n'a plus qu'une boule. Il nous a volé toutes les bonnes boules. En tout, il y en a pour 800 et 900 balles. Le renard a tout embarqué. Ils ont installé un traceur sur une boule pour tenter de voir où le renard les a cachés pour les retrouver.
4: C'est génial.
1: Attends, mais c'est génial.
4: Cette affaire, elle est géniale.
0: Elle est géniale. T'imagines, pour 3 boules, pour 10 boules de pétanque, je mets un traceur, je trouve où elles vont les boules.
1: Tu passes un petit buisson, tu vois le renard dire, eh ouais, je t'avais dit qu'il fallait pointer. Ouais, tu me fais marrer.
23: Avec un faisan. Eh, tireur, tu m'as fait.
24: Mets-moi deux jaunes pour le petit, là.
1: Oh là.
0: Bon, dans un instant, les infos pour Brio Dîner de ce soir, on va parler de chanteurs anglais. J'embrasse tous les gens qui nous écoutent. Il y a Margot, une amie à moi qui est en train de nous écouter dans son Uber. Merci aussi de nous écouter dans les taxis partout. Mettez Énergie. On est là jusqu'à 19h en direct. Le son de Sound of Legend. San Francisco, tout de suite. Bon, l'accent anglais, je l'ai bossé.

0: Sound of Legend, ils sont d'où Sound of Legend? Est-ce qu'ils sont anglais?
1: Non, je crois pas, je crois qu'ils sont, ils sont de France. Hein.
0: Ah, ah bon, bon?
1: C'est un DJ, ouais, Sound of Legend. DJ masqué.
0: Comment ça, DJ masqué?
1: Ah, c'est un DJ, il est masqué, je me trompe pas, hein, je dis pas de bêtises. Ouais, c'est un DJ qui est masqué, en fait, tu connais pas son visage. Moi, j'ai déjà rencontré, il a des yeux bleus. Mais en fait, il mixe en mode super-héros, quoi.
0: Tu vois, singer, quoi.
1: Ouais, ouais, exactement. Personne sait qui c'est.
2: Ça, il peut te braquer une caisse des bannes et à mixer juste derrière. Ouais. C'est l'avantage d'être masqué. Ouais,
1: pratique, alors, je dis les Français parce qu'ils tournent beaucoup en France, mais ça se trouve, c'est un Américain, juste, il fait toutes ses dates en France.
0: On sait même pas s'il est Français.
1: Ah, on sait pas vraiment. Les gens qui sont un peu dans les coulisses, les maisons de disques et tout, ils doivent savoir, mais nous, comment des mortels.
2: Mais parce qu'il parle pas. Quand il est reçu.
0: Bah, s'il parle, je pense qu'il se fait un fantasme tout seul. Il doit dire bonjour à tous, ouais. Je suis masqué, quoi. Ouais. Tu vois, il a juste, à mon avis, il a juste une vieille angine blanche et il a un FFP2. Et puis voilà. On est en train d'en faire toute une histoire. Il est covidé, celui-là. Tout simplement. Ça s'entend. Ça... Docteur Hiro, dans un instant.
2: Oui.
1: Ah, bah, il va peut-être le soigner.
2: Oh, bah, bravo. Bravo. J'allais checker Thibaut pour cette blague, mais il a tellement les mains moites que. J'ai pas checké, j'ai fait un point.
0: Bon, et quand on y va pour les infos pour le dîner de ce soir. Ce soir, aujourd'hui, pardon, nous sommes le combien?
1: Le 25.
0: Nous sommes le 25 mai. Et le 25 mai, eh ben, pile l'année dernière, Robbie Williams sortait son album Britpop. Et donc, on s'est dit, des infos sur les chanteurs ou chanteuses anglais. C'est parti, jingle.
3: Qui aura la meilleure info sur British Singer? 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
0: love. J'adore.
3: 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Oh, pourquoi tu grimaces? Il est pas content, Rémi.
0: Rémi, t'as pas Robbie Williams?
2: Je suis vraiment. Mais alors, je suis passé à côté de lui, mais il est passé à Dax. Je suis passé à.
0: Ah ben, c'est sûr, on peut pas faire du djembé sur Pierre-Paul Jacques et en même temps écouter l'œuvre de Robbie Williams.
2: Ah ben non.
0: T'as choisi le djembé, bah reste dans ton djembé. Moi, c'est vrai que si tu me demandes, la Cine Emilia, ils ont fait une carrière auquel je n'ai pas participé. Voilà, bah très bien.
3: Mais ça, c'est en Ardèche, c'est que en Ardèche.
2: Ah ben non, je suis passé à côté.
0: Pendant qu'on s'éclatait là-dessus, Rémi, t'es à côté avec. Tu t'as grandi dans une idée. Je te ne dis qu'à
3: The Bohème. En vrai, c'était pas incompatible non plus. Mais
2: si,
3: bon,
2: si, si.
3: Ah, d'accord, si.
2: Vraiment, si.
3: Donc, voilà.
0: C'est parti, 4 infos. Qui aura la meilleure? Amélie est avec nous. Salut, Amélie.
4: Salut tout le monde.
1: Salut.
3: Salut.
0: Amélie, attention, on va pouvoir y aller avec la première info. Je vais commencer avec Ornella.
3: Ah, très bien.
0: Tu démarres et je sais que, me dis rien, t'as une info sur David Bowie, toi.
3: Oui, totalement, j'ai une info sur...
0: Pardon, t'as pas avoir expliqué les règles pour ceux qui nous écoutent pour la première fois. 4 fun facts sur un thème. Celui qui a la meilleure info, bah, c'est celui qui gagne.
3: Très bien. Alors moi, j'ai une info sur la première apparition de David Bowie à la télé. Ce sera à la BBC, il avait 17 ans et ça n'est pas du tout pour sa carrière musicale. En fait, il a été un peu rejeté en termes de musique et tout ça parce qu'il avait les cheveux longs. Donc, il a eu l'idée de créer une fausse association qui s'appelle la Société de la Protection des Hommes aux Cheveux Longs pour se faire inviter à la télé pour parler de ça. Et ensuite, il a été connu en tant que chanteur.
0: Donc il avait genre un Faustine Bollard, c'est arrivé près de chez vous là.
3: Exactement, une interview super longue où il dit qu'il se faisait moquer, qu'il s'est fait insulter, que les managers ne voulaient pas le prendre, aucune maison de disque parce que les cheveux longs c'était très mal vu à l'époque.
0: Ah ouais.
3: Ouais.
0: Donc on n'a pas connu David Bowie en tant que David Bowie, on est en 64.
3: Oui. Sa première apparition en tant que chanteur, c'est 70.
0: Voilà. Et il a vraiment la coupe de Matati Louisette. Quoi. Il a vraiment la coupe qui remonte sur les côtés. C'est Matati Louisette.
3: Oui, mais bon, il était libre.
2: Bah, il a fait un broche ou quoi? C'est un broche, hein?
3: Oui.
2: Pas plus, hein?
3: Il était, voilà. Oh, il avait une belle petite frange. Donc voilà, c'est une association
0: pour la protection
3: des hommes aux cheveux longs.
0: Rémi.
2: Alors moi, je vais vous parler d'Amy Winehouse. Elle avait un style qu'on appelait Beehive. C'est un truc qu'elle avait relancé les années 60. Vous l'avez vu, elle mettait beaucoup d'eyeliner. Elle avait ce chignon. Et on va parler de son chignon. En fait, son coiffeur, là, il l'a dit récemment. Il dit, en fait, ce chignon, vous vous rendez pas compte à quel point il était complètement dingue. Parce que elle rajoutait des choses dedans pour qu'il prenne du volume. Et plus la carrière avançait, plus il était énorme. Et écoute-moi bien, à la fin, il était tellement massif que pendant ses concerts, elle cachait des trucs dedans.
0: Mais non.
1: Si, sa guitare. Sa guitare, elle mettait.
2: Écoute-moi. Non. Et elle avait dedans, elle avait son camping-car, elle avait tout. Non. Quand elle rentrait en loge, quand il lui enlevait son chignon.
0: Arrête.
2: Elle avait.
0: Il y avait des
2: bien,
0: trucs dedans.
2: Briquet.
0: Ah, wow.
2: Cigarette. Maquillage.
0: Mort de rire.
2: Stylo. Plein de trucs. En fait, c'était une sorte de KGB, quoi.
0: Oh là là.
2: Je trouve ça génial.
0: C'est LOL qui ressort.
2: C'est les petits dessous. On a le chignon, tu vois.
3: Ah ouais,
2: une sorte
3: vraiment...
2: de trousse.
0: Ah ouais, ouais, c'est hilarant.
2: Voilà. Les dessous du showbiz.
0: Excusez-moi. J'ai demandé une info vous pouvez vous ouvrir à tout chanteur, chanteuse anglais et vous me faites que des infos cheveux.
2: Oui,
0: c'est fou. Mais c'est.
3: Moi, c'est une info carrière, hein, excuse-moi. Hein.
0: Ouais,
3: parce que lui, c'est une info briquet dans les cheveux, bon. Ouais, mais c'est une info plan de carrière de David Bowie.
0: Les gars, on parle de tous les chanteurs, chanteuses anglais, c'est ce que vous me sortez de mieux.
2: Bah, c'est à côté.
0: Qu'elle mettait des briquets dans le chignon.
2: C'est génial, attends.
0: Oh là là, Thibaut.
2: Moi, je vous parle de la glace.
0: En fanfare, je gagnerai, tant pis. Hein.
2: Bah là, je crois que moi, je suis parti pour une super info. Je vous parle de classe. La classe à l'anglaise.
0: Je l'aime trop. Vous savez même pas comment je l'aime, Adèle.
2: Adèle, les plus grandes voix de l'Angleterre, la femme la plus classe de l'Angleterre. Mais je vais vous apprendre un truc sur elle. Figurez-vous que cette femme classe ne gère pas son Twitter, parce que quand elle a un coup dans le nez, bah elle écrit n'importe quoi, elle déglingue ses haters, à base d'insultes et tout. Elle démonte tout le monde, du coup sa maison dit qu'il y a de beauté gentille ma grande, mais quand tu commences à t'en foutre un dans le cornet, bah t'arrêtes d'aller sur Twitter. Donc ils lui ont changé les codes de son Twitter et on dit maintenant c'est nous qui gérons toute ta communication sur Twitter. Adèle n'a plus Twitter.
0: Mais sachez que je dis là, hein, sachez que moi c'est pareil, j'ai un compte Twitter X et des fois on me dit ah mais tu mets jamais rien, sachez que j'ai perdu mes codes depuis genre 2 piges et donc j'ai plus voir, je vais plus rien, j'y vais plus parce que j'ai plus mes codes. Oui, et oui. C'est ok, je suis ok avec ça.
3: Ah bah ta vie est bien plus belle, oui, y a pas de soucis.
0: Je sais même pas combien j'ai d'abonnés, rien, je n'ai plus mes codes X Twitter, je sais pas quoi, Elon Musk. J'ai plus rien, on va pas vous dire mieux, je n'ai plus rien.
2: Ça c'est la version officielle pour la radio, mais en vrai c'est parce que justement toi aussi quand t'as un petit coup dans le nez après tu tues n'importe quoi.
0: Combien? Bah 1,3 million de personnes que je peux pas
2: 1,3 million,
0: je peux pas leur parler.
2: Mais c'est énorme, on trouve tes codes, il y a peut-être des trucs à leur dire.
0: Bah oui.
2: Salut les gars, je suis
0: j'ai perdu, j'ai retrouvé mes codes. Quoi de neuf depuis
2: 5 ans.
0: J'ai plus mes codes. Bon, écoutez, encore une anecdote.
4: Tu peux les avoir tes codes.
0: Bah ouais, je mais c'est des démarches, moi j'ai la flemme de beaucoup de choses.
3: C'est ça. Attends, mais voyons ton anecdote parce que je te sens très sûr de toi. J'aimerais bien savoir.
0: Moi, je vous parle Robbie Williams.
3: Oui,
0: les
3: d'accord,
0: mecs.
3: Mais enfin bon.
0: C'est grâce à Robbie Williams qu'on parle chanteur, chanteuse anglais ce soir. Pardon, Robbie Williams, je vais sur lui. Sachez que Freddie Mercury est mort, c'est pas mon scoop, je vous rassure. Freddie Mercury, leader du groupe Queen, est décédé depuis pas mal de temps et le groupe Queen a décidé de se reconstituer. Vous le savez, ils font des tournées aujourd'hui Queen avec un nouveau chanteur. Sauf qu'à la base, ils ont fait le tour et ils se sont dit il y a celui qui chanterait le mieux. Comme Freddie Mercury, c'est Robbie Williams. Tous les membres du groupe ont dit faut que ce soit Robbie Williams. Et donc ils sont allés le rencontrer. Robbie Williams a dit why not?
2: Oh.
0: Pourquoi pas? Et si je devenais le chanteur officiel de Queen en plus de ma carrière solo? Et donc en 2001, il a même enregistré une reprise de We Are The Tale. Écoutez, c'est sa voix à lui là. C'est Robbie Williams qui chante du Queen parce qu'il a été il pensait à lui pour reprendre. Et puis finalement, il a dit la flemme.
3: J'ai perdu mes codes. Ça fait 5.
0: Il a pas une belle moustache. Je l'ai vu, il a laissé pousser, c'est pas ouf. Non, mais il y a c'est Adam Lambert qui a repris le rôle à sa place et tout le monde rêvait que ce soit moi le premier. Robbie Williams, je trouve qu'il ferait la tournée de Queen, ça aurait été dingue. Écoutez. On dirait Freddie Mercury, pardon. Ouais.
2: Et du coup, donc, il n'a pas fait
0: Il n'a pas fait, mais écoutez, ce que je vous montre là, c'est. Pardon, l'autre il me parle, l'autre elle a un zippo dans les cheveux. Bah, je suis en train de te faire écouter une maquette de Robbie Williams qui a chanté Queen quelque part, et je vous fais écouter la version.
2: Bah, je vais te faire écouter ma tante qui fait une reprise d'Amy Winehouse, tu vas voir, tu vas pas être déçu.
0: Mort de rire. Va voir parce que. Ah là, je vous le dis, hein. Moi je te le dis honnêtement, Amélie, si ce soir mon info là gagne pas, c'est pas grave. Mais sache que si je perds. Et qu'en face, t'as l'idée de juste la meuf à la vie de Hollywood chewing gum dans son chignon. C'est-à-dire, vraiment, c'est pas possible.
4: Non, elle se sera déjà pas celle-là parce que déjà, l'idée du chignon, il y a déjà quand même pas mal de personnes du genre de voyage chez les filles qui ont des gros.
2: Oui, c'est très connu.
4: Une belle paire de poitrines, elles mettent tout déjà dans leur soutif. Donc, soutif ou chignon, ouais, non, je prendrai pas cette info, malheureusement.
2: Bien dit, Amélie.
0: Bien dit, ouais.
2: Ah ouais.
0: Alors ça va être qui ce soir? Est-ce que c'est l'info sur David Bowie? Est-ce que c'est l'info sur Adèle ou est-ce que c'est l'info sur Robbie Williams?
4: Je serais plus sur l'info sur Adèle quand même.
2: Oh là là!
4: Ouais.
2: C'est énorme!
4: Désolé, Camille.
0: Je t'en prie, alors je vais te dire un truc.
4: Pourtant, je suis fan de Robbie Williams, j'aime beaucoup.
0: Mais attends, là, moi j'accepte Amélie, alors vraiment, du moment que c'est pas Rémi qui gagne, ça me va très bien. Mais l'arrogance de ce mec avec l'info qu'il a, mais t'as envie de lui dire, mais mec, fais le dos rond!
2: J'y crois pas. Ah là là. Je fais pas de suspense pour le point en moins.
0: Bah si.
4: Et du coup, il y a combien en points? Parce que
0: alors,
4: c'est que.
0: Les points, ça veut dire que moi j'ai 7 points, les filles ont 5 points. Thibaut, tu marques un point de plus, tu repasses à -1.
2: -1, ouais, ça y est.
0: Et qui va prendre -1?
2: Rémi.
3: Numéro
0: Rémi repart à moins 5.
2: Il veut pas qu'on se rejoigne. J'avais... Forcément, il me fait redescendre. C'est normal, c'est normal. C'est de bonne guerre. Nous, on est dans notre jeu à nous.
3: Exactement. Oui, oui, c'est ça.
0: Rémi, avec son attitude, il veut vite retourner à moins 8, moins 9.
2: C'est pas faux.
0: Merci à Amélie d'avoir passé un moment avec nous. Merci d'avoir voté. Docteur Yaro, confirmé. Voilà ce qu'on écoute tout de suite sur Énergie. Il est même pas 17h et nous, c'est jusqu'à 19h qu'on vous accompagne avec la folle histoire du jour dans un instant.

0: On est ensemble et on est sous. On est sous.
1: Non, on est sous.
0: On n'est pas du tout sous, rassurez-vous.
2: On est là. Complètement sous.
0: On est avec vous, même en séjour férié. On est bien en direct avec vous jusqu'à 19h sur Énergie. Avec deux invités ce soir. Oui. Jungeli et Emma vont venir nous voir. Ils vont nous chanter leur single Juste un peu. Le clip est sorti vendredi. Et on les aura en live. Ils vont chanter dans notre studio, bien sûr, avec Rémi, avec Ornella, avec Aurélien qui est là aussi. Bonjour Aurélien.
3: Salut l'équipe, ça va?
0: Salut Aurélien. Aurélien, on va pas encore jouer, hein. On va pas le faire tout de suite. Je veux pas te décevoir, mais 0870 42 48, c'est le numéro qu'a fait Aurélien et vous tous pour jouer avec nous. On vous offre dans un instant. Apple Watch, tout à fait, il y a des Apple Watch. Est-ce qu'ils ont le courage de vous offrir la Switch 2? En effet, on a la Switch 2, ça partira en raffut. Et en fait, on rajoute même les AirPods, les gars, on n'a rien à craindre, ces Anglais, là.
1: Bon jeune.
0: Ils vont pas nous faire peur, Leicester, hein. On les écrabouille. T'en es où, toi, Aurélien? Tu habites où?
3: J'habite à Nantes.
0: Trop bien. Ça, c'est bien là-bas?
3: Bah ouais, on est bien.
0: Tu fais quoi là-bas?
3: Je suis conseiller client dans une boîte d'informatique.
0: Ah oui, ah, j'ai vu que le club de Nantes descend en Ligue 2, ça c'est à tuer.
3: Ouais.
0: T'aimes le foot?
3: Non.
0: Ouais, on voit que tu. Je l'ai su minute une que tu penses.
4: Oui, c'est ça. Tu t'es lancé.
0: Bon, ça tombe bien, c'est triste pour les Nantais que le club descende. Alors, pour vous remonter le moral, j'ai la folle histoire du jour. Jingle, s'il vous plaît, quand même.
4: Sympa.
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0: Si faut gueuler pour mettre un jingle, je gueulerai. Hein.
4: Ah bah oui.
0: Ah, je suis pas venu là pour gueuler, mais enfin s'il faut ça pour avoir mes jingles, je meurs d'envie de vous présenter Kate Cassidy. J'en meurs d'envie, regardez. Tellement j'ai envie, je meurs.
4: Oh non.
0: J'adore l'humour. Kate Cassidy, c'est une influenceuse américaine.
4: Ouais. Okay.
0: Il lui est arrivé une dinguerie. Elle a été arrêtée à la douane à l'aéroport. Elle a pas pu prendre son vol, ça a énormément buzzé. Pourquoi est-ce qu'elle n'a pas pu monter dans son avion? C'est Kate Cassidy. Aurélien, l'équipe, vous pouvez me poser les questions que vous voulez.
4: Cassidy, déjà. Cassidy. J'ai envie de le dire depuis tout à l'heure.
0: Cassidy.
4: Kate Cassidy, elle a pas pu monter.
0: Cassidy, c'est ma star, en fait.
1: Moi, j'ai cru voir un truc passer sur les réseaux.
0: Eh ben, laisse deviner les autres, alors.
1: Non, mais je sais pas, mais je peux le proposer.
4: T'es pas sûr de toi?
0: Mais si c'est ça.
1: Eh ben, ok, très bien, j'attends. Allez-y, les petits loups.
3: Elle a pas fait quelque chose de cruel?
0: Non, elle a rien fait de cruel. Elle a rien fait d'interdit par la loi, d'ailleurs.
4: Elle a rien fait d'interdit?
0: Elle a pas pu prendre son avion. Elle n'était pas mule, c'est ça que vous cherchez.
4: Non, bah non, pas ça.
0: Elle n'était pas terrorisée. Elle a pas fait une dinguerie dans le hall de l'aéroport. Rien du tout. Rien du tout. Elle est arrivée à l'aéroport. Elle a dit non, vous prenez pas l'avion. Tu m'as dit quoi, Aurélien?
3: Elle est pas blonde. Elle s'est pas plantée, non?
0: Ah non, bah alors non.
4: Oh là là.
6: Je veux pas dire ça sur les blondes, non, elle y est fait. Tu peux pas, moi jeune, pas maintenant.
0: Non,
6: pas,
0: plus que non, non, ça n'a rien à voir, elle s'est pas trompée de hall, rien du tout. Non, non, elle était à l'heure à son avion.
4: Est-ce que c'est juste quelqu'un qui était à l'accueil qui n'aime pas cette personne en tant qu'influenceuse et qui a fait tout pour qu'elle, je sais pas, lui gâcher sa journée?
0: Le gars à l'avion qui a fait du zèle pour dire, ah d'accord.
4: Ouais.
0: Toi, j'ai fait les moins 20% pour la crème de nuit. Bah, tu vas morfler.
4: Ça fait plusieurs fois que je poste.
1: Non, elle n'a pas eu un démêlé avec, quelqu'un sur place, mais quelqu'un qui bosse à l'aéroport. Oui, c'est parti un peu en baston.
0: Non. Bah, tu vois, t'aurais pu répondre dès le début.
1: Bah ouais, tu vois, regarde, je suis là, sur le côté.
0: Je t'ai mis en salle d'attente, bah ouais. J'aurais pu te prendre tout de suite entre deux patients. Ouais, désolé.
3: C'est pas son ex?
0: Non.
4: Il y a eu une esclandre ou un truc comme ça ou pas du tout?
0: Pas eu d'esclandre. Oui, elle s'est un peu emportée parce qu'on lui refusait pour des raisons assez insolites. Donc elle en a voulu au personnel de bord. Elle a fini en garde à vue.
4: Ok.
0: Ouh. Mais pourquoi est-ce qu'on lui a refusé l'accès à l'aéroport? Sachez qu'elle est arrivée, ses bagages ont été pris.
4: Ouais.
0: Tout a été pris au moment d'embarquer dans l'avion. Elle a tendu son passeport, on lui a dit, ils ont regardé le passeport, ils ont dit non, vous ne montrez pas dans cet avion.
4: Oh. Elle a fait trop de chirurgie esthétique, exact. Et on la reconnaissait pas.
0: Bien sûr. Elle a fait tellement de chirurgie que la photo sur son passeport de avant les chirurgies et sa tête d'aujourd'hui, elle était méconnaissable. Le personnel de bord, le personnel qui accueille à l'arrivée, juste au moment d'entrer dans l'avion, les valises étaient embarquées.
4: Hein. Aïe, aïe, aïe.
0: Ils ont dit, non, on ne peut pas vous laisser passer. Vous n'êtes pas la personne sur le passeport.
4: Mais
1: t'imagines, ça veut dire qu'elle ne peut pas non plus passer les nouveaux portiques où tu passes ton passeport et ensuite, tu sais, t'as l'appareil
0: qui
1: te...
0: C'est ça qui l'a bloqué.
1: Ah, c'est ça?
0: C'est ça?
1: Incroyable!
0: C'est exactement ça. Les valises sont passées. Après, tu mets ton passeport pour rentrer parce qu'à cet endroit, on est en Californie, c'était comme biométrique.
1: Automatique, là.
4: Oui, c'est ça.
0: Et donc, c'est à cet endroit-là, ils ont dit non. Elle a vu le personnel de bord. Le personnel de bord a juste pu dire non, je suis désolé, vous n'êtes pas assez ressemblante, vous ne remontez pas à bord de l'avion. Ouais.
1: Ah bah.
0: Elle a fait 19 opérations.
4: Bah, c'est peut-être un peu trop.
3: Ah oui.
0: C'est beaucoup. Un plan mammaire, ce qui n'a rien à voir avec le visage.
4: Oui.
1: Mais bon, on prend quand même.
4: Elle a fait. Ils ont dit, ça c'est réussi, madame. Pas de soucis. Ça passe dans l'avion.
3: Des balateurs de Bogdanov.
0: Non, mais tu devais pas être loin, mon pote. Rhinoplastie, injection dans les lèvres, les joues, le menton, les pommettes, bref,
4: oui,
0: c'est sans fin, vous l'avez compris.
4: Et, oui.
0: Et donc, ben voilà, elle avait trop fait le botox, elle n'a pas pu passer à la.
1: Ah ouais, une calzone, comme on dit dans le métier. Bah ouais.
0: C'est comme imaginer, c'est comme si Rémi fait des implants, demain il passe plus à l'accueil d'énergie.
1: Non, mais attends,
0: en bas d'énergie, ils vont dire, gars, pardon, vous êtes qui, monsieur?
1: Mais Cam, tu rigoles, mais sur mon passeport, j'ai ma petite calvasse. Forcément, j'ai ma calvitie. Si demain, mais c'est une vraie info, ça. Si demain, je fais une petite session en Turquie et que je reviens, que je passe par ces portiques automatiques, est-ce que je passe? Pas sûr. Si je me fais une vraie choupane.
4: Ton visage sera le même.
1: Ouais.
4: Parce que tout ne tient pas à ta coupe de cheveux, c'est vraiment.
0: Oui, mais je pense qu'il peut y avoir, franchement, une ou deux fois, il peut y avoir un petit. Une petite discussion, parce qu'il faut expliquer aux gens qui connaissent pas Rémi. Oui, mais. Faut expliquer aux gens qui connaissent pas Rémi, c'est vraiment une boule de billard, il est absolument chauve. Et donc, je pense qu'avec des implants, les gens, les personnels navigants, il faudrait deux secondes. Je suis d'accord.
4: S'il arrive avec des dreads, ils vont se dire.
0: Ah, mais j'ai pas envie de faire des implants, c'est des dreads. Comment, Aurélien?
3: Il aura toujours les mêmes yeux, donc on pourra le reconnaître, quoi.
0: Ouais. Je suis d'accord, ce sera pas comme l'influenza, mais je veux dire, il faudra deux secondes.
4: Oui,
1: je pense.
0: Ah, bah ouais, quand même. Si vous devez. Alors, je l'encourage pas du tout, mais si vous devez vous refaire. Une partie du corps, ce serait quoi en priorité? En gros, votre complexe, c'est quoi, Aurélien?
3: Moi, c'est les cheveux, justement, Rémi, je peux pas m'en prêter parce que j'ai un peu la calvitie qui commence, donc on peut se partager les cheveux, non?
0: Ah, bah lui, là, c'est.
1: Ah, bah non, là,
0: c'est
1: j'ai plus rien à t'offrir. Vraiment, là, j'ai plus rien.
4: Vous pouvez partager les frais pour partir en Turquie.
0: Ah oui, ça peut. Au pire, il t'accompagne, il pourra pas t'aider trop, quoi. Ah non. Rémi, c'est quoi, toi?
1: Bah, je pense, quelques cheveux pour changer un peu de tête de temps en temps quand j'en ai envie.
0: Alors qu'on a dit que les femmes adoraient la calvitie. Hein.
1: Bah ouais, je sais.
0: Les hommes aussi, d'ailleurs.
1: Je me ferais bien un petit BBL. Juste pour voir, quoi.
0: En Kimka.
1: Ouais, en Kimka, un petit fessier, quoi.
0: Pareil. Orné.
4: Moi, je ferais comme Cassidy, mais je ferais la poitrine.
0: Tu ferais la poitrine?
4: Ouais, un peu, pour voir ce que ça fait d'avoir un peu. Vous êtes marrant.
1: Même 24 heures, quoi, pour voir un peu.
4: Ah, j'aimerais bien une journée, de savoir, comme un peu. C'est-à-dire que j'en ai vraiment pas beaucoup, donc juste un peu, déjà, je serais un peu genre.
1: Ça
4: ferait
1: bien. Tu ferais quoi, toi?
0: Franchement, moi, c'est vraiment. Mais je sais pas si même ça se fait, moi, c'est vraiment mes pieds. Ils sont... Je cache mes pieds dans le sable.
1: Arrête,
0: c'est une blague.
4: Arrête,
1: ah non,
4: je cache mes pieds
1: dans le sable. Là, ça me touche.
0: Ah ouais, non,
1: ah, tu caches dans le sable.
0: Ah, ils sont moches, ils sont horribles. Mais je m'en fous, hein, moi, je suis très bien. Moi, je ferais rien, déjà, sachez-le. Mais si je devais faire, bon, c'est vraiment, on m'oblige, bah, c'est les pieds, quoi.
1: Mais tu crois que ça existe?
4: Oui, c'est quelqu'un qui t'a attrapé, il disait, on est obligé, vous faites la chirurgie.
0: C'est obligatoire.
4: C'est obligé, monsieur. D'accord.
0: Aurélien, je te fais un gros bisou. On s'écoute Bébé Rexha, New Religion sur LRJ. Bel après-midi, tout le monde.

0: 42 48. 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
1: C'est
0: du Shakira
1: faux.
0: Arrive aussi dans un instant. J'aime de plus en plus ce morceau, je l'adore. Je trouve que c'est 100% Shakira. Ça tombe bien, c'est Shakira. Mais
2: oui,
0: j'adore.
2: C'est très Shakira.
0: Ah ouais, elle est revenue à son, ses bases.
1: Ouais, c'est vrai. Et elle est pressentie pour faire la musique de la Coupe du Monde.
0: C'est elle qui l'a fait.
2: Bah, c'est elle qui l'a fait.
1: Ah, mais on l'a écouté ou pas, déjà?
0: Je sais pas.
2: Il y a le clip qui est sorti, non?
1: Parce que sinon.
0: Mais pas sur Énergie, on joue pas sur Énergie, je crois. Voilà.
1: Ah, c'est ça.
2: Oui, c'est ça.
0: J'aime bien parce que Rémi croit avoir des scoops là, c'est enregistré, c'est en Mondo Vision.
2: Elle est pressentie là.
0: Tu sais qu'elle est pressentie. Hein.
1: Moi je suis le premier sur le showbiz, hein. Faut le dire.
0: Et qu'elle était pas l'abri qui est Neymar à la Coupe du Monde. Hein. c'est le cas en fait, ils l'ont annoncé il y a une semaine. Voilà. Je tiendrai au courant. Alors, sachez qu'aujourd'hui nous sommes le 19 novembre.
1: Ouais.
3: Non,
1: absolument.
0: Pas du tout.
1: Pardon.
0: Je voulais juste vous dire, pardon, qu'un magasin en Norvège vient d'annoncer un truc de fou. Si votre enfant naît le 19 novembre, le magasin lui offre GTA 6.
1: Oh, ah bon, pourquoi?
0: Parce qu'il se sort le 19 novembre. Oh là là, là. Tu veux un scoop encore?
1: Oui, s'il te plaît, oui.
0: Parce que le jeu sort ce jour-là, il leur offre GTA 6. Et donc, j'ai pris vos dates de naissance chacun et j'ai trouvé trois événements qui ont eu lieu le jour de votre naissance.
2: Ah! C'est rigolo,
1: j'aime bien celui-ci.
2: Ah, c'est très rigolo.
0: C'est pour ça que je me suis perdu dans les dates de nous sommes le 19. J'ai quand même 10 preuves d'œil, nous sommes le 19 novembre. Et moi, c'était ok.
1: C'est une vanne, mais pas
0: oui,
1: du tout.
0: Il y a la moitié de l'équipe en short, on est le 19 novembre.
1: Ouais, ouais.
0: Laisse-le dans son délire.
2: Je me suis.
0: Laisse-le.
2: Laisse-le. Un truc.
0: Il devient un peu barjo. Ouais, t'inquiète.
1: La compote.
0: Je vais commencer avec toi, Orné.
2: Oui.
0: Orné, tu es né un 26 février.
2: Tout à fait.
0: Je peux dire l'année?
2: Bien sûr.
0: 86.
2: Oui.
0: Eh bien, le 26 février 86, c'est la première sélection en équipe de France de Jean-Pierre Papin. Ouais. Il y a de toi.
2: Bien sûr.
0: Première fois que Jean-Pierre Papin joue avec l'équipe de France. Le titre numéro 1 en France, c'est ça.
1: Ah ouais,
0: number 1.
2: Si tu veux de moi.
0: C'est bien.
2: Pas mal, ouais, c'est bien.
0: Et le film numéro 1, c'est Rocky 4. Contre Ivan Drago. Adrien. Rocky 4.
1: Ah là là.
0: Le jour de ta naissance, Mélanie, c'est numéro 1, le jour de ta naissance. Rémi,
1: ouais.
0: Tu es né le 29 septembre 80. Ils sont pas loin, nos olives.
1: 84, mais bon.
0: Ouais, bien sûr. Ah. Valéry Giscard d'Estaing a rendu visite au parachutiste du camp de Kailus. On en parle encore dans 100 ans de cette visite.
1: C'est clair.
3: Merci, hein, belle info.
0: Leçon numéro 1 à ta naissance, c'est ça.
1: Waouh, tellement mieux.
2: Oui, mais c'est bien.
1: Mais c'est bien.
2: Oui,
1: Et c'est magnifique. Enfin, même là, même Freddie Mercury, on peut plus la chanter. Même bon, rien.
2: Mais c'est bien. Attends,
0: et au cinéma, le film numéro 1, c'est La Boum de Sophie Marceau.
1: Mais quel classique, sérieux.
2: Oui.
0: J'étais né un lundi, boule nulle.
1: Oh, je suis né un lundi. C'est pour ça que tu vois, moi, le début de semaine, ça me va bien. Je suis bien, moi, en début de semaine.
0: Et Thibaut?
3: Ah, alors c'est quoi, moi?
0: Thibaut, t'es né un 12 mars 93.
3: Ouais.
2: Ah, t'es petit poisson, toi aussi.
3: Oui, je suis un poisson.
0: Un poisson, sache qu'il y avait un événement à Provins dans le 77. La ville médiévale accueillait le tournage de la série Highlander.
1: Ah, j'adore.
0: Oh. Dans la ville de Provins, en France.
1: Ah, pas mal.
0: Quentin MacLeod.
1: Stylé.
0: Leçon numéro 1 à l'année de ta naissance, Thibaut, c'était ça.
1: Ça
0: m'étonne pas que tu sois une boule d'amour.
1: Oh là là.
0: T'es né avec l'amour.
1: Alors que nous, on dansait des slow. C'est fou, hein, la vie. Sur ce son, quoi. C'est incroyable.
0: Et le film numéro 1, mon Thibaut, au moment de ta naissance, le jour de ta naissance, c'est ce film.
1: Non.
2: Oh, oh là,
0: les visiteurs,
2: les visiteurs.
0: Laissez-vous la musique, écoutez le kiff.
2: Tellement génial.
0: Allez. Bon, il y a pire. Hein. Moi, le jour de ma naissance, moi, le 18 septembre, c'était cette chanson-là.
1: Ah, ça annonçait bien le reste.
3: Ah, ouais.
1: Ça annonçait bien la
0: belle après-midi sur Énergie, 17h11. Shakira, je vous l'ai dit, on joue dans un instant avec vous.
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0: Bienvenue en direct sur Énergie. Vous connaissez ma passion. Attends, bah c'est Grenoble.
1: Hein. Bien sûr.
0: Vous connaissez bien sûr mon attachement à cette ville, à la cuvette, dans le pentu.
2: On dit ça chez vous, non? Dans le pentu. Attention.
1: Qu'est-ce que c'est,
0: Rémi? Attention, Rémi.
1: Le pentu.
0: On est un peu dans le pentu. Mais je pense que j'ai pas l'accent. Pas du tout l'accent, parce que là, vraiment, c'est Ottawa, et donc c'est pas du tout Grenoble. Et on dit les Savoyards, on dit, oui. En gros, on dit dré dans le pentu. C'est-à-dire, tu vas tout droit dans le pentu, c'est, bah attends, on te pose pas de questions, bah, tu vas dré dans le pentu, puis tu verras bien en bas si tu freines ou pas. Mais ça, c'est la Savoie, ce n'est pas Grenoble.
2: Autant pour
0: Grenoble,
2: moi.
0: C'est Attard.
2: Attard.
0: Ah, non, mais attends un peu, on va un peu à Chirol. Bref, Grenoble, tout le monde vanne Grenoble tout le temps, je vous dis que c'est magnifique Grenoble. Et bien, une étude réalisée par l'Institut pour la qualité de vie vient de sortir, la ville se place à la 23e place des villes les plus heureuses au monde.
2: Oui. 23e ouais, quand même, c'est pas non plus...
0: Au monde, ah, au monde. Ah, attendez, de quoi on parle?
2: Ah oui.
0: Ah ouais, je vois pas Albi, hein. On va pas monter Limar. Écoutez, ça a trois villes françaises dans le classement, Grenoble, Paris, Bordeaux.
1: Paris, oui.
0: Ah ouais. Grenoble 23e, Paris 25e, Bordeaux 70e. Tout en haut du classement 1, Gobenag.
2: Ah bien sûr, le nord là-haut, bien sûr.
1: Il va y en avoir beaucoup du nord, c'est sûr.
0: Helsinki en Finlande.
2: Encore.
0: Mm-hmm. Et Genève en Suisse.
2: Et voilà. Voilà,
0: les Genève, trois premières, sympa, mais bon, première ville française, Grenoble, coco, rico, les
1: mais
0: mecs.
1: Oui,
0: mais
2: attends, c'est fou parce qu'on on a tendance à chercher le soleil en se disant, ouais, on aime quand, tu sais, vivre dans une ville où il fait beau, il y a toujours du soleil. Regarde,
1: c'est pas
2: que des villes du nord de l'Europe, quoi.
1: C'est vrai.
2: Comme quoi, hein, ça fait pas tout le soleil.
1: Non, c'est pardon, vrai, hein. C'est vrai.
2: Je fais une petite analyse de vie. Excusez-moi, monsieur Combal, mais
0: il n'y a pas de problème.
2: Ça fait pas tout.
0: On est pressé en tout cas d'avoir ton émission. Vraiment, le banalité show.
1: Bien vivre.
2: Hein. Non, pardon.
0: Que des banalités. J'enfonce des portes ouvertes show. J'enfonce des portes ouvertes show, je veux voir ça. Bon, bon, en tout cas, vraiment, des fois, on croit que, puis en fait, non.
2: Avec plaisir, n'hésitez pas.
0: Allez, on reste sur Énergie, on est en direct. Tout nouveau jeu dans un instant, inédit. Oh. L'équipe, vous avez découvert le jeu de la bombe.
2: Oh, le jeu de la bombe.
0: Le jeu de la bombe qui arrive dans un instant. Restez avec nous sur Énergie.

0: Les copains, dans un instant, on vient d'écouter Shakira. Et dans un instant, c'est Lola Young qu'on va écouter. Ah. Rappelez-vous, c'est notre invitée l'an passé. Comment elle va? C'est un remix, ça.
1: Ah, génial.
2: Elle est devenue plus rapide depuis. Elle a un peu.
0: Elle est un peu plus rapide. Ben, vous rappelez de Lola Young, on la met au Thermomix.
2: Oui, voilà.
0: Et ça donne ça, regardez, écoutez.
1: C'est la version fitness.
2: Oui, exactement.
1: C'est sur ton vélo.
2: Oui.
1: C'est la version fitness.
0: Je vous ai promis un jeu depuis le début de l'émission. On a des invités qui arrivent, ça va chanter en live dans un instant dans l'émission. C'est l'événement comme tous les soirs ici, 16h-19h sur Energia. Mais pour le moment, j'ai David et Claire avec nous. Ça va tous les deux?
3: Eh ben oui, super.
0: Ça va tous les deux? Vous allez inaugurer un nouveau jeu. L'un d'entre vous va repartir avec un cadeau. J'ai Apple Watch, j'ai Switch 2. Qu'est-ce qui vous ferait plaisir?
4: Apple 17.
0: Ah, je l'ai pas. Comment? Je l'ai pas, frérot.
3: La Switch.
0: La Switch pour Claire et David.
3: Allons-y.
4: La Switch, c'est très bien.
0: Ok. T'as l'air vraiment déçu pour quelqu'un qui va gagner une Switch. Je me mets à la place de tous les gens qui ont grave d'une Switch et qui l'entendent dire, bah si ça te fait chier, gars. Tu peux nous appeler au pire. Hein.
4: Ouais, je sais pas comment je l'attendais, le nouvel iPhone, mais vas-y, voilà.
0: Écoute, David, Claire, en tout cas, vous allez pouvoir jouer à un jeu qui s'appelle la bombe chrono. C'est simple. David va jouer avec Rémi.
1: Ouais.
0: Et Claire va jouer avec Ornella.
3: Allez.
0: Lavez la main sur rien. Ah, tout ce que vous pouvez faire, vous deux, oui, c'est essayer de bien répondre à mes questions. Puisque dès que vous répondez bien à une question, la main passe à l'autre. Ah, c'est la patate chaude.
2: Ah, d'accord.
0: Et sauf que Thibaut, que vous voyez là, mon fidèle bras droit, mon seul lance-cuiller.
1: Absolument, je suis là.
0: Lui met des chronos. On a des chronos de 40 secondes, de 10 secondes, de 1 minute, de 20 secondes ou de 5 secondes. Et en gros, c'est lui qui a la main sur la bombe. Donc, okay, si vous avez la main, si vous êtes en train de répondre à une question au moment où la bombe explose, le point va à l'autre.
1: Bien sûr.
0: J'ai été clair.
1: Oui, super clair.
0: Le but pour vous, c'est d'essayer de garder le moins possible la main, donc de donner des bonnes réponses.
1: Absolument. Okay.
0: Et d'attendre que l'autre se plante.
2: Ok.
0: Vous êtes prêts?
1: Oui.
0: On commence. Okay. Je vais donner la main. David, Claire, bonne chance. Je rappelle, David joue avec Rémi, Claire avec Ornella. Je vais commencer avec Rémi. Okay. Bonne chance. Voici les premières questions. On fait quoi en 2 points gagnants? 2 points gagnants.
1: Ok.
0: Top chrono. Quel jour sommes-nous?
1: Lundi.
0: On est là. Quel nom issu du mot pied à l'appareil qui comptabilise le nombre de pas d'un marcheur?
2: Le pédomètre.
0: Ah, c'est le podomètre.
2: Ah, podomètre, pardon. Excusez-moi. Ah, bah, c'est bien de se moquer.
1: La main reste à toi.
2: Oui.
1: En 2000, qui chantait ces soirées-là?
0: Yannick.
2: C'est à moi.
0: Pardon, j'ai pas compris.
2: Bah, excusez-moi.
0: Yannick, bonne réponse. La main passe à Rémi.
1: Pardon.
0: Rémi, quel mot anglais désigne un pirate informatique?
1: Un hacker.
0: Bonne réponse. Ornella, quelle température fait-il aujourd'hui à Marseille?
2: Oh, il fait 32 à Marseille.
0: Mauvaise réponse, il fait 27, il fait plus chaud à Brest, 33.
2: C'est pas vrai.
0: Quel chanteur français a annoncé aujourd'hui une tournée en 2027?
2: Oh non, je sais pas. Vianney?
0: Oui.
1: Oh. Bonne réponse, c'est pas vrai!
2: C'est pas vrai! C'est pas vrai!
0: Attends, mais quoi? Ça va. Ça... Mais là, Claire, ça m'a pété dessus, là!

0: Attention, c'est parti. On va y aller pour la question suivante. Et je commence avec toi, Ornella.
1: Oui.
0: Quel est le score exact de la finale de Coupe de France qui opposait Lens à Nice?
1: 2-1.
0: 3-1 pour Lens. Tu gardes la main. Depuis ce lundi, les soldats autrichiens ont le droit de faire quelque chose qui était interdit. De quoi s'agit-il?
1: Ils ont le droit de se marier entre eux.
0: Non, se laisser pousser les cheveux. Tu gardes la main. Quelle est la particularité des athlètes présents à Las Vegas pour les NHS Games?
1: Ils ont moins de 20 ans.
0: Ils sont tous dopés. Tu gardes la main, ça a explosé.
1: Pardon, c'est mais dur. Ces questions sont très difficiles.
0: C'est connu, ça, c'était les dopés.
1: Ah bon?
2: Ben non.
0: C'était un jeu de gars dopés.
3: C'est, dopé, ouais. C'est non, que des gars dopés.
1: Ah ben, je ne connaissais pas.
0: Je suis un peu déçu par le bruit d'explosion.
1: Ah bah oui, attends, on peut le voir. C'est plus
2: décevant, ouais. Ouais. C'est pas assez fulgurant, du coup. Ouais.
3: On va changer ça tout de suite.
1: Mince, du coup, on a un.
0: Merci Thibaut.
3: Non, moi, je te change ça direct. Je sais ce qu'il te faut, toi.
0: Non, mais on parle de bombe, et là, ça fait vraiment.
2: Ouais,
0: c'est
2: un petit pétard, ouais.
0: Il y a un ordi qui se met en mode sans échec, quoi.
3: J'ai ça.
0: Surprends-moi, Bobo.
3: Oh là là.
0: Surprends-moi.
3: Alors, ce sera pas celui-là.
1: Alors que c'était déjà bien, Thibaut.
0: Allez, c'est parti pour un dernier tour. Ça fait un partout. Vous l'avez compris, c'est le jeu de la bombe. Il faut essayer de. C'est la patate chaude, quoi. Faut vite donner la main à l'autre. Moi, je ne sais pas du tout quand ça explose. Rémi, c'est à toi de prendre la main.
3: Let's go.
0: C'est parti. Tout se joue là. Il y a un partout. Le premier à deux gagne. Top chrono. Rémi, quelle est l'avant-dernière lettre du mot alphabet?
3: B.
0: Le E, tu gardes la main. Oh là là.
3: Je l'avais en plus.
0: Rémi, après quel bruit doit-on laisser un message sur un répondeur?
3: Ben un bip.
0: Un bip, bonne réponse. On est là, quel sens est touché chez quelqu'un d'astigmate?
1: Les yeux.
0: La vue.
1: La vue, bon, oui.
0: Je l'accepte. Rémi, dans quel pays se trouve le lac de Com?
3: En Italie.
0: Oui. 9 x 6. Ornella.
1: Putain, je suis vraiment nulle. 72.
0: Non, je sais pas. Ornella, quel acteur joue le personnage dans The Mask?
1: Jim Carrey.
0: Oui.
1: Posez-moi des questions.
0: Au tennis, quel terme désigne que la balle touche le filet sur un service?
3: Let.
0: Oui. Ornella, qui a écrit Les Misérables?
1: Victor Hugo.
0: Bonne réponse. Rémi, qui présentera Fort Boyard cet été?
3: Ferraud, Cyril Ferraud.
0: Oui. Ornella, quel est le prénom du chéri de Zendaya?
1: Tom.
0: Tom Holland. Tom Holland. Bonne réponse. Rémi, de quel type d'animal est la linotte?
3: Tête de linotte.
0: Voilà. Ça, c'est une bombe. C'est gagné pour Claire. Bravo.
2: Yeah. Merci. Bravo. On est là.
1: Ah, merci. C'était pas mal.
2: Ah, bravo. Magnifique.
0: Bien joué. Désolé pour David. Claire, c'est toi qui gagne la Switch 2.
2: Bah oui, je suis ravie. On va s'éclater avec mes filles. On va bien l'utiliser. Vous inquiétez pas.
0: Bon, et puis David, t'as souhaité vouloir un iPhone, donc c'est pas grave.
2: Apparemment, oui, il était déçu.
0: Ouais, il s'en fout. Bah écoute, tu vas trouver un iPhone, hein, poteau. Hein. On t'embrasse fort, David. Bisous aussi à Claire. Reste avec nous. Le remix de Lola Young. Messi, oui, Rémi.
4: C'est quoi donc l'animal, la tête de linotte? Pardonnez-moi.
0: J'ai dit un oiseau, j'ai répondu.
4: Ah, pardonne-moi, j'avais pas entendu.
0: Un oiseau? C'est un oiseau, ouais.
4: Bah génial, bonne info.
0: On dit tête de linotte, c'est tête d'oiseau.
4: Super.
0: Parce que j'aime bien parce qu'on s'amuse,
1: mais en même temps, on apprend des choses.
4: Bah ouais.
0: Ah, mais c'est éducatif. Hein.
1: Comme par exemple 6 x 9, par exemple.
0: Bien sûr, voilà. 70.
1: 72, 28.
0: Je vous remercie tout le monde de nous écouter. Vous nous écoutez peut-être sur le chemin retour après un long week-end. Il y a peut-être un peu de bouchon. Il est 17h30. On est en direct avec vous jusqu'à 19h. On va prendre soin de vous. Soyez vraiment prudents sur la route. On reste là à vos côtés. Non.

0: Ah, j'espère que vous avez mis ça à fond dans le Tucson, hein. Le petit remix de Lola Young, il fait plaisir avec chez nous, celui-là. 17h35, on est sur Énergie. On aura notre titre dans un instant. Ils vont venir le chanter en live. John Gulli et Emma.
1: Oui.
0: La finaliste de Danser avec les Stars et que, le finaliste de l'année d'avant.
2: Ouais.
0: Ils sont
2: joués
0: ensemble. Et puis, je sais que vous êtes partout en voiture. Et figurez-vous qu'on a fait un point route, le point route. Attention. De bison futé, le bison futé de l'équipe, c'est Anna Serena. Point route partout en France, Anna.
1: Oui, alors il y aura. C'est que couleur orange, sens retour, nord-ouest.
0: Couleur orange.
1: Je savais plus quoi dire. J'ai vu le mot
0: orange. Redis-nous, où ça
1: sens, dans le sens retour, dans le nord-ouest de la France.
0: Mais quelle autoroute?
1: Sens retour.
0: Mais vers où le sens retour? Vers où?
3: Même pas les autoroutes. Déjà, ils nous écoutent.
1: J'ai les autoroutes. J'ai sur l'A4, 3 km de bouchons de Strasbourg vers Paris.
0: Ah.
1: L'A13, 7 km de Cherbourg vers Paris.
0: Ah oui.
1: L'A10, 4 km de bouchons de Bordeaux vers Paris.
0: Eh ouais, Bordeaux-Paris. Oui. Vous êtes parti en week-end 3 jours. Là, c'est le moment de payer. Hein.
1: Oui.
0: Là, vous allez passer. Ouais, ça va être une galère.
1: Et l'A7, 4 km de bouchons de Marseille vers Lyon.
4: Aïe, aïe, aïe.
2: Ah ouais. Ouais, c'est vrai que le Lyonnais a tendance à descendre vers Marseille.
0: Vous écoutez,
2: bien sûr.
0: Bon, Jérémy Frérot qui va arriver dans un instant. C'est notre invité dans quelques jours aussi. Jeudi soir, il sera là avec nous en direct, Jérémy Frérot. On écoute tout ça ensemble, on reste avec vous, on s'améliore un peu sur le point route et on vient, on fait un point là d'ici 19h, bougez pas.
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38: Sur une stracciatella. Camille et son partenaire Bilal Hassani. J'en suis mardi en 8. Pourquoi on dit mardi en 8 ?
39: Bah, dans 8 jours. Ouais. Mardi dans 8 jours, je pense, c'est ça, non ?
38: Oui. Je sais plus, bah, je me tourne vers la scène fact-checking, mais je cache pas qu'il y a un siège vide à l'heure actuelle. Anna Serena Mariani, apparemment, a eu un problème comme à Roland Garros. Comme notre joueur français à Roland Garros. Il est 17h43, on est en direct, on est tous ensemble. On continue de passer cet après-midi avec vous. Je vous souhaite beaucoup de courage, vous tous qui êtes en voiture. On s'écoute Jérémy Frérot. Et dans un instant, sais-tu, on va prendre des nouvelles?
40: Non.
38: Quelqu'un qu'on a eu l'an passé au téléphone sur l'antenne.
40: Francis Cabrel?
38: Non. Oh. Il est fauconnier à Roland-Garros.
40: Ah oui, c'est vrai. Ah, c'est pas Francis Cabrel, oui,
38: non.
40: Effectivement.
38: On l'avait eu en dehors du tournoi, on avait découvert ce métier qui est de, en fait, faire en sorte, bah, sinon ça serait dingue, il y aurait tous les pigeons de Paris qui seraient autour de Roland-Garros.
40: Tout à fait.
38: Et donc, en fait, il y a des fauconniers, un fauconnier d'ailleurs, qui dresse des faucons pour empêcher les volatiles de pouvoir arriver sur le central et se poser sur le filet. Et on va l'avoir au téléphone, puisque la quinzaine a démarré, qui vous réexplique ce métier et elle posait des questions, voir si ça se passe bien.
40: Bien sûr.
38: On en parle dans un instant. Restez avec nous sur Énergie, les 6h moins le quart.

0: 17h46, on est sur Energy. Je vous présente Rémi, je vous présente Ornella, je vous présente Thibaut.
1: Bonjour.
0: Ça va tout le monde?
2: Bah, super,
0: et toi? Bah, tout le monde, je vous présente la France. Ils sont en train de nous écouter, peut-être en voiture, peut-être sur l'appli Énergie, peut-être en podcast. Vous êtes en train de m'écouter demain. Et donc, je suis en train de vous dire aujourd'hui, mais en fait, pour vous, c'est demain.
1: Ah ouais.
2: C'est fou, la temporalité, hein, c'est fou.
0: Il fait chaud, il fait beau partout. Il fait plus chaud à Brest qu'à Marseille. Vous le voyez pas qu'on est en train de devenir fou? On est en train de faire un poirier, en fait. La France est en train de faire un poirier. Tout le monde s'en fout.
2: Elle marche sur les mains, c'est vrai.
0: C'est génial. J'espère que vous profitez bien. Soyez prudents et vous qui êtes en voiture, que ça galère pas trop. Il y a Mickaël qui est avec tout ça, Mika.
3: Salut Camille, ça va et toi?
0: Ça va trop bien mon poteau, je suis ravi de te re-entendre. Je te parle comme un pote parce que tu l'es, c'est la deuxième fois que j'étais sur l'antenne. On t'avait déjà eu l'an passé, il y a plusieurs mois même au téléphone. Mickaël, il est fauconnier à Roland-Garros.
3: Exactement.
0: Incroyable. Mika, tout simplement pour les auditeurs qui n'avaient pas écouté, parce que vraiment c'est des infidèles, et n'avaient pas été avec nous, est-ce que tu peux nous réexpliquer en quoi consiste ton travail s'il te plaît?
3: Donc fauconnier à Roland-Garros, je suis là pour effaroucher les pigeons. Pour pas qu'ils embêtent les joueurs pendant leur match.
0: Est-ce que t'es à Roland-Garros au moment où on se parle?
3: Non, pas là. Je suis intervenu ce matin, j'y arrive très tôt, avant le public. Et du coup là, en ce moment, non, je n'y suis pas.
0: Et là, donc le matin, parce que... Mais le reste de la journée, parce que donc tu fais en sorte qu'il n'y ait pas des volatiles. Évidemment, imaginez-vous, t'as Djokovic qui est en train de servir et d'un coup t'as un toucan qui se pose sur l'épaule. Bon, c'est assez rare, toucan en Île-de-France, mais
3: ça va pas le faire, non.
0: T'as un pigeon, ça le ferait pas. Et j'adore quand des trucs, on se rend même plus compte du travail qu'il y a derrière. C'était là, regardes, tu dis, et à aucun moment tu dis, bah il pourrait y avoir des pigeons, qui souillent le stade. Juste, donc tu vas que le matin et ça suffit pour pas qu'ils reviennent.
3: En fait, j'y vais tôt le matin sur toute la quinzaine, même pendant 3 semaines avec les qualifs. Et le fait d'y aller le matin et même parfois le soir, ça permet aux pigeons de pas prendre de mauvaises habitudes et d'y aller chercher de la bouffe, quoi.
0: T'as compris. Ils savent que c'est, en gros, c'est comme avec les drones quand tu survoles une centrale. Les pigeons, ils ont compris que c'était craignos. Ils savent qu'il y a certains copains qui les attendent.
3: Sécurisé, exactement. Voilà. Car c'est sécurisé.
2: J'ai lu ça, mais c'est ce que tu viens de dire. Mais en gros, c'est ils ont vu. Les rapaces, je ne sais pas si on appelle ça comme ça, et en gros, ils n'osent même plus pointer leurs truffes. Ils
3: se disent. Exactement. Mais alors, du coup, de réintroduire le prédateur naturel, en fait.
0: Bah, et moi, quand j'étais au collège, c'est simple. Pour aller prendre le bus, pour aller le plus vite, il fallait traverser le jardin de la gare. À chaque fois que je l'ai traversé, je me suis pris une torgnole. À la troisième, j'y suis pas retourné, je faisais le bon tour. J'ai compris, je rentrais avec mes TN à la maison. Mais... Sinon, je me faisais dépouiller. À chaque fois, je rentrais par la gare.
1: Quatre heures après,
3: c'est pareil, ils font le tour, ils vont sur le périph et ils vont pas sur les cours de Roland.
0: Mais pas te faire dépouiller,
2: Mais Cam, attends, j'ai une question. Parce que si jamais, là, on tombe sur un pigeon un peu... Bon, là, le petit loulou, le petit loubard des pigeons qui dit « Oh, tu veux faire quoi ?» Et donc il y va, qu'est-ce qui peut lui arriver? Qu'est-ce que lui fait la buse?
3: En fait, les buses le poursuivent, ils ne vont pas l'attraper, mais ils vont jusqu'à lui dire que l'endroit n'est pas sécurisé pour lui. Donc on a vraiment une grosse poursuite pour pas que le pigeon revienne à l'instant T. Quoi.
0: En gros, il le ramène jusqu'à chez lui.
3: Exactement, voilà, c'est ça. C'est le cas de foot pour le soir.
0: C'est un peu quand les voisins s'organisent, voisins vigilants. Quoi.
1: Oui, exactement.
3: Voilà,
0: en mode, exactement. Non, on va rien faire, on n'est pas assermenté. On va être accompagnant dehors même.
3: Voilà, il se passe le mot, c'est ça.
0: Bien sûr. Est-ce que la journée t'intervient le matin et parfois le soir s'il y a des complications, est-ce que du coup il y a des trous dans la raquette sans faire de jeu de mots avec Roland Garros? Est-ce qu'il y a quand même des pigeons qui passent et qui du coup souillent un peu quand même dans la journée?
3: Bien sûr, ça reste des animaux vivants, hein, donc le pari est grand, des pigeons il y en a partout, donc il y en a forcément qui arrivent pendant la journée, qui vont sur les terrains, quoi.
0: C'est quoi qui les attire? C'est les chips?
3: C'est les chips, c'est les gâteaux, c'est les petits lus, c'est tout ce qui traîne par terre, tout ce qu'on écrase.
0: Arrêtez de bouffer des Monster Munch en Roland
1: Garros. Voilà. C'est vrai.
3: Voilà.
1: Buvez un verre d'eau, t'imagines.
3: Tout le monde laisse traîner partout. Chaque soir, on voit beaucoup d'alimentation au sol, en fait.
0: Bah voilà. Donc, et puis si vous voulez pique-niquer en paix, vous l'avez compris, il vous faut un faucon. Toujours.
3: Voilà, pour être tranquille, pour manger tranquillement. Prenez une buse.
1: Oui, c'est ça.
0: Et donc toi, attends, réexplique aux gens. Donc là, quand tu dis j'interviens le matin, tu les lâches, mais genre t'es cours central avec comme au Puy du Fou avec ton gant en cuir là.
3: Voilà, c'est ça, avec le gant, la fauconnière. J'ai mes oiseaux qui me suivent, que ça soit sur le central ou sur le Langlaine, les deux cours principaux, là où le toit se referme pour pas justement que les pigeons restent à l'intérieur quand la structure reste fermée. pour pas que ça fasse une volière là géante. Ouais.
0: Bah fais gaffe qu'ils ouvrent le toit du châtrier parce que sinon ton faucon il va prendre le Vélux en pleine tête. Ouais,
2: faites un toit en verre, bref, dépend les gars. Je l'ai pris plein de balles en fait.
0: Et pardon, j'aime peut-être trop les animaux, je suis sûr que t'adores tes faucons parce que voilà, je suis sûr que t'en prends grand soin, mais comment à un moment donné ils ont pas envie de se barrer, ils en profitent pas le moment où tu les envoles et ils se disent pas juste allez, ciao bambino, à moi. Bah
3: après,
0: à moi le Larzac.
3: Bah ouais, ils peuvent le faire, hein, ils peuvent partir, hein, ils sont libres. Hein. Je fais toujours, il peut toujours arriver.
0: Mais ils le font pas.
3: Cette mésaventure, mais ils le font pas. Ça peut arriver quand même. Hein. Il y a des fois, ça peut rester 3-4 jours
0: ouais, mais ça,
3: en extérieur.
0: Parce que t'en prends soin et ils ont envie de revenir.
3: Voilà, exactement. Voilà. Ils reviennent toujours vers leur fauconnier.
2: Oui, mais après, c'est vrai que tu peux en l'air rencontrer quelqu'un, tu vois, qui te fait partir sur 4 jours une ambiance.
1: Ils partent à Ibiza, 4 jours, ils reviennent.
3: On sait jamais. C'est des oiseaux qui viennent d'Amérique du Sud, donc ça aime la chaleur quand même.
0: Ah bah tu m'étonnes, ah bah ils doivent être pour j'ai pas de tennisman d'Amérique du Sud. J'allais dire ils sont pour le gars mais j'ai non. pas. Dis-moi Poto, est-ce que toi tu assistes au match?
3: Non, malheureusement non.
0: Oh.
3: J'aimerais beaucoup, hein, j'aime beaucoup le tennis, j'adore ça, mais à part à la télé, je ne peux pas assister au match.
0: Je suis parti avant tous les matchs. Excuse-moi, avec tous les pigeons que tu fais fuir, ils t'ont pas invité une fois à voir un
3: Non, pas encore. Je croise les joueurs, mais j'ai pas encore eu la chance d'assister à un match.
0: Mais attendez, pour un match là, vous me virez. Je sais pas quel acteur.
1: Vous me virez. Bon bah quelqu'un que voilà.
0: Non mais quelqu'un qui est tout le temps et puis vous me fautez Michel, le faucogner une fois là.
1: Bah, mais même.
2: T'enlèves Pierre Ninet, les gens du jardin, t'as
3: deux places. Hein. Place. Oui. Au moins quelques places pour venir avec moi. Vous viendrez avec moi.
0: Ah bah c'était trop gentil, Michel. C'est qui ton joueur préf?
3: Moi, c'est Djoko.
0: Bah voilà. C'est peut-être son dernier poteau. Hein. Mm.
3: C'est peut-être le dernier. Écoute, pourquoi pas une finale avec Gaël? Ça serait magique.
0: Gaël Monfils est encore en lice?
3: Oui.
0: Ah ouais, génial. Bah super. C'est un des deux Français qui reste en lice. On lui souhaite bonne chance. Il joue ce soir d'ailleurs.
3: Oui, c'est ça.
0: Bah, faut que tu dresses les faucons à attaquer les autres.
3: Bah j'ai tout a été fait ce matin pour qu'il joue tranquillement.
0: Bah bien sûr. Non mais s'il y en a un qui peut attaquer Yannick Sinner, ça peut nous aider parce qu'il va tout droit.
3: On s'en occupe.
0: Bah, super. Lucas, je t'embrasse très fort. Merci de ta gentillesse. On s'écoute Blast to Jax tout de suite.
1: Ah ouais.
0: Unfaithful. Tu peux pas le dire autrement. Regarde, essaie de dire Blast to Jax.
2: T'es obligé.
1: Ah ouais.
0: Blast to Jax. Ouais, tu parles normal et tu dis Blast to Jax. T'es obligé, c'est comme ça. Ouais. Alors, on est sur Énergie, on est en direct. Merci d'être là, tout le monde.

0: C'était moi à la fin.
1: Wow. C'était quoi?
0: C'est moi qui me dégonflais. Je me dégonflais.
2: Le anymore.
0: Ah, c'est à s'y méprendre. Hein. Il y a Sonia qui est avec nous. Ça va, Sonia?
3: Ça va et toi?
0: Bah, très bien. Sonia?
3: Oui, je suis là, je suis là.
0: Je te présente Ornella et je te présente Rémi.
4: Bonjour, salut, Sonia.
0: Je sens que je vous ai mis un petit chape de plomb sur la tronche et là. J'ai changé de ton et je vous embarquais là. Ouais. Parce que c'est sérieux. J'ai une histoire dingue qui est arrivée. Vous qui êtes en voiture, vous allez peut-être la découvrir maintenant. Elle va vous amuser. Un Australien de 50 ans a décidé de faire une randonnée dans une montagne en Thaïlande.
2: Et pourquoi pas?
0: Et il s'est perdu.
2: Ah.
1: Chose qui arrive.
2: Ça
1: hein,
2: m'est déjà arrivé. Ah ben. Je vous raconterai ça un autre jour.
0: Tu vas nous raconter dans un instant. D'accord. Tu t'es perdu en montagne, il s'est perdu. Mais il a réussi à être sauvé par les secours en se faisant détecter grâce à un objet improbable, lequel?
1: Son pacemaker.
0: Non.
2: C'était improbable, donc pas de téléphone, pas de truc de... Dans quoi on peut mettre un petit AirTag ou un truc comme ça?
0: C'est
2: peut-être
0: pas grâce à ça, c'est pas grâce à un AirTag. D'une façon complètement improbable, il a réussi à alerter les secours. Hein, Sonia, si t'as une idée, tu nous dis. Oui, Rémi.
1: Est-ce qu'on est sur une couleur de cheveux improbable? Tu sais, on aime bien se faire des couleurs parfois roses. Non, mais c'est vrai. Auburn. Et du coup, t'es vu du ciel.
3: Je me suis dit, en jetant des déchets.
0: Non, pas en jetant des déchets, mais ça aurait pu être une idée en bas de la falaise pour qu'on le repère ou quoi.
2: Il avait lui un objet qui l'a aidé à appeler les secours.
0: Oui.
2: Bon, pas un sifflet, mais quelque chose qui fait du bruit.
0: Oui.
1: Ah, micro karaoké. Je suis perdu.
0: Pas bête.
1: Dans la forêt.
2: Un instrument de musique, je ne sais pas lequel.
1: Ah, génial.
0: Un instrument de musique.
2: Une guitare.
0: Il est parti en rando avec un instrument de musique.
1: Un accordéon.
0: Non,
2: c'est bon. Avec une flûte. Non.
0: Avec un saxophone.
1: Ah, génial.
0: Alors. Moi, je ne sais pas qui part faire une rando avec son saxo, parce que ça a l'air de peser lourd, déjà, un saxo.
1: Ouais, tu m'étonnes.
0: Le randonneur australien, il part randonner seul.
2: Pardon?
0: Il s'est perdu.
2: C'est l'image. Il est tout seul en randonnée. C'est pour appeler les secours.
0: Après, quand tu pars randonner avec un saxo, est-ce que j'ai besoin de vous préciser qu'il était seul?
2: Ouais. Tu l'imagines tout seul.
0: C'est libre.
2: Dans la
1: fontaine. Énorme.
0: 50 ans, quand tu pars en balade avec ton saxo. Il faut bien mouiller la. Faut bien mouiller les lèvres, sinon le son est pas le même.
2: Il faut bien pincer.
0: Ah, les mecs. Ah ouais. Faut prendre la petite. Petit magnum là. Et donc, le randonneur australien, impossible de retrouver son chemin. 33 véhicules de secours, 144 personnes ont été déployées et ils étaient en train de se dire on le retrouvera pas, malheureusement, il va périr. Jusqu'à ce que l'homme a une idée pour survivre, jouer du saxo qu'il avait pris dans son sac de rando. Déjà. Qui part avec un saxo et qui met deux jours à se dire le saxo est une bonne idée?
2: Oui.
0: Le premier truc que tu dis, jouons du saxo.
1: Mais bien sûr. Mais attends, tu sais que les mecs ont pris du temps à le retrouver parce qu'ils étaient à 2 km en train de kiffer badou badou des fans de jazz.
0: Qui c'est qui a foutu TSF Jazz, les gars? Super idée, Emric. Ah là là là là là là.
1: C'est génial.
2: Incroyable.
0: Et donc il a joué pendant des heures et finalement avec le saxo il a été retrouvé mort dans sa grotte.
1: Oh
0: non, il était quoi. Mais il était dans une grotte, ça a résonné, il a pu être retrouvé.
1: Ah, en plus il avait.
0: Mais c'est peut-être pour ça que Rémi a toujours un djembé sur lui.
1: Mais attends,
3: après,
1: avec un djembé.
3: C'est original. Vaut mieux ça que sa femme qui le localise.
0: Ah oui. Ah oui, t'as raison.
1: C'est clair.
0: Et donc il se retrouve avec son saxo. Maintenant à Koh-Lanta, les gars, on part avec un saxo.
1: Attends. Aux orientations,
0: ben bien sûr, c'est pas ce que t'as.
2: Un sifflet prend beaucoup moins de place. Hein.
0: Ouais, c'est vrai, ou un harmonica.
2: Oui.
1: Après, tu sais, c'est peut-être on sait pas, mais c'est peut-être un influenceur jazz sur les réseaux qui s'est dit tiens, je vais me balader et je vais faire des petites images.
0: Non, on sait que c'est pas ça.
1: C'est pas ça.
0: Moi, je m'invente le gars. Toi, tu sais pas, mais moi, je sais que non. Voilà, c'est vraiment pas ça. Voilà. Toi, tu sais pas.
1: Mais j'aimais bien.
0: Pardon de casser ton imaginaire. Ah ouais. Je sais pas très Montessori, mais en tout cas, ce n'est pas ça.
2: Il est juste parti avec son saxo.
0: D'un mot, comment est-ce que tu t'es retrouvé perdu en montagne, Ornella?
2: Rapidement, avec mon ex-compagnon, on était parti en Thaïlande. On veut aller voir des cascades. On nous dit, allez là-bas, il y a des cascades magnifiques. On part en scooter. On fait vraiment, genre, je pense, 5-6 km en scooter pour aller voir des cascades, donc que des bosses et tout. Le scooter tombe en panne.
0: Ça pue le fait d'hiver.
2: Ni lui ni moi ne savons réparer un scooter et nous sommes au milieu de la jungle et il est 18h. Et on est reparti à pied au milieu de la jungle et ce sont des habitants qui vivent vraiment de, je ne sais même pas comment, enfin, au milieu de rien.
1: Ils
2: nous ont récupéré. Non, mais je rigole pas, j'ai eu la peur d'un rire, je crois que j'allais mourir. Ils nous ont récupéré à 23h en pleine nuit dans la jungle et on est parti à petite mobilette. On a tout retraversé jusqu'à notre hôtel.
0: Wow.
2: Grâce à des gens très gentils.
0: Et comment vous avez fait que, pardon d'être un peu terre à terre, je sais
2: pour
0: pas pourquoi
2: scooter,
0: ça m'intéresse, mais qu'est-ce qui est devenu le scooter?
2: Et c'est là le moment le plus intéressant.
0: La
2: le lendemain, on va voir le
0: Moi, je suis très
4: précaution. Ouais, hein, pardon, vous me lancez, moi j'ai envie que tout soit réglo. Hein.
2: Moi aussi. Donc on va voir la personne qui nous a loué le scooter et il nous dit, ok, bah amenez-moi sur les lieux du crime. Donc mon ancien copain part avec le gars en scooter et c'était vraiment un truc hyper compliqué. Il a remis un petit tuyau et il a dit, c'est bon, bougie, le c'est scooter,
0: la bougie,
2: il repart.
0: C'est la bougie, voilà. le truc qui allait sur la bougie qui avait sauté.
2: Voilà. Et nous on est restés. On est resté 2 heures à être là, genre, ah là là, qu'est-ce que ça peut bien être? On n'y arrivera jamais. Mourons, plutôt.
0: Ben oui. Voilà. Bon, écoute, moi, j'ai fait le bilan. Le plus simple, c'est de crever.
4: Pas toi, hein.
2: On était raccord sur ce truc.
4: Bien sûr.
2: Et voilà, donc c'était, voilà.
0: Et tu t'es perdu. Ben, écoute, lui, ça, ben, comme quoi, tu serais parti avec un saxo, t'aurais eu moins d'emmerdes.
2: Mais je fais du piano, donc c'est moins pratique.
4: C'est moins pratique, c'est vrai.
3: Et c'est pour ça qu'il ne faut jamais partir en randonnée, en fait.
0: Ne faites pas de randonnée. Oui. Le bilan de tout ça, ne faites pas de sport.
2: Voilà.
4: Non.
0: Allez, chez vous, Monster Munch, Roland Garros. Si vous arrivez pas à ça.
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4: Sonia, je te fais un énorme bison d'écouter Alex Warren tout

0: Grant, bienvenue sur Énergie. J'espère que ça va. Il est 18h pile. Rassurez-vous, vous avez encore de la route à faire. Vous revenez dans le long week-end. On est à vos côtés jusqu'à 19h. On a trop de chance. On a du live dans le studio dans un instant.
1: Mais ouais.

0: Dans un instant, on parlera de tout ça avec eux. Évidemment, plein de choses encore qui arrivent dans l'émission. On reste en direct avec vous. Avant ça, le son de Jennifer Lopez.
1: Ah oui.
0: Ah non, une soirée sans Matt Gillo.
1: Ah bah non, non, c'est pas une soirée.
0: Ça, c'est ma Jenny from the block. Elle est pas d'ailleurs, elle est from the block. Elle est d'Ardèche, mais elle est from the block. Moi, je suis from Serche, mais elle est from the block.
2: Ah oui. C'est sympa, The Block, hein. Attention.
0: Allez, restez avec nous sur Énergie, à tout de suite.
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1: Je suis pas tout seul, hein. Il y a Ornella, il y a Rémi, qui a une combat sur Énergie, je suis pas tout seul, j'ai la meilleure équipe de France, et puis en plus j'ai Jungeli et Emma qui sont là avec nous. Dans deux secondes, ils vont chanter en live, on va pouvoir se marrer, je les adore, je suis trop content de les avoir. On va vous accompagner en voiture en direct jusqu'à 19h. C'est férié ou pas, on est là, le temps d'écouter le son de Jennifer Lopez, Save Me Tonight.

0: Salut tout le monde, on est en direct tout ça sur Énergie, bien sûr, il est 18h15, on a encore 3 quarts d'heure à partager avec vous et croyez-moi, on va en profiter, ils sont là avec nous dans le studio. Ah là là, la dernière fois que je l'ai vue, elle était en survêt à paillettes, elle est en finale de Danse avec les Stars. Elle a terminé 3e de la compétition cette année, vous l'avez découvert bien sûr dans la Star Academy, elle a fait plein de choses depuis. Emma est avec nous. Trop content de t'accueillir, Emma. Vraiment, je suis heureux de vous avoir tous les deux, puisque bien sûr, t'es accompagné de la personne avec qui tu partages ce duo. 287 millions de streams avec Petit Génie, NMA, Energy Music Awards du meilleur duo avec Lenny en 2025. Et il va fêter ses 18 ans. Non, tu l'as pas encore?
1: Non, c'est en octobre.
0: En octobre. Ouais. Même Maël, notre stagiaire, il prend un petit coup de musette. Il prend un petit coup de. Vraiment, il est jeune. Le gars, 17 ans, oui, tout ce qu'il
1: fou,
0: a fait. John Gullier, t'as vu?
1: Merci.
0: Y a de la tournée, on va en parler. Déjà, il faut m'expliquer un truc tous les deux. Comment, qu'est-ce qui s'est passé? Pourquoi je vous ai vu à Roland-Garros? Expliquez-moi tout ça.
2: On a été chanter.
1: Oui.
2: Puisque Roland-Garros, on chante normalement, non?
0: Mais attendez, parce que moi, vraiment, je vous suis sur les réseaux, je vois tout, et d'un coup, je vois milieu de Philippe Châtrier, terre battue, c'est en train de s'emballer, de chanter.
2: C'était tellement impressionnant, en vrai. C'était tellement impressionnant, il y avait du monde, et le son là-bas, il n'est pas du tout adapté
0: pour
2: chanter. Parce que normalement, on fait du tennis, évidemment.
0: Bah, bien sûr.
2: Mais c'était trop cool.
0: C'est comme si t'avais Djokovic à l'Olympia.
2: Tu
1: vois?
2: Non, mais c'était trop cool. On a été invités pour aller chanter là-bas pour la journée des enfants, pour la journée Yannick Noah. Donc c'était trop bien, c'était trop cool. Il y avait vraiment un public très familial avec plein d'enfants qui étaient trop chou et tout.
0: Et ça s'est retrouvé à chanter pleine canicule. Bam,
1: laisse tomber. Mais l'ambiance, elle était bonne. Hein. Les gens, ils étaient là. Ah. On a kiffé
0: bien
1: de fou.
0: Bien sûr que c'est
1: on
0: chaud.
1: A kiffé de fou.
0: Évidemment, le titre, c'est juste un peu. Vous avez chanté tout à l'heure. Hein.
1: Oui.
0: Il est sorti quand le clip?
2: Là, il y a pas longtemps.
1: Il est sorti quoi, vendredi dernier?
2: 22 mai.
1: Oui, vendredi
2: là,
1: dernier.
2: Vendredi là, là.
1: Oui, oui.
0: Je suis plus au courant de vous depuis que sorti. En même temps, quand même, ce morceau s'est décidé dans Danse avec les Stars. Jungle Lee était venu nous rendre visite. Emma était compétitrice cette année. Jungle Lee, c'était l'an passé. J'ai regardé les crédits, je me suis pas vu dans les crédits. J'ai regardé les crédits du
2: mais
0: single,
2: quoi,
0: je me cherche encore.
2: À chaque fois, on parle de toi, Camille.
0: Ouais.
2: Non, mais à chaque fois, on dit, mais. Heureusement qu'il était là, parce que c'est lui qui a lancé le truc.
1: Ah, de fou.
0: Mais t'es une petite force, mais t'es un petit merci à l'autre compte. Bah ouais. Mais comme dans les livrets, tu sais, les CD à l'époque, il y avait des remerciements à la fin.
2: Tu seras dans les remerciements.
0: Je pense, t'as jamais eu de lecteur CD, Jean-Louis?
1: Non, je crois que cette époque, je l'ai pas connu.
0: Ah bah non. Et Emma, je me demandais ton âge.
2: J'ai 24 ans, j'en ai 24 ans.
0: Et lui, il a 17 ans, il a jamais connu un CD.
2: Non, mais quand même, moi j'avais les CD Energy Music Awards, la compile. J'ai des pestacs sur ça et tout. C'est tombé. Genre, j'en avais marre.
0: Idole d'adolescence, c'était qui?
2: Matt Pokora.
0: Matt Pokora,
2: ouais.
0: D'un poster dans la chambre et tout.
2: Bien sûr.
0: Tu l'as rencontré depuis?
2: J'ai rencontré, j'ai fait ses premières parties. Ouais,
1: ça fait un délire.
2: Il est absolument incroyable. Et tu sais, il y a toujours ce petit stress quand tu rencontres ta star d'enfance, tu vois, de dire, putain, ça se trouve en vrai.
0: Et il est aussi sympa qu'en poster?
2: Il est encore plus sympa qu'en poster. Parce que le poster, il parlait pas trop, tu vois. C'est un peu bon. Il parlait toute seule, c'est un peu relou, tu vois.
1: Et là, il était trop sympa.
2: Non, mais il était trop sympa. Et vraiment hyper inspirant, hyper humain, hyper. Enfin, franchement, dingue.
0: Et Juggly, j'allais dire ado qui, mais bon, enfin maintenant quoi du coup.
1: Non, moi je suis une nouvelle génération, moi je vais te dire Tiakola, je vais te dire Dajo, je vais te dire bien Gims. Sûr. En fait, je vais te dire ce qui se fait en ce moment.
0: Et dis-moi toi, du coup tu révises quoi là cette année?
1: Là?
0: Pardon d'être toujours le CPE un peu relou.
1: Je sais,
0: les stars, c'est le bac français, on en est où?
1: Je te jure, non, là je suis en bon mood, tu me rappelles l'école. Bah tout à l'heure, avant de venir, j'étais en train de faire mon grand oral.
0: Arrête!
1: Ouais, c'est.
0: Alors?
1: Ben, les gars, j'ai du mal, hein.
2: Mais je sais pas comment il fait.
0: Non, mais c'est fou, il est là avec nous ce soir et vraiment. Mais il bosse, il est consciencieux de dingue, il bosse dur.
1: En fait, j'arrive pas à partir, j'arrive pas à me mettre en mode révision. J'arrive pas, il fait beau, il fait chaud.
0: Ah non, mais là, les gars, tous les gens qui ont eu, peu importe réussi ou pas, mais qui ont passé leur bac, tu sais que c'est le pire moment, c'est en plein Roland-Garros. Ah ouais. Les révisions, les identités remarquables, plein Roland-Garros. Toujours. Bon, tu le sens bien quand même?
1: Oui, ça va, on va bosser, on va se donner les moyens et ça va le faire en vrai.
0: Bien sûr que ça va le faire.
1: Oui.
0: Et toi, t'étais comment en bac?
2: Ben moi j'étais en confinement, donc j'ai eu la chance, moi j'ai eu j'avais la bonne étoile au-dessus de ma tête.
0: Le donnait à tout le monde cette année-là ils ont dit ils ont assez galéré.
2: Franchement, en fait je suis trop contente, moi, parce que je travaillais hyper bien à l'école, mais je suis tellement une grande stressée de la vie qu'en fait à l'épreuve Genre j'avais 15 de moyenne à l'épreuve, je peux me taper un 8 parce que je stresse, tu vois. Et du coup là, bah contrôle continu, donc j'ai eu mention bien.
1: Moi je suis jaloux de toi, moi. Voilà.
3: Bah bien sûr,
1: j'ai
3: jaloux
1: de toi. Toi
2: si j'aurais dû le faire chacun.
1: J'aurais dû l'être quoi, quelques années avant.
3: Même pas, j'ai pas passé loin là avec le. Il y avait une croisière, ils ont fait, on a failli tous être confinés.
1: Oui, c'est un temps de folie.
3: Lui c'était le seul dans le bateau, il dit pourvu que ça je prends pas. Tout le monde essaie cet antivirus à la con.
2: On en a marre.
3: Racontez-nous cette rencontre parce que franchement ça fit trop bien avec vous. On va pouvoir entendre le live dans un instant. La rencontre sur Danse avec les Stars, on s'est lancé le pari. Le single s'est fait, mais comment vous êtes rencontrés tous les deux?
2: Ben nous on se connaissait avant un peu avec Jungle.
1: Ouais, on se connaissait bien avant. On a un attaché de passe en commun. Du coup ça fait que bah, je me suis retrouvé à son concert. Elle est venue au mien et bah, au fur et à mesure bah, on a tissé des liens d'amitié. Et ça faisait un an qu'on se connaissait déjà.
3: Et ça a mis combien de temps entre le moment où vous vous dites tiens on y va, le moment où il faut trouver la prod j'imagine, comment ça se passe alors?
1: Bah après ton petit arrangement là.
3: Bah, bon, moi j'ai toujours, si vous saviez le nombre, ah, vous n'êtes pas en couple bien sûr c'est artistique, mais même dans la vie sentimentalement, le nombre de matchs que je fais, je dis toi et toi faudrait que vous travailliez ensemble, toi et toi faudrait que fassiez des bisous ensemble, c'est toi et toi, je le sens de ça moi.
2: C'est Cupidon de la musique.
3: Bah, et vous, j'ai senti que ça matchait.
1: Non mais... Juste après ton défi, bah, nos équipes se sont mises en contact et ils ont essayé de faire en sorte qu'on puisse avoir la séance la plus simple. Du coup, ils ont préparé tout ce qui était prod, etc., etc. Et c'est nous, on est arrivé, on a juste peaufiné.
3: Parce qu'elle est un peu des passos doubles en même temps, donc,
1: c'est ça, fallait alléger.
2: Bien sûr. J'étais sous contemporain, salsa, on me dit musique, studio, mais c'est trop bien, en fait, justement, parce qu'elle a un truc de, un peu dans l'urgence, spontané. Et ça s'est fait, c'était hyper fluide.
3: Et vous avez tous les deux vécu Danse avec les Stars. Ouais. Donc toi, t'as été éliminé en finale. Tu t'es remis ou pas?
2: Les losers.
3: Mais pas du tout. C'est
2: on
3: énorme.
2: A perdu. On a perdu. Non, mais franchement.
3: Tu sais qu'on a eu Jordan Moira qui a quelques jours, il s'en remet pas.
2: Franchement, en fait, moi, il y a ce truc de, t'sais, la petite fille en moi, elle se dit, ah mais purée, en fait, on n'a pas gagné Danse avec les Stars et ça veut dire que plus jamais de ma vie, je pourrais, en fait, jamais de ma vie, j'aurai le trophée dans les mains. Jamais. En fait. Donc il y a ce petit regret de me dire ah j'ai pas le trophée. Et en même temps je me dis mais quand tu fais Danser avec les Stars et que tu vis une aventure pareille, tu perds jamais en fait.
3: Après attention hein, moi je milite pour un All Stars.
2: Moi aussi
1: je suis d'accord avec toi.
3: Je milite de ouf.
2: Je milite
3: pour faire un All Stars.
2: Mais dès que je crois quelqu'un de la prod, là, genre il faut faire un All Stars.
1: Carrément j'allais demander, on peut pas faire deux fois, je sais pas.
3: Bah, je te jure, avec ceux-là qui ont marqué l'histoire, vous faites partie, on se fait un petit All Star.
1: C'est
3: pas bête ça. Ouais les gars.
2: Non mais c'était déjà un truc de ouf déjà de me dire mais j'ai passé 15 ans devant la télé, là je suis dans ma télé, c'est dingue.
3: Le seum est un peu parti.
2: Non franchement j'ai pas trop eu le seum.
3: Non j'étais là, parce que tu sais, ouais. T'as été trop bien, mais je comprends la déception, c'est normal.
2: Petite déception de se dire ah purée ok, j'ai pas gagné, en même temps je lève les yeux, je me dis mais je perds en finale, c'est trop beau, c'est...
3: Jungle, tu t'en sers encore, pardon, Jungle, toi qui es allé en finale aussi?
2: Demi-finale.
1: Non, demi-finale.
3: Oh,
1: moi. Demi-finale, ouais, demi-finale.
3: Wow. Bah, c'est quand même un parcours génial. Est-ce que en vrai, parce que c'est de la danse de salon, ça te sert encore aujourd'hui ou vraiment plus du tout?
1: Oui, non, j'ai 2-3 steps, mais pas de ouf.
3: Bah ouais, bien sûr, c'est de la danse de salon, c'est un truc que vous avez jamais fait avant.
1: Ouais, non, jamais, jamais.
3: Y a pas un petit quick step dans le dernier clip là?
2: On a failli partir en tango, on s'est dit non, ouais, peut-être pas le mood. Mais moi je me la pète en soirée, je pars des New York comme ça.
3: Ah ouais?
2: Ah, je me la pète, bien sûr, les filles. Attends, 6 heures de danse par jour pendant 3 mois. Je suis
3: obligée d'avoir
2: des
3: soirées.
2: Bah ouais, quand même. Non, mais ouais.
3: Est-ce que vous êtes motivé pour chanter?
1: Oui.
3: Ah ouais.
1: On y va.
3: Et dans un instant, je vous ai préparé un petit blind test. Vous allez être en concurrence en blind test.
2: Je vais encore perdre.
3: Ah ouais.
1: Moi, j'ai des mauvais souvenirs de l'année dernière, moi, de ça.
3: Mais j'en sais bien, mais ça va repartir, t'inquiète pas. Allez-y, je vous laisse rejoindre vos micros. On est en direct sur Énergie. Emma et Jungle Lee. Le titre s'appelle Juste un peu. On leur a lancé le défi dans Danse avec les Stars, ils l'ont fait en quelques semaines et maintenant c'est un carton partout, ils vont nous le chanter en live tout de suite, mettez le son à fond dans la voiture. Après, il y aura du blind test, vous pourrez jouer avec nous là encore dans la voiture. Vous êtes prêts tous les deux?
2: On est prêts.
3: Let's go, c'est parti, on y va juste un peu en direct sur Énergie.

0: On repart. Il y avait un petit problème de mic. Les mics étaient débranchés. On repart tranquille. Ça, c'est les piles, ça.
1: T'inquiète, on repart, Jung.
0: on redémarre tout. Attention, je suis pas sûr qu'ils s'entendent, Jung Lee. Hein. Tu entends? Tu t'entends ou pas? Ah ouais, avec celui-là. Toi, il marche le tien? Non, il marche pas non plus.
2: Si,
3: ça y est.
2: Moi, je m'entends en tout cas, je suis dans mon truc.
3: Ah, mais ça y est, on t'entend aussi, c'est bon.
1: Parce que j'avais besoin de charger mon téléphone, donc je suis désolé, peut-être j'ai débranché le truc, pardon. C'est moi, je suis désolé. Hein.
3: Vous en faites
2: c'est
3: pas.
2: Vrai, ça arrive, c'est les petits aléas.
0: Est-ce qu'il faut... Bah, bien sûr que c'est les aléas, ça prouve qu'on est en direct.
4: Ah, mais c'est férié en même temps. Hein.
0: Bien sûr, non, Christophe, il fait un boulot génial. Il s'est mis en short, Christophe, à la technique, mais il est très très bon.
1: Bah, il est arrivé en tyrolienne. Hein.
0: T'as besoin d'un peu de temps, Christophe, sinon on fait le blind test maintenant et on reprend après. Tu préfères? Alors revenez à table si vous êtes d'accord et on fera le live tout à l'heure. Comme ça, au moins, il n'y a pas d'embrouille. On se met un petit Taylor Swift, Shake It Off, tranquille. Ensuite, on se fait le blind test et ensuite, on fera le live. Le temps de tout remettre d'aplomb, rassurez-vous, on n'a pas eu beaucoup de temps pour se préparer. On va mettre tout ça carré dans l'axe. Merci d'être là avec nous en direct sur Énergie, 18h20.

0: ça reste sa meilleure à la Taylor quand même.
1: Et ah ouais. Ah, la mère Swift, du Shake It Off sur Énergie. On est tous ensemble, il est 18h30. Je suis trop heureux de les avoir ici en direct. C'est Jungle Lee et Emma. On a premier live échec. Pour le moment, pas fonctionné. On part sur un deuxième live dans quelques minutes. Rassurez-vous, tout est sous contrôle. Vous l'aurez ce live de juste un peu dans un instant. On a réussi à sonoriser le Philippe Châtrier. On va réussir à sonoriser le studio d'énergie.
2: Après, excuse-moi, c'est raccord avec le nom du tease. Hein. C'était vraiment juste un peu quoi. On est vraiment,
3: c'est vraiment,
2: bah, 10 secondes. Quoi.
1: J'ai une news à vous faire deviner avant le blind test. Tiens, tous les deux, essayez de deviner cette info. Elle concerne Billie Eilish.
3: Ok.
1: D'ailleurs, attendez, juste avant, parce que Jungle Lee et Emma, vous avez ce titre juste un peu ensemble, même si de votre côté, on va en parler tout à l'heure, t'as une tournée solo Emma à partir de novembre. On va en parler, il y a même un Trianon. Mais vous essayez de vous retrouver le plus possible sur scène quand même, non?
4: Oui. Sur les plateaux radio énergie qu'on a, bah, on essaie de nous caler le plus souvent ensemble. Et j'ai hâte, hein.
3: Ouais,
4: j'ai hâte.
1: Il y en a beaucoup qui arrivent?
4: Il y en a pas mal.
1: Tu vas essayer de passer un peu sur sa tournée aussi quand tu peux.
4: Bien sûr. Ben, dans tous les cas, je pense que le bac qui sera passé, c'est là, dans quelques jours. Là. Et après, je suis libre.
1: Je trouve ça trop fort. Vraiment, c'est pour ça que je t'aime trop, Jungle Lee, parce qu'il le prend pas à la légère. Il fait les deux carrières en même temps. Mais regardez, là, il dit les tournées démarrent. Mais d'abord, mon bac, quoi. Je passe et après, j'arrive, quoi.
2: Surtout, il va falloir aller chercher les résultats. Tu vas te retrouver avec tout le monde devant le tableau, là.
5: Allez, alors.
4: Tu sais, ma phobie, c'est quoi? Maintenant, je crois que c'est sur Internet. C'est plus sur les.
2: Ah, moi, je suis en 72, ouais, peut-être.
6: C'est resté là-bas, je crois.
1: Toi surtout, mec, t'arrives si tu passes au rattrapage. Oh. Bah alors, petit génie.
4: Dingue. Mais ma phobie, c'est de, tu sais, tu cherches le nom, prénom, et genre aujourd'hui, tout le monde peut voir en fait si j'ai mis une barque ou pas.
3: Ah bah ouais.
4: Tout le monde peut voir. Et imagine, je cherche mon prénom et mon nom est écrit introuvable.
1: Wow. Et ça veut dire que tu l'as pas?
4: Ça veut dire que je l'ai pas.
3: Eh oui, ça veut dire que t'es pas sur la liste.
1: Ah ouais.
3: T'as pris quoi? Non, tu vas l'avoir.
4: C'est ma phobie.
3: Tu vas l'avoir.
1: Et t'as pris quoi, Parcoursup? J'ai mis U-Arena. On verra.
2: Je vais faire Bercy.
1: On verra.
4: Non, je vais faire une année de césure, histoire de souffler un peu et de profiter de tout ce qui m'arrive.
1: Et de faire ton métier aussi.
4: Exactement.
1: Ça fait du bien, mais c'est bien.
4: C'est surtout ça. J'ai pas profité à 100%. Là, j'ai envie de profiter après le bac.
1: En tout cas, je vais vous parler de Billie Eilish, bien sûr, icône absolue. Et ça m'intéresse d'avoir votre avis dessus, puisque la semaine dernière, la chanteuse a pris position pour défendre ses fans. Elle défend le droit de ses fans à faire quelque chose, quoi?
4: Oh wow.
1: Elle a dit, Billie Eilish a pris la parole, elle a dit, moi mes fans, je veux pas qu'ils arrêtent, faites ce que vous voulez. On parle de concert. Elle les a autorisés à faire quelque chose en concert.
4: Concert.
3: Le droit de, je sais pas, de prendre des photos avec le flash, non, c'est pas ça?
1: C'est exactement là-dedans.
3: C'est ça?
1: Vous savez qu'il y a beaucoup d'artistes
3: chanter,
1: en ce moment.
3: J'ai trouvé la réponse.
1: C'est de sortir leur téléphone. Je vous explique, en fait, il y a plein d'artistes en ce moment, peut-être un petit peu à l'ancienne sans leur faire offense, qui désormais interdisent les téléphones au concert. Okay. Paul McCartney, Alicia Keys, Adele, pas n'importe qui.
3: Okay.
1: Ils disent en gros, les gens, on n'a plus de moments ensemble. Bob Sinclair a fait une sortie comme ça aussi, où il dit à tout le monde nous filme. Et en fait, il n'y a plus le partage, il n'y a plus l'émotion.
3: Je capte.
1: Et en fait, donc il y a plein d'artistes qui ont dit « Maintenant, il faut vivre l'instant présent, on arrête les téléphones. » Et Billie Eilish, elle a déclaré qu'elle ne jugeait personne, mais qu'elle comprenait ses fans, que c'était sa génération, elle a 24 ans. Mmh. Et qu'elle dit « Moi, quand je vais en concert, je passe mon temps à filmer avec un flash. Si les gens à mon concert ils veulent tout filmer avec un flash, faites-le, vous êtes à la maison ici et c'est le bienvenu. » Donc je voulais un peu votre avis là-dessus. Plus team Billie Eilish ou plus team Paul McCartney?
3: Moi je suis team Billie Eilish, mais parce qu'en fait les gens ils prennent leur place et en fait ils ont envie de vivre le concert comme eux ils veulent, c'est-à-dire que s'ils ont envie de pas du tout filmer, profiter à 100% de chaque instant présent, ok,

0: moi, par exemple, quand je vais en concert, je fais un peu les deux, tu vois. J'ai envie de garder aussi des souvenirs en vidéo et de prendre en photo et tout. Après, je trouve ça très cool, les artistes qui font ça. Un moment sur une musique où genre ils disent ok, pas de téléphone, et là il y a un vrai truc dans la salle qui se passe, c'est cool. Mais sinon moi je suis plutôt team chacun fait ce qu'il veut, tu vois.
1: T'as raison, Jungle.
2: Je suis d'accord avec Emma, mais je suis aussi d'accord avec les autres artistes.
1: Oh, il... Non, regarde.
3: En même temps.
2: Non, mais regarde, en tant qu'artiste, on veut ce petit moment de connexion avec nos fans, justement. Et le téléphone, je sais que ça casse un truc, en fait.
0: Ouais, je capte.
2: C'était là, tu snaps, en fait. Tu t'es concentré à vouloir bien cadrer, avoir le truc, mais t'es pas concentré, t'es pas là, je sens que t'es pas là, tu vois. Mmh. Donc je suis d'accord avec les autres artistes, mais je suis aussi d'accord avec Billie Eilish.
1: Donc tu ferais quoi?
2: Moi?
1: Toi, tu fais ce que vous voulez quand même?
2: Moi, j'interdirais, moi.
0: Oh. Ah ouais?
2: Moi, j'interdirais.
1: La petite pochette et on passe un moment, c'est que pour nous.
2: Oui. Ah ouais. Je veux qu'on soit connectés, je veux qu'on partage ce moment-là.
1: Mmh. Tu vois?
2: En fait, fallait prendre vos billets, fallait profiter.
1: Exactement. Et prenez-les vos billets pour la tournée solo d'Emma en novembre. Il y a du Lyon, Aix-en-Provence, le Trianon à Paris, 20 novembre.
2: Ouais.
1: Et dès le lendemain, à Bruxelles, elle aura même pas le temps de kiffer de se mettre une cuite. Le lendemain, elle part à Bruxelles.
0: On va tout kiffer, on va tout kiffer.
1: Et le lendemain, elle est à Lille. À Bruxelles, elle va se mettre une cuite, même pas. Elle repart à Lille. Puis Toulouse, puis Bordeaux, puis Rennes. Bref, vous pourrez l'applaudir dans un instant. Inch, on va arriver à faire ce live. Restez avec nous, on est en direct sur Énergie. Tout va bien se passer. Juste un peu, c'est ce qui va arriver en live dans un instant. Et je vous ai promis le blind test, on fera ce blind test.
0: Oui.
1: Restez avec nous, bougez pas.
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1: 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On est tous ensemble, on est en direct sur Énergie. Je reçois deux copains là, je les adore, Jungle Lee et Emma. Ils ont sorti un single ensemble, ça s'appelle Juste un peu. C'est clippé ou pas? Oui, depuis vendredi. Et ils viennent nous le chanter ce soir en direct. Merci d'être là, où que vous soyez en France, dans la voiture, partout. Je sais que vous êtes nombreux sur la route en train de revenir d'un long week-end. Eh bien, écoutez ça maintenant, ça chante en live. Emma et Jungle Lee sur Énergie. Ouais.
24: Yeah. On s'est pas...

0: Je l'ai vu naître sous mes yeux, ce duo. Sous mes yeux, je l'ai vu naître.
1: Tu l'as créé,
0: carrément. Oh là là,
2: ah, voilà. Je l'ai créé.
0: J'en suis le géniteur.
1: C'est notre père.
0: Johnny Lubi et moi, je suis trop content. Bravo. C'était super. Merci aussi à Christophe, à la technique.
2: Merci Christophe.
1: Merci Christophe.
0: Les copains, on va se faire un petit blind test duo célèbre. Vous êtes en duo. Le principe, vous avez chacun un buzzer devant vous.
2: Ok.
0: Et on va lancer des chansons. Vous jouez avec nous dans la voiture. On va lancer des chansons. Quand vous pensez avoir la bonne réponse, attention. J'ai deux artistes. Si vous n'avez pas les deux artistes, ça sert à rien de buzzer. Quand vous n'avez pas, vous laissez. Au bout d'un moment, on passe à un autre. Si personne ne buzz, on passe à un autre.
1: Ok.
0: Il faut. Ah ouais, ouais les gars. Il faut les deux artistes.
2: Ou ça suffit pas.
3: Non.
0: Non, il faut le duo. Le duo des deux. Quand vous buzzez, on arrête. Écoutez bien. Bonne réponse, un point. Vous êtes Jungle-y face à Emma. Mauvaise réponse, le point va à l'autre.
2: Ah, vous pesez, je vais gagner en fait, c'est bon.
0: On y va. Premier extrait. C'est pour Emma.
1: Justin Bieber, Nicki Minaj.
0: Bon,
1: voilà. Ah ouais, dans qu'est-ce que t'as dit? Tu veux gagner, c'est ça?
2: Ok.
0: J'adore, je la connais tellement, je sais qu'elle a la gagne.
1: Je suis très comme d'accord.
0: Je sais qu'elle a la gagne, Emma. Attention, bien joué, c'était Justin Bieber, Nicki Minaj, Beauty and the Beat. Pourquoi Beauty and the Beat? C'est le jeu de mots de Beauty and the Beast.
4: Bien sûr, c'est je l'ai toujours pas, mais
0: chaque fois qu'on le passe, il dit, mais pourquoi Beauty and the Beat?
2: Expliquez-moi, les gars.
0: Petits AVC. On y va, deuxième extrait. Jungle-y.
2: Bruno Mars.
1: Il prend son temps.
2: APT.
0: Ouais, ça c'est le titre. Mais il me faut avec qui il est Bruno Mars.
2: Rosé.
0: Oh
1: bien sûr qu'il a attendu quand toute la musique elle défile. Ouais, c'est trop facile.
2: Attends, allez, vas-y, attends, regarde comment je vais t'enchaîner, regarde.
0: C'était bien sûr Rosé APT. On y va, attention. Troisième extrait. Jungle-y.
2: Gims L2B bloqué. Regarde.
1: Moi, je crois que je l'ai énervé un petit peu.
0: En même temps,
1: on participe et tout. L'important, c'est participer.
0: Le seul débat est en train d'arriver, regarde. Attention, on y va. Quatrième extrait.
2: Lenny Jungle à tes côtés.
1: J'ai buzzé, il a visé du
2: buzz. J'ai buzzé avant toi, j'arrête.
0: 3. Attention, quand si vous nous rejoignez, c'est des blind tests. Je sais même pas si vous avez le temps de trouver en voiture. Ils sont très forts. Blind test de duo célèbre, c'est parti, prochain.
1: Angèle et Dua Lipa.
0: On a accepté Angèle et Madame Combal, mais Angèle et Dua Lipa.
2: Madame Combal.
0: Ça fait 3-2.
1: Je suis hyper stressée.
0: Ouf. Plus dur. Selon moi, plus dur. Extrait suivant.
1: Camila Cabello. Et Shawn Mendes.
0: Oh là là,
2: oh ouais, dans partout.
0: Yolita.
2: En plus, tu me nargues. Vas-y, c'est carré.
0: 3 partout. Premier à 5 à gagner. Vous êtes hyper fort. Je rappelle, on a trouvé les deux artistes du duo.
1: Moi, j'en ai marre de perdre. C'est bon, je veux gagner un truc là dans ma vie. On a un petit trophée pour toi, t'es bien content.
0: Au pire, s'il gagne, t'es en finale comme d'hab. Hein,
1: non, c'est vrai que c'est pas en finale. Oui. J'ai perdu.
0: Attention, extrait suivant.
1: Lady Gaga et Beyoncé. Oui. Wow.
2: Non, mais attends. Emma.
1: J'ai passé 3 mois avec Marcus, tu pouvais pas. Ça, vraiment, tu pouvais pas.
2: Regarde. Il y a des gens, ils sont dans la voiture, ils jouent. Respire.
0: Et en eux, il va dans les deux. Ça peut être déterminant maintenant. On cherche des duos célèbres. Ça peut être maintenant déterminant sur le prochain extrait. C'est parti. Just
2: gonna stay. Ah ouais.
1: Rihanna, Eminem. Oh
2: non. Incroyable.
0: Eh ben, j'espère que ça verra mieux au bac.
1: C'est incroyable. Emma. Ah, là, je suis contente, j'ai gagné un truc. Les gens, ils le savent.
0: Bien joué. Emma qui gagne pour la première fois
1: de
0: sa
1: vie.
0: Depuis le cross du collège, c'était
1: pas arrivé. Non, mais ça, je le perdais. J'arrivais quatrième, j'avais trop le seum. Même pas un petit podium. J'ai pleuré une fois au cross.
0: C'est vrai?
1: Oui. J'arrivais quatrième, j'avais couru.
0: Et moi, j'étais nul. Vous savez à quoi vous savez que vous êtes nul au cross? c'est quand vous arrivez et il reste plus que des pâtes de fruits jaunes et oranges. Toutes les rouges, les gars, ils les ont pris. Quand tu vois ça, tu dis, ouais, y a tellement de gars qui sont arrivés avant moi.
1: C'est vrai.
0: Ah ouais, quand t'as des pâtes de fruits, c'est que vraiment t'es de la merde.
4: Et quand t'arrives et que la table, elle est pillée, que la plus rien, c'est que vraiment la table.
0: C'est vraiment la table. Je voudrais vous remercier d'être venus tous les deux nous voir. Je rappelle que le single que vous faites ensemble s'appelle Juste un peu. Continuez de le poncer, bien sûr, sur toutes les plateformes. Et puis allez applaudir aussi Emma en tournée solo en novembre. Puis vous allez faire plein de scènes ensemble, ouais. Bien sûr.
1: Bah, il hésite maintenant un petit peu.
3: Ouais, ouais, je crois qu'il fait la gueule là.
1: T'avais créé un feat, là tu viens de créer une dispute.
0: En tout cas, ça va partir de novembre, ça commence à Lyon. Et puis surtout, le 20 novembre, il y a un Trianon à Paris. Allez applaudir c'est Emma. Bon. On sera peut-être rejoint par John Gueye sur scène, on sait pas. On sait pas.
1: Peut-être, on verra.
0: Mais
1: on verra les filles. S'il me fait plus la gueule d'ici là.
0: Ouais. Il a eu son bac, hein.
1: Ouais. Ah oui, oui.
0: Sinon, il est reparti pour un an, mon pote.
1: Ouais. Ah, ouais. Mais non, il va l'avoir.
0: Bien sûr qu'il va l'avoir.
2: Je suis reparti pour un an, t'as dit?
0: Est-ce que tu redoubles?
2: Ah non, ça c'est pas une option que j'envisage.
1: Non, c'est pas une option, tu vas l'avoir, t'inquiète.
0: Mais bien sûr que tu vas l'avoir, non mais je veux pas donner de... Je veux pas te mettre l'œil, mais je dis au cas où ça arrive pas, bah oui. T'es reparti pour un an, quoi.
2: Ah ouais.
0: Waouh. Ah ouais, charbonne, mon pote. Ah bah ouais, mais... Oublie Djokovic, là. Pas charbonne. Mais toi, tu as. On va tout de suite s'écouter Zao, comme Caroline. Merci encore à tous les deux d'être passés. On vous dit au revoir, il nous reste quelques minutes à partager tous ensemble, bougez pas.

0: merci d'être là sur Énergie. Charlie, l'enfant roi de la radio est arrivé.
1: Le petit prince.
0: C'était plus un blind test.
1: Ah non, pardon.
0: On va jouer ensemble au jeu de l'injustice. Ça va, Charlie?
1: Oui, salut Michipi, ça va et vous?
0: Ça va très très bien, Charlie. Charlie, il est là parce qu'il va prendre la suite avec la hitlist.
1: Ouais.
0: Ensuite, il y a le super show avec toute l'équipe.
1: Avec
0: Louis
1: et Marie.
0: Marie est venue.
1: Exactement.
0: Je te remercie, tu n'as pas mis de short.
1: Non, je suis venu habillé aujourd'hui.
0: Ouais. Mais moi aussi. Non, mais parce que j'ai toute l'équipe qui a mis des shorts et t'es pas prêt, gars. Tu vois des gars en shorts que t'avais pas prévu de voir en shorts dans ta vie.
1: Ouais, ça fait bizarre.
0: Ce côté-là, tu fais waouh, c'est wow,
1: ça fait bizarre. Hein.
0: Non, parce que demain, on se voit encore. Tu dis bon, ben, je sais pas. Dans mentalement,
1: bah oui.
0: Tu te prépares au fait que ton producteur, tu vas le voir en shorts.
1: Bien sûr.
0: Mais là, c'est vrai que t'arrives un lundi au taf et tu vois ton producteur ou le mec qui fait les vidéos en shorts. T'es pas sur tes appuis.
1: Et si je peux me permettre, avec le petit short mi-cuisse quand même. Hein.
2: Ah oui.
1: Bien sûr. Le petit mi-cuisse.
2: Le petit mi-cuisse.
1: Ah bah oui.
3: Très beau mollet.
4: Le beau mi-cuisse.
5: Je rappelle que Charlie est venu en tenue de padel vendredi.
0: Oui, oui, c'est
1: vrai. Ouais, mais je suis obligé. Attends, il y avait la raquette, il y avait tout. Tu vois, t'as que le short.
0: Ah, puis il y avait l'odeur aussi, si je peux me permettre.
1: Pardon, il y a la transpiration.
0: Il sortait vraiment du tournoi.
2: Ah oui, d'accord. Très bien.
0: On va faire un jeu de l'injustice. Bien sûr. Ah, j'ai entendu que tu allais faire aussi la playlist avec Louane.
1: Ouais.
0: Trop bien, ça.
1: Vendredi à 19h, Louane va faire son émission sur Énergie. Moi, je serai avec elle pour accompagner.
0: Pour lancer les pubs, quoi.
1: Voilà, exactement. Voilà, pour tout ce qui est partie partenaire. Et elle va faire son émission pendant une heure, 19h, 20h. Vendredi. Ah,
0: trop bien. Ben, ce sera vendredi sur Énergie, juste après l'émission à 19h. Et pour le moment, jeu de l'injustice. Le principe, les copains, il est simple. Je vous pose des questions. Et ce jeu, il a l'image de la vie. Il est injuste.
2: Eh oui, c'est comme ça.
0: C'est très simple. Parce qu'à la fin de la manche, celui qui a gagné la manche peut éliminer la personne qu'il veut. On démarre tout de suite avec la première manche. Qui est le dernier gagnant? C'est toi, Charlie?
1: C'est moi.
0: Ah non, c'est Rémi, excuse-moi. Ouais. Rémi, tu es le champion de la dernière, donc je vais commencer avec toi.
4: Merci.
0: Une minute de question. Une minute. Pour savoir qui sera le meilleur de cette manche. C'est toujours bien de démarrer parce que ça peut te donner la chance d'avoir une question.
4: Absolument.
0: Bonne chance toute l'équipe, c'est parti. Top chrono. Rémi Lily Collins a annoncé que la saison 6 était actuellement en tournage. Elle a aussi fait une autre annonce, laquelle?
4: Qu'elle était enceinte.
0: Que c'est la dernière de la série. Attendez, on ne comprend pas. C'est quelle série? Même on ne sait même pas.
1: C'est Emily in Paris.
4: Moi, je ne sais pas qui c'est. C'est la fille de Phil Collins.
2: Oui, bah c'est, oui. C'est le rôle principal d'Emily
0: in Paris. Il y a trop de choses. Et puis surtout, j'ai une minute de question et la question fait 40 secondes.
1: c'est pas idéal pour faire un tour de questions.
4: Merci à vous, en tout cas. Merci.
0: On y retourne, pardon. Top chrono. 9 Français sur 10 en mangent une fois par semaine quoi?
4: Du pain.
0: Des œufs. Charlie, épelle-moi la capitale de l'Islande, Reykjavik.
1: R-E-K.
0: Allez, ciao. Y-K-J-A-V-I-K. Ornella, qui a écrit du contrat social?
2: Montesquieu.
0: Rousseau.
2: Ah, Rousseau.
0: Carole Rousseau, bien sûr. Appel d'urgence. Thibaut, qui fut la première femme à obtenir le prix Nobel?
6: Simone Veil.
0: Marie-Claude. Rémi, quel peuple a construit le Machu Picchu?
4: Les Mayas.
0: Les Incas.
4: Bien sûr.
0: Charlie, qui a découvert la pénicilline? On l'a dit.
1: Ah, comment il s'appelle? Pasteur.
0: Non, Fleming. On ressort une question déjà posée. Ornella, lequel est un Pokémon, Salamèche ou Hugo Clémenche?
2: Salamèche.
0: Thibaut, en 1985, comment Jean-Jacques Goldman marche-t-il?
1: Seul.
0: Solo. Solo. Wow. Rémi, quelle matière scolaire peut-on enseigner avec la licence STAPS?
4: Le sport.
0: Oui. Non. Charlie, combien un parallélépipède compte-t-il de face? Un parallélépipède, tout de suite.
4: 6
0: bonnes réponses.
1: Oh, il a dit au pif, maman.
3: Mais pas du tout, j'étais en train de calculer toutes les faces.
0: Un point pour tout le monde.
1: Oh là là.
0: C'est de la rapidité pour tout le monde. Allez.
1: C'est dur. Hein.
0: Pas simple. Voici ma question. Dans quelle ville se situe la place Bellecour?
4: Bordeaux.
1: Bruxelles.
2: Toulouse.
0: Non,
5: les trois sont éliminés.
0: C'est donc Thibaut qui gagne, c'est Lyon, la place Bellecour de Lyon. Peut-être parce que je connais bien Lyon, ça me semble évident. Mais c'est la plus belle place et la plus grande place de Lyon. Les Lyonnais qui nous écoutent doivent péter un plomb dans la voiture. Mais en tout cas, c'était bien à Lyon. Thibaut a bien fait de ne rien dire et récupère le point de la première manche. Thibaut, tu fais sauter qui?
6: J'allais dire Carpentras, moi d'ailleurs. Sur la place.
0: Mais tu t'en es bien sorti, fallait rien
6: bien
0: dire.
6: Fait de rien dire. Je vais éliminer pour cette fois-ci ce bon vieux Charlie. Il nous quitte ce soir.
0: Ça soit Charlie.
7: Leur sentence. Irrévocable.
0: Allez.
6: Ouais.
0: Oh, il se fait laver. Ciao. C'est parti pour une deuxième manche. Thibaut, t'as été le roi de la manche précédente. C'est à toi. C'est avec toi que je vais commencer. C'est parti. 45 secondes de questions. Il ne sont plus que 3. Top chrono. Thibaut, selon l'expression, quelle poudre prend-on pour s'enfuir?
6: L'escampette.
0: Oui. Rémi, qui était président des États-Unis lors du débarquement en Normandie?
8: quand même.
9: Roosevelt.
10: Bonne réponse. Wow. Charlie, comment appelle-t-on les différents volumes d'un ouvrage? Ornella.
2: Les tomes.
10: Les tomes, bonne réponse. Thibaut, quel est le prénom du chéri de Zendaya? On l'a dit dans l'émission. Tom, bonne réponse. Rémi, quelle est la capitale de la Corée du Sud?
4: Oh là là. Ah ben, bien sûr.
10: Ornella, quelle est la capitale de la Corée du Nord?
2: Je sais pas.
10: Pyongyang.
2: Thibaut,
10: quel pays a accueilli les Jeux Olympiques en 2016?
6: 2016, les Jeux Olympiques, c'était
10: Brésil. Rémi, quelle ville française est surnommée la cité phocéenne?
4: Marseille.
10: Ornella, quel pays a été dirigé par Nelson Mandela? Pas l'Italie, me dis pas l'Italie, l'Afrique du Sud.
2: Non, Afrique du Sud.
10: L'Afrique du Sud, la partie.
2: Oui, si, pardon, j'ai eu un bug.
10: Et c'est très géographie ce soir.
2: Bah oui.
10: Rémi, 2 points. Ornella, 1 point. Thibaut, 2 points. Rapidité entre les deux.
6: Oh, c'est énorme.
10: Qui a inventé, pardonnez-moi, l'imprimerie moderne?
6: Gutenberg?
8: Oh là là là là!
10: Oh le Gutenberg qui sort comme ça, incroyable!
8: Tu sors d'où? C'était le nom de ton lycée ou quoi?
2: C'est possible!
8: Tu as sorti tellement vite!
10: Ah ouais, fort!
6: Ouais, la bibliothèque Gutenberg.
10: Bravo Thibaut, bravo, t'es un monstre.
6: Ouais, ouais. Thibaut,
10: bravo
6: Thibaut, t'es bon, je suis fier de toi.
10: Thibaut. Thibaut, tu fais sauter qui? Extraordinaire Thibaut, bravo.
8: Ah oh, non, il en a fait trop. Je suis désolé, c'était le extraordinaire de trop, je te saute.
2: Mais non, tu peux, regarde, j'avais perdu. Tu pouvais me. C'était pas grave, c'était moi Thibaut.
8: Non, je fais sauter Rémi, dégage.
2: Tu vois bien que en plus, je suis fatigué ce soir, je dis n'importe quoi.
10: Je suis deg. Ornella, Thibaut, c'est la finale, 30 secondes de questions. Je commence avec Thibaut, qui est le champion de la manche précédente. Bonne chance Thibaut. Bonne chance. Ornella.
2: Merci.
10: Quel pays européen n'a pas participé aux deux guerres mondiales? Thibaut.
6: L'Espagne?
10: La Suisse. Ah bah oui, toujours la Suisse, de toute façon.
2: Réponds-toi.
10: Ornella, lors de quel mois de l'année l'automne débute-t-il?
2: Octobre.
10: Septembre.
2: Oh.
10: Thibaut, quel nom d'oiseau donne-t-on à un morceau de sucre trempé dans du café?
6: Un canard.
10: Oui.
2: Et oui, je...
10: Ornella, quel est le prénom du peintre Goya, Francisco ou Chantal?
2: Francisco.
10: Thibaut, jusqu'à quel âge a officiellement vécu Jeanne Calment?
6: Bah bien sûr, à 62 ans.
10: Non, 122, c'est la doyenne.
6: Ah, oui.
10: Ornella, quel événement marque le début de la Première Guerre mondiale?
2: Je sais pas.
10: L'assassinat de l'archiduc.
2: Ah ouais, oui, d'accord.
10: François Ferdinand.
4: Oh là là.
10: Pas confondre avec Franz Ferdinand.
2: Oui, c'est ouais. Pas le...
10: Qui est un groupe et ils vont bien, tout le monde en bonne santé. Thibaut, 1 point, on est là, 1 point, ça va se jouer à la rapidité. Le gagnant de ce soir, ça se joue à la rapidité. Qui a dit « Je pense, donc je suis ».
6: Je pense, donc.
4: Les gars.
10: Ne dites pas si vous savez. Qui a dit « Je pense, donc je suis ». C'était Rémi
4: Rodin.
10: Descartes.
4: Muriel Rodin.
8: Le penseur de Rodin.
4: Ben oui, je pense, je suis là, les gars, je suis de la pierre.
10: C'est de la pierre.
8: Il s'est dit, je pense, donc le penseur de Rodin.
2: Il a vraiment fait.
10: Les gars.
4: Mais attends.
8: Non, en fait, il le fait plein de fois quand les autres jouent, en fait, il n'a pas du tout l'avoir.
10: Jamais.
8: Parce des fois, tu entends dire, oh les gars.
4: En fait, jamais.
2: On se trouve super.
4: Mais là, tu viens de me griller au bout.
2: Oh non.
4: Au bout d'une saison, tu dégues.
2: Ah, je sais pas, je suis l'Argentin, il l'a et pas moi, je suis deg.
10: Attention.
2: Oui.
10: J'ai encore une question mondiale ou une question.
2: Oh non, mais
8: je sais pas si ça arrive à l'équipe ce soir, c'est vraiment Géo et Première Guerre mondiale.
4: Ils nous ont passé un week-end chez les grands-parents.
10: Bah je sais, papy, je sais.
4: Ça inspire. Hein.
2: Oh non, c'est pas ça.
10: Allez, attention, vous l'avez, c'est de la rapidité, vous l'avez les deux.
2: Ouais, ça m'étonne.
10: Quelle est la capitale de l'Égypte?
2: Le Caire.
8: Oui.
10: Ah oui.
8: Oh,
10: oui. Bravo, grâce à Ornella, les filles passent à 18 points. Mon Dieu, elles écrasent tout. Rémi, 8 points. Thibaut, 7 points.
6: Pas mal, hein?
10: Et Charlie, 8 points.
4: Pas mal.
10: Charlotte Cardin, 1 point.
2: C'est
10: et Marie, qui est avec Charlie dans le Super Show, 1 point aussi en une participation, quand même.
2: Ouais, c'est bien.
4: Non, non, fort, fort.
10: Le programme de la semaine, Chloé Joannet sera notre invitée demain, Michel Denisot après-demain, Jérémy Frérot après-après-demain et Faustine Bollert après-après-après-demain.
4: Vendredi.
2: Vendredi.
4: D'accord.
8: Belle semaine, hein.
4: Ah ouais.
8: C'est énorme. Très stylé. Et ce qu'on va faire avec Michel Denisot, j'ai vu, il a fait une interview genre à la fin.
10: On va faire de silence.
8: C'est vrai?
10: Il a fait des interviews à Cannes et tu vois comme quoi c'est quand même le meilleur, tout le monde dit. Et d'un coup, il trouve un truc, il faisait des interviews des plus grands acteurs de Cannes et d'un coup, il disait. Ça vous gêne pas si on fait une minute de, on voit ce que ça donne le silence, il est face à Cantona, face à plein de monde comme ça, et d'un coup il a du silence, Daniel Auteuil, et c'est magnifique. On le fera, on sera obligé de laisser une petite musique en dessous. Sinon, nous, il y a en radio ce qu'on appelle une bande d'urgence, c'est ça?
9: Ouais, le titre d'urgence.
10: J'ai envie de dire la bande d'arrêt d'urgence, on passe sur l'autoroute. Mais donc, s'il y a un blanc trop long en radio, bah, il y a
4: un Gims qui part.
9: Il y a chacun.
10: Ah non,
9: qui
10: c'est
9: part,
10: pas un Gims. Crois-moi, la bande d'urgence, ils la font pas depuis 15 ans. À mon avis, t'as vraiment Cascada qui part.
4: Parce que c'est rarement des trucs qui sont jamais revenus.
10: Et pas le remix, hein, celle de l'époque. Merci de nous suivre en tout cas. Merci à tout le monde. Courage si vous êtes en voiture. Rassurez-vous, Charlie va vous accompagner maintenant. Je sais qu'il y a plein de gens dans les bouchons, un peu partout en France. Et donc nous on se retrouve demain et en podcast bien sûr avec le Ça s'est passé pendant la pub. Merci l'équipe, à demain. Ciao.
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12: Oh, ça va.

0: Lundi soir, bienvenue sur Énergie, bon courage sur la route, c'est Charlie comme d'hab, light list, bravo à tous ceux qui ont bossé aujourd'hui. Hein. Hey. Bravo à tous ceux qui ont été solidaires, nous aussi on est solidaires à la radio, puisque animateur radio c'est un métier. Et voilà, bah, du coup je pense à nos retraités, aujourd'hui on est solidaires, peut-être qu'il y a des retraités qui écoutent light list Énergie à la maison, ce soir je vous fais de gros bisous. 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Et d'ailleurs, si vous êtes un petit peu plus vieux que les autres, il y a un hit qui va vous rappeler des souvenirs, c'est Sound of Legend qui arrive sur Énergie. Écoutez, c'est un énorme remix et c'est sûr vous connaissez l'original.
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0: Parfait pour terminer la journée, pour terminer ce week-end de 3 jours, peut-être pour vous. Vous avez mis la Eclipse Énergie, vous avez bien fait, c'est Charlie. Et comme d'hab.
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0: Jusqu'à 22h, on va découvrir ensemble les 40 plus gros hits du moment. Ça veut dire que là, que des pépites, que des superstars sur Énergie avec Harry Styles qui arrive après Gims et Théodora.
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0: Comme d'hab, on est bien pour terminer la journée. C'est Charlie, c'est Lightless Energy. Et vendredi, à cette heure-ci, vous avez rendez-vous avec Louane. Hein. Hey. Si jamais vous êtes fan de Loulou, bah sachez qu'elle est de retour. Déjà, elle vient de sortir un nouveau single qui s'appelle Conduire. Il y a le nouveau clip aussi qui est dispo sur les réseaux d'énergie, sur energie.fr. Mais elle a toujours pas annoncé d'album. Du coup, on va en parler avec elle vendredi. Elle sera sur Energy. Vous allez pouvoir discuter avec Louane. Pas trop cool si vous êtes fan, c'est le cadeau ultime. 19h vendredi, Louane va faire son show sur Energy, sa propre émission. Et en attendant, c'est notre star qui va vous accompagner à la maison. Elle va vous mettre de bonne humeur juste avant de rentrer, juste avant de manger. C'est Shakira qui est là dans le classement 37e.
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Bonne ambiance pour terminer la journée, pour rentrer tranquillement à la maison. Si vous avez profité de votre week-end de 3 jours, vous avez bien fait de mettre énergie. Comme d'hab, c'est Charlie, c'est Lightlist, les 40 plus gros à connaître. Et si celui-là, vous le connaissez pas encore, vous allez l'adorer. Ça va devenir votre nouveau hit préféré, là, juste avant l'été, avant les vacances. Fally Poupa arrive sur Énergie 29e, juste après Louisa.

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0: que des stars comme d'hab pour terminer la journée, c'est Charlie, c'est Late List. Vous allez pouvoir vous ambiancer avec Jack et Carla qui arrivent. Si vous êtes en famille, là, vous rentrez de votre week-end de 3 jours, vous avez bien profité, vous avez bien bronzé. 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Et en attendant, Jack et Carla. Bah, du coup, on va répéter les paroles. Et on va chanter un petit peu, ils sont 25e juste après Dr Yaro.
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0: Antoine, c'est Charlie, c'est Light List Energy, les 40 plus gros hits du moment. Que j'aime beaucoup, vous allez pouvoir chanter parce qu'elle a vraiment une voix magnifique. C'est un peu la nouvelle Indila. Alors, c'est un compliment hein, quand je lui dis, j'espère qu'elle le prend bien. Aurélia est sur Énergie, elle est 23e ce soir de Light List tous les soirs jusqu'à 22h. C'est les 40 plus gros hits à connaître, les 40 meilleurs hits du moment, tout ce qu'il faut dans vos playlists. Et Aurélia, bah forcément, vous lui faites une place bien au chaud dans vos playlists parce qu'elle a une voix magnifique. Vous la découvrez peut-être ce soir, elle est 23e et Blaster Jack, ça arrive juste après sur Énergie.
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Bon retour à la maison, bon courage tous ceux qui bossent avec énergie comme d'hab pour se motiver, parce que déjà bosser un lundi c'est pas facile. Alors un lundi férié, il en faut de la motivation. Du coup vous avez bien fait de mettre Lightlist jusqu'à 22h, c'est Charlie

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0: soir, il est 9h15, bienvenue sur Énergie, c'est Charlie, j'ai une très bonne nouvelle. Hein. À partir de 22h, retour de votre bande de potes préférés en direct, 22h minuit, Super Show Énergie avec Louis et Marie. Marie qui est déjà dans le studio, on est chaud, on va se marrer toute la soirée si vous êtes au boulot que vous et si vous bossez ce soir, parce que vous êtes solidaires. Bravo, félicitations, pas de jour férié pour vous. On sera là en direct, 22h minuit, Super Show Énergie, nouvelle soirée à se marrer. Et juste avant, on va quand même terminer le classement, les 40 plus gros hits du moment avec Gilou et David Guetta qui arrivent. Si ça se fait une collab de rêve, ils sont 11e ce soir sur Énergie, juste après Jérémy Frérot.
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À partir de 22h, autour du Super Show Énergie, c'est une nouvelle soirée entre potes qui va démarrer. Et juste avant, j'ai un énorme hit à vous faire découvrir si vous ne connaissez pas encore. Ça va déjà vous mettre dans le mood de l'été. Ugel, numéro 7 sur Énergie après Nike.

Bien sûr qu'on est là pour vous accompagner si vous êtes au boulot ce soir. Retour du Super Show Énergie à partir de 22h en direct, 22h minuit. Pas payé double, par contre. Je le dis pour Louis, je sais qu'il avait demandé, c'était un point assez important pour lui. Donc, on sera bien là quand même, 22h minuit, juste avant le top 5 de la Hitlist avec Tame Impala et Jenny sur Énergie 5ème.

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0: Ah, ça bouge pas, un Sound of Legend numéro 1, encore une fois, ce soir de la Hitlist Énergie. Qu'est-ce que t'en penses, Louis? Ça y est, t'es de retour, putain. Une semaine, gars, t'étais où?
1: Y en a, ils se sont même pas rendu compte que j'étais parti en vacances.
0: Ouais, mais maintenant, ils vont le savoir.
1: Non, mais si on peut ne pas le dire, c'est cool, tu vois, aussi.
0: Une semaine.
2: Si, t'étais bien parti en vacances, ouais.
0: J'ai dû recevoir 1000 messages sur Insta de pourquoi il n'y a pas de podcast, vous faites quoi cette semaine, vous êtes pas en direct.
1: Alors, si je peux me permettre, j'étais pas là la semaine dernière, en effet, j'étais en vacances. Par contre, aujourd'hui, c'est férié, je suis là. Donc, en j'aimerais bien qu'on arrête un peu de taper sur les autres.
0: Ouais, mais c'est pas payé double aujourd'hui, hein. Je sais pas si on t'a dit.
1: C'est la journée de solidarité, faut qu'on en parle. Allez, bienvenue tout le monde, bienvenue toute l'équipe. Pampan est là aussi, générique.

0: Bienvenue sur dans Super Show LRG à partir de maintenant et jusqu'à minuit, on vous accompagne. C'est peut-être la première fois que vous nous écoutez. Alors, dites-vous un truc, c'est que c'est une bande de potes. C'est comme si vous rejoignez un groupe, les potes avec qui vous êtes partis en vacances pour ce week-end de 3 jours. Moi, je m'appelle Louis, Charlie est là.
1: Oui, bonsoir mes amours.
0: Il y a Marie.
2: Oui, salut tout le monde.
0: Damien vous attend au standard et en Bluetooth également au 0870 42 48. On pense à vous si vous êtes sur le retour du week-end de 3 jours. Peut-être que vous êtes en blablacar avec les potes et avec la famille. Peut-être aussi que vous avez bossé aujourd'hui. Je tiens d'ailleurs à préciser que pour beaucoup d'entreprises, pas toutes, mais pour beaucoup d'entreprises, si vous avez bossé aujourd'hui, c'était potentiellement votre journée de solidarité.
1: Ah oui.
2: Ah oui, c'est vrai.
1: Pour les retraites.
2: C'était la nôtre.
0: Bah alors chez Énergie, c'était la journée de solidarité aujourd'hui, donc pour la Pentecôte, tous ceux qui sont venus travailler, tous ceux qui n'ont pas posé leur journée, travaillaient en effet pour les retraités.
1: Et c'est quoi le principe en fait? C'est que tu bosses, du coup ça fait de l'argent et ça va dans les caisses de l'État.
0: Voilà, tu bosses entre guillemets, tu bosses gratuitement.
1: Ok.
0: Là où t'es censé être payé double parce que c'est un jour férié, et bah l'entreprise verse ça pour les retraites.
1: D'accord.
0: Voilà, moi ça me va.
1: Au lieu de te le reverser, c'est ton salaire.
0: Oui.
1: D'accord.
0: Moi ça me va. Hein. Le seul problème, c'est que j'ai pas eu un merci de la journée.
1: De retraité.
0: Et pas un.
1: Ah oui, c'est vrai.
2: Ah non, c'est dur.
1: Moi, pourtant, je vais faire mes courses ce matin, il y en a pas un qui m'a. Après, il pensait que je travaillais pas peut-être.
0: Ouais, tu vois, c'est ça.
1: Ah ouais.
0: Donc, on va faire un truc pour commencer cette émission et on ne commencera pas l'émission tant qu'on n'aura pas un ou une retraitée qui nous appelle au standard énergie.
1: Merci.
0: Pour nous dire merci. Parce qu'à un moment, ça va 2 minutes,
2: les conneries. Je suis bien d'accord, Louis. Vas-y.
0: Merci, voilà. Marie. Appelez-nous au standard énergie 0800 70 42 48. C'est du direct. Je sais pas sur qui on va tomber. C'est un peu petit bonheur à la chance.
1: On marche bien dans les EHPAD et tout, on nous appelle souvent.
0: Justement, pour patienter un peu et attirer un peu le chaland.
1: C'est pas le meilleur public, l'EHPAD. Juste retraité, oui, retraité, ça veut pas dire en EHPAD non plus.
2: Ouais, faut sentir la carotte là pour les ramener, Louis.
0: Vas-y, tiens, je te sors le Palais des Sports en 84. Ça marche à chaque fois.
1: Ah bah la bonne.
2: Là, t'en as réveillé 2-3 là.
0: Appelez-nous 0800 70 42 48 Minitel 3615 énergie. Et l'Aziza avec Berger 83.
3: Petite rue de Casse. Au milieu de.
4: Oui, ça reste, je t'explique, c'est pas comme ça. Tu dis petite rue, c'est petite rue.
1: Non, mais c'est parce que tu.
4: 1, 2, 3.
1: Quel mauvais directeur artistique, je crois pas.
4: 1, 2, 3.
1: Tu veux me faire une intro qui dure 2 heures encore?
4: Alors, mais non, je te fais direct au chef.
1: Ah, c'est beau.
0: C'est passé à tous les bêtisiers de Noël, ça.
2: Ah oui, bah ça c'est sûr, pendant des années. Hein.
0: C'était séquence culte. Hein. on s'en met un petit dernier pour attirer le chaland.
2: Allez, vas-y.
1: Oui.
0: 85. Balavoine. Écrit des SOS.
1: Ah.
0: Allez, écoutez ça.

0: Ah, c'est beau ça. Si vous venez d'arriver sur Énergie, tout va bien, la radio n'est pas cassée. Juste aujourd'hui, pour beaucoup d'entreprises, c'était la journée de solidarité. À savoir qu'on travaillait gratuitement pour les retraites. On veut un merci d'un ou une retraitée qui nous écoute ce soir pour appeler le standard Énergie pour nous remercier. Donc on attire un peu le chaland. Appelez-nous 0870 42 48. Moi, je ne commence pas l'émission tant que j'ai pas quelqu'un au standard qui nous appelle.
1: On n'est pas obligé d'être retraité 90 ans. Hein. Ça peut être 65, 66 ans. On n'est pas difficile.
0: Jeune retraité à 62,5, longue carrière.
2: Ah, c'est bon, ça marche.
0: Aucun problème. Hein. Je vous laisse deux minutes le temps d'écouter Bébé Rexa. Après, on reprend l'émission, hein, on fait la super chanson.
1: Oui, évidemment.
0: Voilà, c'est bien, on est là jusqu'à minuit, c'est le super show Énergie.

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4: C'est nous, c'est votre bande de potes. Peut-être que c'est la première fois que vous nous écoutez. On est trois tous les soirs de 22h à minuit sur Énergie. Là, il est 22h07. Moi, je suis Louis. Il y a Marie qui est là.
5: Oui, salut tout le monde.
4: Il y a Charlie.
6: Oui, présent. Bonsoir, mes amours.
4: Aujourd'hui, nous travaillons. C'est férié puisque c'est la journée de solidarité. Nous payons les retraites. Et donc, nous souhaitons quand même, avant de commencer cette émission, avoir un merci des retraités qui ne nous ont pas remerciés. Donc, on vous a demandé d'appeler vous, retraités qui nous écoutez. Vous êtes tellement nombreux. Au 0870 42 48. Est-ce qu'on peut applaudir, s'il vous plaît, Sophie qui vient d'appeler le standard? Bonjour, Sophie.
7: Bonjour.
4: Bonsoir Sophie.
7: Bonsoir.
4: Bonsoir Sophie. Coucou. Bienvenue sur Énergie.
7: Merci.
4: Alors attends, je vais, bouge pas. Sophie.
7: En fait, vous n'êtes pas obligé de mettre ces musiques là. J'aime bien les modernes aussi. Hein.
4: Ah, tu veux PLK? Ah, tu vois, je sens que Balavoine parle un peu plus quand même.
5: Ouais.
4: Sophie.
7: Oui.
4: Un petit merci, un petit, je sais pas, un petit truc, non, c'est...
7: Bah, je vous remercie tous pour la journée de solidarité.
5: Merci, Sophie.
7: Et puis, j'en profite pour féliciter mon fils qui est papa depuis le 23 mai.
5: Oh, bravo.
4: Et du balavoine. Ah, ah bravo Sophie, enfin bravo au papa.
5: Oui. C'est la première fois que t'es mamie?
7: Elle a maman. Non, c'est la 7e fois.
5: Oh waouh.
6: Ah oui quand même, c'est, ça se reproduit beaucoup dans votre famille.
7: Oui, et j'en ai encore un autre qui est à venir là.
5: Oh non, félicitations.
6: Et c'est quoi là, tu veux faire une équipe de rugby ou quoi?
7: Bah disons que pour l'instant, il y a plus de filles que de garçons.
6: Ah oui, bah vous pouvez faire une équipe.
5: C'est mixte, bien quoi. Les filles, on est en force.
4: Ah oui, c'est parfait.
5: Bravo.
4: Ça. Bon bah Sophie, on te fait un gros bisou, merci de nous avoir appelés.
7: Ben c'est moi qui vous remercie d'avoir pris mon appel et puis bonne continuation à l'énergie parce que j'écoute souvent et que
4: ah bah merci. Bah ça fait plaisir et puis nous on est content d'être solidaires.
7: J'ai l'air jeune, oui, j'ai 58 ans.
6: Ah oui, ben voilà, très bien. Non mais en plus écoute, l'énergie ça maintient jeune.
4: Attends, il y a un problème là, qu'est-ce que tu fais à la retraite à 58 ans?
7: Ah bah j'ai eu la chance d'avoir été fonctionnaire et d'avoir eu 3 enfants.
5: Ah bravo.
6: Eh oui, bien sûr.
5: Ouais, quand c'est bon enfants, filon.
4: Que... Ouais, bien sûr. Oui, oui.
6: Et c'est pour ça attends, qu'il a passé le filon à ses enfants, hein, 7 petits enfants. Alors, ils vont tous faire des carrières courtes. À 40 ans, il n'y a plus un qui bosse.
4: Tous les concours d'État. On y va. Gros bisous, Sophie.
7: Ouais, gros bisous.
5: Bisous, Sophie.
4: Merci d'être avec nous tous les soirs, 22h, minuit. C'est le Super Show Énergie que vous écoutez dans un instant, dans 3 minutes, la super chanson. On prend tous les messages que vous nous envoyez sur les réseaux. On les met dans une chanson inédite. Il n'est pas trop tard pour faire votre message. Le Insta, c'est Super Show-du-bas Énergie. Et on crée une chanson sur mesure. C'est dans 3 minutes. Après le classique 24K Golden, maintenant sur Énergie. Merci.

0: Vous savez que 24K Golden, c'est la chanson préférée de Pompon.
1: Ah, il était déjà né?
0: Bon, il adorait ça.
1: Ah, ouais, très bien.
0: Je vous raconte pas.
1: Ah, c'est indémodable.
0: Je vous explique peut-être pas si, qui est Pompon si vous venez d'arriver sur Énergie. C'est une longue histoire, mais nous, sachez qu'on est là avec vous. Et on vous accompagne.
2: Pompon.
0: Il est très dissipé en ce moment. Non, mais, hey, vous savez pourquoi?
1: Tranquille.
0: Pourquoi? C'est Roland Garros.
2: Il aime le tennis.
0: Il adore Roland Garros.
2: Bien sûr.
0: Journée devant Roland Garros. Dans un instant, on va faire comme d'hab. Vous allez pouvoir passer avec nous sur Énergie pour la story time. On va parler sujet très intéressant. Des trucs qu'on aimerait avoir dans les supermarchés. Genre le produit alimentaire qu'on aimerait avoir dans un supermarché. Le truc où à chaque fois qu'on fait les courses, on se dit putain mais pourquoi il n'y a pas ce truc-là qui existe?
2: Ah ouais. Qui n'existe pas du tout ou qui peut exister dans d'autres pays et pas en France?
0: Qui peut exister dans d'autres pays et pas en France.
2: Très bien.
0: En tout cas, le truc, tu vois, qu'on aimerait vraiment avoir sous la main.
2: Ok.
1: Ouais. Ah ouais. Genre des framboises au chocolat, moi j'adorerais qu'il y ait ça.
2: Genre des franuis.
1: Ouais.
0: Le franuis, ça existe, le vrai problème, c'est le prix.
1: Ah ouais.
2: J'ai jamais goûté. Mais tout le monde en fait tout un pataquès, mais...
0: Bah, tu fais juste un flow à un 3 fois sans frais pour t'acheter une boîte, mais c'est très très bon.
2: Ah oui, c'est ça, ouais.
0: Mais c'est vraiment abusé, genre c'est 4 ou 5 euros la boîte, je crois.
1: Ah mais déjà les fruits, moi j'en parlerai dans mon livre Très cher les fruits.
0: Et le titre du livre déjà c'est...
1: C'est Très cher les fruits. Alors,
0: aux éditions
1: Fruitard.
2: Ah ouais, ok.
1: Fruitard et légumin.
0: C'est un poète, hein, Charlie.
1: Ah oui. Mais j'en parlerai.
0: Oui, bah on attend, on lira.
2: On lira, ouais.
1: Je vais vous le dire.
0: On lira pas.
2: Ce sera les premiers lecteurs.
0: Bah on est en direct.
1: Oui, je vais vous le dire.
0: Et on est en direct.
1: Je vais y répondre.
0: Voici la super chanson. On prend tous les messages que vous nous envoyez sur les réseaux. On les met dans une chanson inédite. C'est tous les soirs dans le Super Show Énergie pour nous écrire. Marie sur Insta, alias ce soir Cerise de Groupama.
1: Allez.
2: Pardon, j'étais en train de boire. C'est Marie Énergie.
0: Voilà. Pourquoi Cerise de Groupama? Allez voir ma story, Louis Énergie.
2: Elle me rend pas hommage, ta story.
0: Oui,
2: ni à ma robe, d'ailleurs.
0: On l'a fait la photo comme ça, on l'a pas réfléchi.
2: C'est un problème.
0: Charlie, pour lui écrire, c'est Charlie Énergie. On fait un coucou à Antoine Routier, pas content de bosser à lundi férié. Il serait bien resté à la Casbah devant Roland Garros. Message de Lauriane aussi, à qui on a manqué la semaine dernière, mais elle est bien restée fidèle à Énergie. Et Dodo qui bosse en Bretagne. Voici la chanson, on y va. Salut!

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2: On revient dans 3 minutes.
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2: En direct pour cette belle émission qui continue dans le Super Show Énergie. Et si vous voulez passer avec nous à tout moment de la soirée, il y a un numéro, comme d'hab, ça bouge pas. Le 0800 70 42 48. J'annonce aussi qu'avant 23h, on offre une télé.
4: Oh
5: ouais.
2: Bientôt le début de la Coupe du Monde.
4: Pas mal.
5: Wouh.
4: Ah putain. Ah ouais.
2: Elle est tout de suite dans le Super Show. Je laisse encore 5 secondes et j'envoie la pub.
4: Ah, jamais autant espérer une pub.
2: C'est long, hein. Oh là. Eh, vous avez envie de l'entendre, cette pub Intermarché. Hein.
5: Ouais, s'il te plaît, lance-la.
2: On a envie de l'entendre là.
5: Oui, s'il te plaît, vas-y. Oh, c'est horrible.
2: Vas-y.
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0: Jérémy Frérot dans le Super Show Énergie, 22h22, touche à votre nez. Et Jérémy Frérot, il sera à Cambrai au Énergie Music Tour ce vendredi. Et j'y serai également.
1: Oh, oh bah alors, c'est le rendez-vous des beaux gosses ou quoi?
0: J'annonce, il y a Jack également.
2: C'est quoi?
1: Il y a soirée de mecs cool en fait.
2: Beaucoup de testostérone.
0: Amir également.
2: Ouais.
0: On est tous potes en fait.
2: Il y a des femmes aussi?
0: Oui, non, mais en vrai, il y a beaucoup de monde.
1: Il y a Carla,
0: bien sûr. Et il y a beaucoup de monde. C'est ce vendredi soir. Si vous êtes dans le Nord, venez.
1: Il y a qui d'autre comme.
0: C'est gratuit comme concert. C'est le principe d'Énergie Musique.
1: Mais attends, Louis, t'as pas répondu à la question.
2: J'ai posé une question.
0: Charlie, je te trouve bien curieux. Il y aura Superbus.
2: Ah, bien sûr.
0: Il y aura
1: Jennifer.
0: Voilà, il y aura Rixa, Carbone, Joseph Kamel, Oria, Elliot, Léman, Amir, Jérémy Frérot et Vince.
1: Ah ouais, c'est très très masculin quand même, je trouve.
0: C'est vrai que la parité n'est pas très bien respectée. Je veux bien que tu me le dis. Tu veux pas venir, Marie?
2: Allez, je serai là également à Cambrai.
0: Tu viens en vrai?
1: Tu vas manger des bêtises de Cambrai, c'est très bon.
0: Ah ouais.
2: Ah oui, c'est vrai.
0: Et puis en plus, très bonne ambiance, le public du Nord.
2: Ah mais j'ai trop envie, hein, en vrai de vrai.
0: Bah viens.
2: Ouais, mais je crois que j'ai un truc. Je check mon agenda.
1: Attends, mais quelle menteuse.
0: Attends, mais surtout Marie,
1: je crois que j'ai un truc.
0: Non mais c'est fou. Qu'est-ce qui est plus important? Qu'est-ce qui est plus important que de venir avec moi à Cambrai voir
1: Marie,
0: les gens qui nous écoutent tous les soirs?
2: J'ai une copine. Je me dis toute la vérité. J'ai une copine qui habite à Avignon, qui vient à Paris ce week-end. Et on est censé se voir vendredi soir.
0: Eh ben, si tu la verras samedi, c'est pas grave.
2: Bah non, parce que samedi, elle peut pas.
0: Appelle-la. Vas-y, appelle-la.
1: Attends, ouais, appelle-la, dis-lui que t'es à Cambrai.
0: T'inquiète, on va gérer ça, c'est bon.
2: Tu veux que je l'appelle?
0: Ouais, vas-y. Mais au parleur, appelle. Marie, c'est bon.
2: Elle est dans le train. Elle est dans le train à tout moment, elle me répond pas.
0: Oui, c'est ça, les excuses depuis tout à l'heure.
2: Non, mais ok, vous savez pas.
0: Bon, en tout cas, voilà, c'est sur la grande place de Cambrai à 20h vendredi. Venez, on va faire la fête tous ensemble, ça va être cool.
1: Mais elle peut venir, ta copine aussi.
0: Comment elle s'appelle?
2: Manon.
0: Manon,
1: habite à Avignon, ça serait con de passer le week-end là-bas.
2: Elle est dans le train, je pense qu'elle va pas répondre.
3: Votre appel a été transféré.
1: Ah bah ouais, c'est super. Mais c'est bon, c'est-à-dire que c'est pas une vraie pote.
0: Et pourquoi il y a marqué maman quand t'as appelé là sur le téléphone?
2: Il y a écrit Manon.
0: Ouais, d'accord.
1: Ah ouais.
0: Bon voilà, tout ça
2: non,
0: pour dire
2: qu'il
0: faut
2: être là. Non, mais je peux pas, vraiment j'aurais adoré être là, mais ça va être impossible.
1: Et tu m'as pas proposé de venir?
0: Bah parce que c'est pour la parité.
1: Ah oui, d'accord, oui, pardon.
0: Elle rappelle. Vas-y.
1: Alors.
2: Allô. Ça va?
4: Ça va et toi? Je suis dans le train.
2: Ouais, je sais. Désolée, t'es à l'antenne là sur Énergie. Est-ce que tu peux dire aux garçons que je ne peux pas partir avec eux vendredi soir au concert d'Énergie parce que je te vois vendredi soir?
4: Ah oui, désolée, c'est mort.
0: Attends, passe à moi.
2: Attends, je te passe Louis.
0: Ouais, Manon, attends, ça va?
1: On va lui trouver des invités.
4: Ça va et toi?
0: Ouais, t'es sous Ouigo, sous Inouï, t'es comment là?
4: SNCF, 40 minutes de retard.
0: Ouais, c'est... Tu vas avoir la garantie G30, ça régale.
4: C'est super, j'ai gagné 25%.
0: 25%, boum, comme ça, oublie pas de faire ta demande. En fait, vendredi, elle peut pas, mais elle est dispo samedi.
2: Non, Manon, c'est pas vendredi, t'inquiète.
0: Et samedi ou dimanche?
4: Du coup, ça devrait pas être possible, il va falloir décaler le concert.
0: Ah oui, d'accord, bon, je vois qu'elle ne coopère pas, je leur passe très bien.
2: Disons bon, Manon, bon trajet.
0: Soyez là si vous êtes dans le coin vendredi, ça va se passer du côté de Cambrai. Énergie Music Tour, c'est à 20h. Voici la story time.
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0: On prend une vidéo sur TikTok, en fait on scroll à votre place, on l'écoute ensemble et ce soir c'est Clara. Clara, elle a une revendication sur le moment où elle fait ses courses. Il y a un truc qu'elle ne trouve pas dans les rayons et ça parle de feta. Écoutez, okay. Je suis totalement d'accord avec elle à 200%.
6: Alors bonjour tout le monde, j'aimerais bien qu'on parle de quelque chose. C'est de la feta. Je ne comprends pas comment personne n'a changé le game des produits laitiers de la feta. Qui se bouffe 200 grammes de feta dans la même journée? Qui? J'aimerais bien savoir qui, s'il vous plaît. C'est un truc que je ne comprends pas. T'achètes un bloc de feta, c'est 200 grammes. La feta, tu peux pas la garder une semaine. Qui a envie de se bouffer de la feta tous les jours? Saint-Mauré, ils ont eu la vision. Ils se sont dit, notre packaging, il est un peu trop gros, tout ça, nan, c'est chiant. On va faire des mini-blocs de Saint-Mauré.
0: Eh oui.
6: Smart, big brain. La feta, ils ont fait quoi? Ils ont fait des vieux pots là en verre d'huile d'olive de feta qui a même pas le goût de la feta en bloc. Ils se sont dit, ouais, ça va passer.
0: Elle a raison.
2: Elle a un peu raison. Ouais.
0: Elle a totalement raison. Saint-Mauré très fort. Hein. Cœur de frais aussi, les petits trucs là.
1: Ouais, après, est-ce qu'ils ont pas piqué l'idée à Kiri et à Vachkiri?
0: Possible.
1: Bah oui.
0: Possible.
1: C'est eux à la base qui ont fait les petites portions. Hein.
0: Impossible.
2: Mais c'est hyper intelligent.
0: On ne peut pas continuer cette émission sans citer Babybel.
2: Voilà.
1: Ouais, ben voilà. Et vous savez que c'est très vieux le Babybel. Hein.
0: Ah oui,
1: ça date de la guerre.
0: D'accord. Ah ouais, c'est vrai.
1: Ouais, parce qu'en fait, enfin, je crois que c'est inspiré ou la technique en fait de mettre des aliments dans de la
0: cire.
1: Dans de la cire, exactement, mais ça date d'il y a hyper longtemps pour conserver les aliments.
0: Ok, bah ça marche bien en vrai.
1: Et ça marche, ils faisaient ça avec le sel aussi à l'époque.
2: Mais c'est dingue, Charlie. T'as un puissant fond de connaissances.
1: Parce qu'en fait, grâce à la cire, les microbes disparaissent. Et la date de péremption recule. Voilà, okay. Mais si demain vous avez un exposé, ben
0: je suis là, je suis dispo.
1: Je suis là pour vous prendre SVT.
0: Demandez à ChatGPT quand même.
2: Ouais,
0: mais je suis pas sûr. Non, mais en vrai, ce que souligne Clara, là, c'est pas mal. Est-ce que vous aussi, vous aimeriez avoir demain dans votre supermarché un truc vraiment game changer?
2: Oui.
0: Tu vois, Marie.
2: Moi, j'ai vu ça, c'est en Belgique, je crois. Ils ont des œufs durs. Mais tu sais, pas dans un bar à salade, genre dans les rayons frais, il y a des œufs durs et je trouve ça génial.
0: Déjà cuit?
2: Ouais, déjà. Ouais, bah oui.
1: Ah
2: oui,
1: mais c'est non, mais prêt à l'emploi. Dans leur coquille?
2: Non, ils sont déjà pelés, ils sont prêts à manger, quoi. C'est et bien. C'est dans des trucs sous plastique, tu vois, sous vide.
0: Ok, on prend, ouais. Bon.
2: Mais c'est génial.
0: Ouais, c'est bien, c'est bien.
2: J'ai toujours envie de dur comme ça, ouais. Quand je suis dehors, bah bam.
0: C'est-à-dire, ton chef.
1: D'œufs durs,
2: des œufs durs.
0: D'accord. Deux, ok. Appelez-nous 0870-42-48. On fait un coucou à Chloé, qu'elle a. Salut Chloé.
7: Oui, salut.
2: Salut.
0: Chloé, t'es d'où?
7: Saint-Omer.
0: Oh, t'es dans le Nord?
7: Non, pas de Calais.
0: Sois la bienvenue sur Énergie. Qu'est-ce que tu veux, toi, dans un supermarché? Qu'est-ce qui te manque?
7: Bah, moi, ce serait des macarons à la mangue.
0: Ah putain, c'est, ouais, c'est niche. Hein.
1: Ah, c'est précis, ouais.
0: Ouais, donc, c'est ultra précis ce que tu me dis là. On peut pas faire un assortiment vanille, choco, les trucs comme ça là?
7: Oh, les classiques aussi, c'est bon, mais des produits différents, exotiques, des fruits exotiques pour l'été, ça serait frais.
2: Ça existe pas du tout, les macarons à la mangue?
7: Je sais pas, j'en ai pas vu en magasin. Après, j'aime bien les macarons, mais j'en prends pas souvent. Dans les boulangeries, en tout cas, j'en ai pas encore vu.
0: Tu vas où faire les courses, toi, Chloé?
7: À Auchan.
0: Auchan, il n'y a pas?
7: J'en ai pas vu.
0: T'as essayé le clair?
7: Oh non, j'aime pas le clair.
2: Ouais. Oh, ouais, pourquoi?
7: J'aime pas, c'est qu'on soit vers Auchan, parce qu'à Auchan, il y a beaucoup plus de choix qu'à Leclerc.
1: Il va peut-être se présenter pour l'élection présidentielle.
0: Michel-Édouard
1: Leclerc.
0: C'est vrai?
7: Hein? Oh, elle est nulle.
1: Comment?
0: Ah non, mais ça va. C'est pas grave. Pour le coup, Chloé, je crois
7: elle
0: que c'est pas une
7: nulle,
0: vanne.
7: La blague.
1: Mais non, c'est vrai.
0: C'est
1: pas une blague. Ah oui, bien sûr. Bah, il veut, après, de là, être candidat et après président. Bon, il y a un chemin quand même.
7: Ouais, d'ici là, les poules auront des dents. Hein.
1: Mais est-ce qu'il aura ton vote si jamais il rajoute les macarons à la mangue?
7: Ça, je sais pas.
1: Ah ouais, tu vois, déjà, on est parti de j'y crois pas du tout. Je sais pas.
0: Elle est dure en affaire, Chloé. Je peux te dire, ouais. Ça rigole pas. Bon, on te fait un gros bisou. Merci d'être passé avec nous, Chloé.
7: Pas de rien.
2: Bisous Chloé.
7: Bisous.
0: Des gros bisous. Appelez-nous Standard Énergie. C'est quoi le truc là qui vous manque dans le supermarché? On en parle 5 minutes. 0870 42 48. Marie, elle a dit qu'il manquait des œufs durs sous vide.
2: Oui, voilà, que tu peux manger direct, quoi. Tu sors du supermarché, bam, tu le gobes.
0: Clara, elle veut de la... Putain, si, hein, c'est... Clara, elle veut de la feta en portion. Appelez-nous, voici Lucenzo. On vient dans 3 minutes et avant 23h, il y a une télé.

0: Bienvenue sur Énergie, c'est le super show que vous écoutez chaque soir, on est là en direct. Et ça bouge pas, à 22h32, vous êtes dans la voiture, vous êtes au boulot, on est là, on vous lâche pas. Oui, on était pas là la semaine dernière, mais il y a c'était les best-of, c'était
1: Nous on était là, pardon, mais
0: oui, c'était les meilleurs moments de l'émission. Marie était là, Charlie aussi, c'est vrai.
2: Ouais.
0: Je n'étais pas là, je m'excuse. J'étais en voyage et je vous ai ramené, on va en manger dans la semaine, j'étais en Chine.
1: Oh non.
0: Je vous ai ramené des spécialités de Chine, des trucs que j'ai mangé là-bas.
1: Moi je mange rien, je te le dis.
0: Ah ben on va faire une petite dégustation, une petite déguste quand même, parce que je peux vous assurer que ça vaut le coup.
2: C'est quoi les spécialités chinoises?
0: Bah tu vas le découvrir.
2: Ah parce que ramen, c'est quoi? C'est chinois?
0: Ouais, en Chine tu manges beaucoup de...
2: Ou c'est plus japonais? Non, c'est japonais plus ramen, non?
1: À mon avis, t'as bien ramené des criquets,
2: oui,
1: des
2: voilà, c'est
1: comme
2: ça.
0: Ce qu'on appelle des dim sum, qui en fait, si on peut traduire un peu nous...
2: Ce qu'on appelle...
0: Oui, parce que ça y est, je fais partie du pays.
2: D'accord, très bien.
0: Non, mais les dim sum, c'est en gros les tapas. T'as plein de petits trucs, tu vois. T'as des raviolis, et ça s'appelle les dim sum.
2: Bien, ça.
0: Et après, sinon, il y a beaucoup de plats, d'osophages, de porc, des pieds également.
2: Bah, ils sont très nombreux, hein, faut manger toute la bête parce que...
0: Voilà, toute la bête est mangée.
2: Ouais, faut rien gâcher. Ouais.
0: Donc j'ai hâte qu'on fasse cette déguste. Mais avant, sans transition, on est dans la story time. On a écouté l'histoire de Clara. Clara, elle a un message à faire passer. Elle l'a fait passer sur TikTok, ça a fait des centaines de milliers de vues. On vous l'a passé ce soir dans l'émission. Elle voudrait avoir des mini portions de feta quand elle fait ses courses. Parce qu'elle trouve que la feta, il n'y en a que en 200-300 grammes et c'est chiant. Marie, t'as une autre idée, c'est des œufs durs sous vide.
1: Oui, voilà, que tu peux manger direct quand tu sors du supermarché.
0: Charlie.
1: Tu veux te faire un pique-nique, bam.
0: Charlie, qu'est-ce que tu veux?
2: Moi, j'ai une idée de... Alors, c'est tout un concept, attention, c'est tout un rayon, mais installé dans tous les supermarchés. C'est que tu peux venir avec ton animal. Et en fait, l'animal... En fait, il y a des... Vous voyez les récipients comme pour remplir, tu sais, genre les trucs de graines ou les trucs comme ça. Tu sais, tu prends ton petit sac, tu peux remplir avec des graines dedans.
0: Ouais.
2: Avec des amandes. Et en fait, c'est que des trucs pour animaux. Donc, en fait, le chien, par exemple, il sent tous les distributeurs. Ah. Il peut se faire son petit sac à bonbons,
0: mais
2: tu
0: c'est
2: vois.
0: C'est totalement ce qui existe chez Animalis.
2: Il faut ça?
0: Ah mais tu vas chez Animalis, c'est exceptionnel. Tous les trucs, les gourmandises pour les chiens, c'est rat du sol.
1: Ah ouais. C'est intelligent.
0: Ils font, et j'ai capté ça, mais il n'y a pas très longtemps.
2: Okay.
0: J'y suis allé plusieurs fois. Et là, la dernière fois que j'y suis allé, j'ai dit putain, je captais.
2: Comme ça, ils vont sentir, ils vont choper le gars.
0: Ils sont super intelligents. Ils sentent avec le nez, boum, ils le chopent dans la bouche et t'es obligé de l'acheter.
2: C'est comme les enfants.
0: Pareil.
2: Les jouets, c'est pareil.
0: Trop fort.
2: Ah ouais. Ben, j'aurais fait ça, moi. En fait, pour que le chien, il se fasse sa petite salade, tu vois, il sélectionne tout ce qu'il a envie.
0: Et Animalouf, peut-être.
2: Animalouf, ouais.
0: Mmh.
2: Ah ouais,
0: t'es Animalouf.
2: Ah, ils m'ont piqué l'idée.
1: Oh, c'est fort.
2: Mmh. Ah, je suis dégoûté.
0: Après, il y a les concepts aussi, là, si tu veux, c'est des tacos.
2: Ouais.
0: Et tu peux appeler ça au tacos.
2: Ah.
0: Peut-être marché, si tu veux.
2: Ah, c'est pas mal, genre le tacos français.
0: Ouais,
2: c'est peut-être
0: sympa.
2: Non, mais je veux voir, j'ai du riz, poulet frit, là, je veux voir un truc, je vais mettre un peu de sauce.
0: Ça marchera bien, ça. Vas-y. Appelez-nous au Standard Énergie. Tiens, mais justement, il y a Emric qui a une idée de testi crusty. Salut, Emric.
3: Emric. Salut, l'équipe.
1: Salut.
0: Ça va?
3: Vous
0: ouais, c'est quoi toi que t'aimerais avoir au supermarché?
3: Moi, ça serait du riz déjà fait avec du poulet et tout, mais déjà tout fait.
1: Ça existe hein, dans les supermarchés.
2: Ouais, les trucs plats après.
1: Les plats préparés.
3: Ouais, mais avec du riz.
1: Ah oui, je te comprends.

0: terme, ça existe.
1: C'est juste ça.
0: Ouais, ouais, ouais.
2: Et tu vas péter un câble quand tu entends parler de saut des bouts, tu vas péter un câble.
0: Non, mais tu sais, dans les plats préparés et tout ça, il y en a avec riz poulet, sauce champignon, ce genre de choses.
2: Mais lui, il veut son testicle aussi, en fait.
1: Ah, mais chez nous, il n'y a pas ça, nous. Ouais, c'est ça, moi, je veux ça, mais moi, il n'y a pas chez nous, ça.
2: Mais vous attends, vous en...
1: Moi, je suis sur. Sur Montélimar.
3: Ah ouais.
0: Il n'y a pas de testicle aussi ou il n'y a pas ça dans les supermarchés?
1: Ah non, on n'a pas ça dans les supermarchés.
0: Ah si, c'est sûr et certain. C'est genre les plats, c'est quoi les plats marques? Les plats Marie, mais il y en a d'autres.
1: Non, on n'avait pas.
0: Les plats Carrefour.
1: Non, on n'avait pas des trucs comme ça. Déjà fait, là, les pasta box. Mais on n'a pas d'autres trucs.
2: Oui, ah, en fait, ce qu'il veut, c'est comme du testicle rosti, mais en grande surface, tu vois, avec son prêt direct à bouffer.
1: Oui,
2: avec,
1: voilà.
2: Avec les mêmes quantités, les sauces, les machins et tout.
4: Et s'il n'y en a pas, ça veut dire qu'il y a de la demande, donc tu peux monter ton business, hein.
1: Ouais, c'est vrai.
4: Si toi t'as envie, t'es peut-être pas le seul à en avoir envie à Montélimar. Hein. T'as pas bouffé du poulet frit à Montélimar, t'as peut-être un business. Hein.
2: Ah bah, t'es si grossi, is a new nougat. Hein. Attention, non mais y a un vrai truc. Hein.
1: C'est vrai.
2: Et Emery, tu te souviens que ça a commencé ici l'histoire, hein.
1: Ouais, c'est vrai.
0: Ah ouais, t'oublies pas les potes. Hein.
4: On te voit pas en couverture de Forbes, le génie qui a révolutionné l'Est.
1: Sud-Est. Je pensais à vous.
2: Bon, merci Emery, on te fait un bisou.
1: Merci à vous, bonne soirée.
2: Et il y a Max qui est avec nous, 0870 42 48, ça va Max?
5: Ouais, ça va et vous?
2: Bah ouais.
5: Ouais, tranquille, nous, chez nous, tu vois, c'est la fête des classes, ça se passe. Comme on dit c'est, chez nous, ça va, ça vient comme la queue du chien.
2: t'es d'où toi? T'es vers Montélimar, non?
5: On est du Haut-Beaujolais.
2: Oh, ok.
0: J'ai jamais entendu cette expression, c'est merveilleux.
4: Enfin bon, ça vient comme la queue du chien.
5: Ça se passe bien, ouais. On a fait la vie là, tout le week-end là. Et je vous ai écouté là, j'ai dit là, c'est normal, on pense à vous.
4: Ah, t'as l'air d'être un peu fatigué de ton week-end.
2: Il a profité justement du Beaujolais. C'est quoi du coup le truc que t'aimerais voir toi au supermarché?
5: Ah, comme je disais tout à l'heure, du jacoulot.
2: Du jacoulot?
0: C'est quoi?
5: Ouais, vous connaissez pas, c'est une petite potion magique qu'on a dans le Beaujolais.
4: Ah, bah, c'est l'alcool.
2: C'est quoi?
5: Ouais, voilà, ouais, ça. C'est un cachet pour dormir, ça.
4: Et c'est quoi?
5: C'est une marque, quoi, Jacoulot, après.
4: Comment tu l'écris?
5: Jacoulot.
2: Jacques.
0: Jacoulot.
5: C'est
0: une liqueur.
4: Ah oui, ouais, d'accord. Ouais. Oui, okay. C'est un spiritueux, d'accord. Et donc, tu y a la part du supermarché de ça?
5: Comment?
4: En fait, tu veux juste qu'il y ait plus d'alcool, quoi.
5: Non, on a pas fait ça du week-end.
4: Ah ouais, non, mais normalement c'est bon, vous en avez assez.
5: Ouais, et vous, tout va bien à Paris?
0: Bah ouais, ouais, écoute.
5: Parce que nous, nos thèmes du cher, c'était Paris.
0: Ah, trop bien, alors, faut nous envoyer une photo.
4: Vous avez fait la gueule.
5: Ouais, voilà. Ouais, je vais vous envoyer des photos et des vidéos et je vais aller voir comment ça se passe. Comment ça se passe à la campagne.
0: Ah ouais, on veut trop voir.
4: Bah tu sais, nous on n'est pas parisiens, hein.
0: Oui.
5: Ouais, bah après. Ok, bon bah, okay. Super.
4: Bah, désolé, je sens que je t'ai déçu là.
2: J'adore les gens qui font ça. Vous savez que j'avais quelqu'un de ma famille cet après-midi m'avait fait la même.
4: Et mais... quoi?
2: Bon, mais.
0: Allez. Ok.
5: J'adore ça. Super, super. Je suis ravi de vous avoir eu.
0: Et moi aussi.
5: À mon avis, enfin, encore qu'on passe une journée pour.
2: Ouais, bah, rentre-toi en bagnole là ce soir par contre, hein.
4: Ouais.
5: Bah non.
0: Bah oui, non.
2: Ouais. Bon, on te fait un bisou, Max. Merci d'être passé avec nous. Terminé avec Angéline, 0870 42 48. Vous vous souvenez d'Emeric de Montélimar?
4: Bonsoir.
0: Oui.
2: Qui veut du testicle rosti?
0: Oui.
2: Bon, figurez-vous qu'Angéline nous a appelé. Angéline?
6: Oui, bonsoir.
2: Bonsoir, salut. Bienvenue sur Énergie, priorité au direct. Tu es d'où, toi?
6: Moi, je suis de Cornas.
2: C'est où?
6: En Ardèche. Et au niveau de Valence, mais côté Ardèche.
2: Donc t'es à côté de Montélimar, hein. Techniquement,
6: au
2: t'es
6: nord
2: pas très loin.
6: De Montélimar, oui, voilà, une petite demi-heure.
2: Ok, tu veux que je te passe Emeric peut-être?
6: Ah bah si, oui.
2: Ouais, quitte pas, vas-y. Emeric?
7: Oui.
2: Ouais, je te passe Angéline.
6: Ah oui, alors je suis désolée de te casser ton plan, mais ça existe déjà. À Guirande-Grange, à Auchan.
7: Non.
6: Il y a un stand de sushi et il y a des testicles croustilles, riz, poulet frit, avec de la sauce, comme tu veux faire.
7: Ah merde. Ah, c'est con.
4: Ouais, c'était un peu sûr. Hein.
2: Ah, le coup dur. Attends, on allait lancer un business, on était sur son logo. On était en train de lui faire un site internet et tout, Angéline.
0: Tellement dommage.
7: J'ai jamais vu.
6: Bon, il faut venir à Auchan et Guirande-Grange. Voilà. Bon, je fais d'accord. De la pub. Hein.
4: Mais tu bosses là-bas, toi, Angéline ?
6: Ah, pas du tout, non. Je travaille à l'hôpital.
4: Mais c'est bon, au moins ?
6: Oui, oui, j'en achète pour mes garçons, là, qui aiment bien les sushis. Et l'autre jour, j'en ai acheté pour goûter. C'est bon.
2: Après, il faut y aller pour foirer du riz et du poulet, quoi.
4: Oui. Bah, moi, j'aime pas. Oui. J'ai bouffé tes sticks aussi, je suis désolé, j'aime pas.
0: C'est quoi la sauce que t'aimes pas ?
4: Ouais, je sais pas, c'était trop.
2: C'est le crêne, non ?
4: Ouais, le poulet était pas si bon. Non, mais par contre, on a un truc à Mont-de-Marsan qui ressemble un peu à ça. Pas du tout le même nom de resto, mais la recette, c'est voilà, à peu près la même.
2: Et c'est croustillant, bah,
4: je crois non, non, ça s'appelle Makassi.
2: Ok.
4: Et c'est très bon. Ouais, oui, c'est ça, exactement. Et parce que je crois que c'est un plat africain à la base. Hein. Et enfin, tu vois, c'est, ça existe depuis longtemps. Et c'est vachement meilleur, le testicrousti, j'ai pas aimé.
6: Ouais, faut dire qu'il y a beaucoup de riz hein, dans le testicrousti.
4: Ouais,
6: hein.
4: Ça, c'était un peu gavant. Et, alors peut-être c'était pas le bon, bah, j'ai pris en livraison, donc le truc a ramolli et tout. Mais le poulet était pas ouf, hein, franchement. Pas à s'en taper le cul par terre, comme on dit.
2: Bon, Géline, on te fait un gros bisou. Merci, Aymeric, d'être passé.
6: Bon, bisous, bonne journée.
2: Les bisous, on va terminer ce bon moment de radio. En s'écoutant un souvenir de Makassi, du coup, ça m'a donné envie. Sachez qu'avant 23h, il y a une télé à gagner dans le À qui on pense.
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2: Tu connais les paroles ?
0: Ouais, bah, bien sûr, je la connaissais par cœur, cette chanson. Vas-y.

0: le cul cette chanson. Hein.
1: Ah oui, oui, bah, oui.
2: J'ai Julie qui est la community manager de cette émission, qui est dans le couloir, qui vient de faire un regard de bas en haut à Marie en mode. Qu'est-ce qu'elle raconte? Bienvenue dans cette équipe, ça s'appelle le Super Show Énergie, c'est votre bande de potes. On est là tous les soirs, 22h minuit, du lundi au jeudi. Voici les BTS, on revient dans 3 minutes.

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0: Bienvenue sur Énergie, c'est le super show chaque soir, 22h minuit, on est là. On vous accompagne et ça bouge pas, avant 23h, il y a une télé à gagner juste avant. J'ai une bonne et une mauvaise nouvelle.
1: Oula.
0: Fais quoi? Toujours la mauvaise en premier, ouais. Mauvaise. Aujourd'hui devait être la sortie de GTA
2: 6.
1: Ah oui,
0: exactement.
1: Ah, merde. À l'ancienne, quand ils ont annoncé au tout début, quoi.
0: À la toute base. Alors, ils avaient déjà repoussé un peu, ouais. Mais à la toute base, vraiment, c'était aujourd'hui, le 25 mai, que devait sortir GTA 6.
2: C'était pas 2025 à la base?
0: Bah si, ça a été un peu décalé.
2: Ah oui, d'accord, oui,
0: mais
2: okay.
0: La dernière grosse annonce, ah ouais. Les gros teasers qu'ils avaient fait, c'était en mode, ok, les gars, ouais. 25 mai, ça sort.
2: Ok.
0: Bon.
2: Bon, ouais.
0: Ça sort.
1: Bah non.
0: Et la bonne, vous voulez la bonne?
1: Vas-y.
0: C'est la journée de solidarité aujourd'hui pour pas mal d'entreprises en France, et donc nous avons été tous solidaires pour les retraites.
2: Ah,
1: cool. C'est une super nouvelle, ça.
0: Voilà. Repassons sur GTA.
2: Ouais.
0: C'est quoi le truc que vous attendez le plus cette année? Parce que moi, par exemple, c'est vraiment GTA 6. Genre vraiment, j'attends la fin d'année parce que c'est censé sortir là en fin d'année.
2: Et c'est quoi, c'est décembre?
0: On sait pas exactement. Oui, novembre, décembre. En fait, ils vont le sortir avant Noël. Ils sont pas teubés, mais.
2: Ok.
0: Moi, vraiment, c'est GTA. Est-ce que vous avez un truc que vous attendez de ouf pour cette année 2026?
1: Mais oui, moi, vous savez, je vous ai tellement bassiné avec ça, le concert de The Weeknd, là, cet été.
0: Ah, et c'est à Paris?
1: Eh oui, c'est au Stade de France. Je me suis tellement battue pour avoir des places. Ça y est, c'est le 12 juillet. On se voit là-bas, si vous avez des places, vous aussi.
0: Je pensais qu'elle allait dire The Weeknd, on se voit là-bas.
1: Oh, bah non, The Weeknd, c'est prévu déjà. Qui sait que je viens?
0: Ouais, bah bien sûr. Bah,
1: je lui envoie des messages tous les jours.
0: Il vient que pour toi, d'ailleurs.
1: Eh bien, évidemment.
0: Ah, mais c'est comme Bruno, hein.
1: Bruno Mars,
0: bien sûr, il m'a dit, moi, je fais le Stade de France qui... uniquement pour voir. Non, bah, Guillaume, il est pas dispo.
1: Ah ouais, je me suis dit, ouais, il est ailleurs.
0: Mais ouais, Bruno Mars, bien sûr.
1: Ah ouais.
0: Ah ouais,
1: pour moi?
0: Ah bah, bien sûr.
1: Ah ouais, parce que je vais pas à son concert, bizarrement.
2: BT, pareil.
0: Ah bah, bien sûr. Et il vient avec S en plus.
2: BTS. Bah oui, il vient de Paris. Pour toi, c'est
0: pareil. Et BTS, d'ailleurs, à la base, il voulait venir au Palais des Congrès à Châteauroux.
1: Ouais.
0: Tu es de Châteauroux.
1: Là où je suis, ouais.
0: Et pas dispo, que le Stade de France de dispo. Ouais.
1: Bon, ouais,
2: la mairie avait peur d'une émeute.
0: Dernier gros événement à Châteauroux, c'était Miss France, en fait. Hein.
1: Mais arrête, il y a des super concerts à Châteauroux. Ils ont mis une salle de concerts, ils font plein de spectacles et tout. Mais je te jure,
2: il y a pas un Zénith non plus.
0: On va aller voir là. Si, si, il y a une grosse salle.
1: Il y a une grosse salle. C'est quoi? C'est l'escale, ça s'appelle? Elle s'appelle comment?
2: Elle fait combien? Elle a fait 2000 places, peut-être, la salle.
0: Non, il y a eu l'élection de Miss France il y a quelques années, elle est balèze.
1: Attends, salle concert Châteauroux. Comment elle s'appelle? J'ai oublié.
2: Il y a Mac 36. Permet de recevoir de 500 à 3500 personnes.
1: Non, c'est l'Equinox.
0: L'Equinox, c'est le nom d'une boîte, les gars, là.
1: Mais
2: oui,
1: non.
2: Equinox, oui.
0: Ouais, très...
2: Excusez-moi, on dirait un théâtre de pour les enfants. Non, mais je veux bien, je suis pas méchant, mais bon, moi, je sais qu'à Mont-de-Marsan, il n'y a rien, tu vois.
1: Mais non, capacité. Attends, je regarde. L'Equinox, c'est assez grand, hein. Il y a Pascal Obispo qui est passé.
2: Ouais, mais voilà, mais c'est comme à Mont-de-Marsan, c'est comme quand tu viens de chez moi.
1: Il y a 1136 places.
2: Mais voilà, c'est ce que je dis.
0: Comment ça s'appelle, Mont-de-Marsan, la salle?
2: Mais il n'y en a pas.
0: Mais il y a pas une salle avec 500 personnes.
2: Si, il y a l'espace Georges Pompidou, et c'est tout. Il y a rien. Ouais, j'étais content. J'avais vu Yannick Noah quand j'étais petit. Voilà, c'était super.
0: T'étais pieds nus ou pas?
2: Je sais plus. Ouais, mais c'était super. C'était mon premier concert. J'adorais.
0: Voilà. Et le dernier d'ailleurs.
2: Ah non, c'était super.
0: Et il n'y en a pas eu depuis.
2: Et tu vois, c'est ça. Tu dis, bah, elle est grande la salle. Elle est super. Il y a Obispo qui est venu il y a 4 ans. Ben bah, ouais, bah, super.
0: Ah, mais je sais, vous savez, c'est pareil. Moi, à Saintes, en Charente-Maritime, là où j'ai grandi, il y a le Galia qui est une salle de théâtre et qui est pour moi vraiment. J'avais des souvenirs d'enfance d'une salle, mais l'Olympia,
1: tu vois. Bien sûr, bah oui, bien
0: et j'y suis retourné il y a pas longtemps, cet hiver, et je suis arrivé dans la salle, je fais quoi? J'avais l'image d'un truc immense, quoi.
1: C'est normal. Attends, je regarde la programmation. Non, parce que vous vous moquez de moi,
0: mais arrête-toi, Pascal Obispo, et c'est suffisant. Voilà, pas plus. 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

0: Sound of Legend dans le Super Show Energy, qui est premier de la hitlist Energy en ce moment, ouais. Le classement tous les soirs 19h.
1: Et merde, voilà.
2: Et merde.
0: Qu'est-ce qu'il y a, Charlie?
2: Et merde.
0: Et ça t'a fait tomber?
3: Ça gourde, non? Ah non.
1: Je fais tomber le téléphone.
3: Ah merde.
0: Bon, tu peux nous vendre ton classement là? Je te fais un teasing là. Tu peux.
1: Ah non, je fais tomber le téléphone.
3: Charlie, fais un effort pour ton classement.
2: Si je dis que j'ai cassé mon téléphone en direct, c'est accident du travail, note de frais?
0: J'en sais rien, moi.
2: Je sais pas.
0: Mais demande à Cerise. Enfin, je suis pas.
2: Ah oui, pardon. Mademoiselle de Groupama. Merde, putain.
3: Non, je crois que ça fonctionne pas. Hein. Mais il est pas pété, en plus, arrête.
2: J'ai rayé l'écran, là, comme un con, putain.
0: Allez voir ma story sur Instagram, Louis Energy, vous allez comprendre pourquoi. Marie, ce soir, s'appelle Cerise de Groupama.
2: C'est l'heure de jouer.
0: On y va.
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0: Si vous trouvez dans les 45 secondes, vous gagnez une télé LED, télé 32 pouces ce soir qui part chez vous à la maison au 0870 42 48. Le premier ou la première qui trouve gagne, mais ce qui veut dire que tant qu'on n'a pas un gagnant ou une gagnante, on continue le jeu. Qui est avec nous au standard? Allô?
5: C'est Louis!
0: Ouais, ouais, ouais, une trompette.
2: Ah, il est chaud, lui.
0: C'est ça qu'on veut. Ça va, Loïc?
5: On est là. Ça va, et vous?
3: Oui.
0: T'es d'où?
5: C'est Strasbourg. Okay.
0: Sois le bienvenu sur Energy. Est-ce que t'es prêt pour jouer avec nous?
5: Bien sûr, je suis prêt.
0: Alors, tu veux jouer avec Pampan, Charlie ou Marie?
5: Je vais jouer avec Marie.
3: Allez, trop bien.
0: Allez, tu joues avec Marie pour les 45 secondes. Bonne chance, ça peut être un personnage réel ou fictif. Attention, top, c'est parti.
3: C'est parti, Loïc.
0: Loïc.
5: Ouais, dis-moi.
0: Ouais, petit rappel des règles, rapide. Tu sais, je lance un chrono et t'as 45 secondes pour poser les questions à Marie.
5: Ok, très voilà. Bien.
0: Faut que tu trouves qui c'est. Par contre, si jamais tu perds, on reprend directement quelqu'un au standard. 0870 42 48, attention, top, c'est parti.
5: Alors, personnage fictif ou réel?
3: C'est un personnage réel.
5: Réel, alors cinéma?
3: Oui, dans le cinéma.
5: Dans le cinéma, cinéma français?
3: Oui, cinéma français.
5: Ok, quel type de film? Humour?
3: Oui, pas que.
5: Quel âge? Jeune?
3: C'est quoi, jeune?
5: Jeune, la trentaine?
3: Oui, elle a la trentaine.
5: Ah ouais?
3: La elle personne a la qu'on trentaine. Cherche. La personne qu'on cherche.
5: Ouais. C'est une femme?
3: Oui, c'est une femme. Allez, Loïc, t'es bien parti, là.
5: J'ai pas vraiment d'idée, là.
3: Pose tout ce qui te passe par la tête.
5: Blonde, brune?
3: Elle est brune.
5: Elle est brune.
3: Aïe, c'est terminé.
0: Ah, c'est terminé, Loïc, on te fait un bisou.
5: Ouais, ça marche, merci.
3: Bisous,
0: merci
3: Loïc.
0: D'être passé, tu repasses quand non. Tu veux, ok?
5: Merci, je vous en prie, à plus.
0: Allez, des bisous, il y a une télé à gagner, les amis. Télé qui part chez vous, 32 pouces à la maison, 0870 42 48, allô?
6: Ouais.
0: Ouais.
6: Ouais.
0: Et c'est qui?
6: Allô? Et Juju.
0: Juju. Il était un peu aigu celui-là. Ça
3: j'adore.
0: Ça donne envie de. J'adore mettre un peu de macassi. Il va avoir de la SACEM, il va se dire.
3: Qu'est-ce qui se passe, ouais.
0: Qu'est-ce qui se passe? Énergie.
2: J'arrête mon deuxième. C'est... ça retombe, ça boule. Ah merde.
0: C'est bon.
2: Ça fait longtemps, ça.
0: Juju, t'es prêt pour jouer avec nous?
6: Ouais.
0: Allez, 45 secondes, on y va après le récap de Charlie.
2: Ouais, Juju.
6: Ouais.
0: Fais doucement.
2: Alors, on cherche une femme qui est à la trentaine, dans le milieu du cinéma français. Elle fait un peu tout type de films. Elle est brune. Yeah.
6: Wow. Ok.
2: Allez, c'est parti, 45 secondes.
6: Ok, est-ce qu'elle a joué dans un film récemment?
3: Oui.
6: Est-ce qu'elle est mariée avec un acteur français?
3: Non.
6: Est-ce qu'elle joue dans des films internationaux?
3: Non, il me semble pas, non.
6: Est-ce qu'elle est plus dans des films ou dans des séries?
3: Plus dans des films.
6: La trentaine, une brune?
3: Ouais.
6: Ah, je suis assez chaud.
0: Allez, essaye.
3: Dis tout le monde, tout ce qui te passe par la tête, vas-y.
6: Non, c'est plus dans du film. Non, je sais pas.
2: C'est dur.
0: Juju?
6: Ouais. Ouais.
7: On te fait un bisou, merci d'avoir joué avec nous.
6: Bisous, bisous, ciao.
3: Bisous, Juju.
7: Et je précise un truc, c'est que là, tant qu'on n'a pas un gagnant ou une gagnante, le jeu continue. Donc vous avez toutes vos chances. Il est 22h57, vous écoutez la radio. Peut-être que vous n'avez jamais joué à un jeu à la radio. Peut-être que là, vous êtes avec des gens, vous rentrez du week-end du 3 jours. Il y a une heure, vous connaissez personne parce que c'est des blablacars. On va pas se mentir, vous avez plus rien à vous dire dans la bagnole là. Il y en a deux qui dorment, il y en a un qui conduit.
3: Et qui va dormir, hein.
7: Il commence à s'endormir.
2: Il touche l'argent.
7: Appelez le Standard Énergie 0800 70 42 48. Récap de tous les indices qu'on a pour le moment. On sait que c'est un personnage réel.
3: Ouais.
7: Bah, je comptais sur vous pour la suite. Ah,
2: bah, on sait que c'est une femme qui a la trentaine, qui est dans le milieu du cinéma, mais on n'a pas dit qu'elle était actrice.
7: Bah, elle est, moi je vous le dis, elle est actrice.
2: Ouais, elle est actrice, voilà, maintenant on le sait. Et dans le milieu du cinéma français surtout, elle est brune et elle a fait des films assez souvent et on sait qu'elle n'est pas mariée.
7: Voici Vita sur Énergie, bonne chance à tous, la télé qui part chez vous dans 3 minutes. Bah, c'est facile là.

0: Bienvenue sur Énergie, vous venez d'arriver, on est en plein jeu, on joue à qui on pense. Si vous trouvez la personnalité réelle ou fictive à laquelle on pense là dans les 45 secondes, vous gagnez une télé LED 32 pouces. À vous de jouer, appelez-moi ce standard Énergie au 0870 42 48. Pour l'instant, récap de tous les indices qu'on a, Charlie.
1: Ouais, mon Louis. Alors, on cherche une femme qui a la trentaine, qui est actrice.
2: Dans des films français. Ouais,
1: elle fait des films assez souvent, elle est brune, elle n'est pas mariée, voilà. Et elle n'est pas en boîte de nuit, donc. Ouais.
0: Merci.
1: Avec plaisir.
0: Ça fait 2 ans, hein. Faut passer à autre chose, hein, sur cette traîne. Hein.
1: Elle est mariée.
3: Elle est en boîte de nuit.
0: Allez, qui est avec nous au standard, allô?
4: Ouais, c'est Benjamin.
0: Benjamin, j'ai l'impression que tu vas en découdre.
4: Ouais.
1: Allez, Ben.
0: Benjamin, t'es d'où?
4: Je suis de Rambouillet.
0: Ouf. Benjamin?
4: Oui.
1: Trompette.
0: Oui. Oui, c'est accepté, cela est accepté. Tu bossais aujourd'hui, Benjamin?
2: Ah oui, Benjamin.
4: Pardon?
0: Tu bossais aujourd'hui?
4: Ouais. Je travaille aujourd'hui pour les petits vieux.
0: T'as journée, voilà, journée de solidarité, bon, ça c'est bien. Allez, bonne chance. On y va pour les 45 secondes si jamais tu trouves. T'es les lettres qui partent chez toi à la maison, attention. 45 secondes, top, c'est parti.
4: Ça marche. Est-ce qu'elle est en couple avec un acteur français?
5: Oh, alors, c'est pas officiel, mais oui, on pense que oui.
4: C'est pas officiel, mais on pense que oui. Moi, je pense à Adèle Exarchopoulos.
5: Et tu penses qu'elle est en couple avec qui?
4: François Civil.
5: Ouais, j'aime pas cette info. Ça me plaît pas.
0: Pourquoi?
2: Elle a envie de se le faire, Marie.
5: Oui. Non, à l'époque, mais un peu moins maintenant.
0: Mais tu rigoles, on les a vus à la pizzeria.
5: Ah oui, c'est vrai.
0: Bien sûr,
5: j'avais oublié cette histoire.
0: On l'a déjà raconté 50 fois l'histoire à la radio.
5: Ah ouais, j'avais zappé. Bon, en tout cas, c'est gagné. Hein. Bravo.
0: Benji, télé LED, 32 pouces qui part chez toi à la maison. Bravo.
4: Ouais, super, c'est cool. Merci l'équipe. Hein.
0: Bien joué.
1: Félicitations, t'es du flair, Benji.
0: Benji, est-ce que tu as déjà entendu l'histoire de la pizzeria?
4: Non, je connais pas l'histoire de la pizzeria.
0: Alors, j'aimerais qu'on accueille, s'il vous plaît, dans cette émission, Pesquet, qui est le producteur exécutif de cette émission.
6: Ouais.
0: Alors, Pesquet, est-ce que peut-être tu peux raconter la fois où nous avons vu, hein, excuse-moi, mais je me permets, voilà, de nous intégrer ensemble collectivement dans cette aventure, François Civil et Adèle, j'arrive pas à dire son nom de famille, à la pizzeria en bas de la radio.
6: Bien sûr, t'as dit quand même beaucoup d'infos, hein, donc.
0: Oui, mais ça s'est joué en deux temps, c'est important.
6: Oui, ça s'est joué en deux temps, c'est-à-dire que moi, j'étais pas avec Louis.
0: Voilà.
6: Louis a pris une pizza et a croisé une actrice française très connue dont on a cité le nom et que je pourrais pas répéter. Et il m'a appelé pour dire Lucas, faudrait que tu viennes peut-être passer à la pizzeria. Alors j'avais déjà mangé, hein, donc aucun intérêt à y
0: retourner. Et tu n'avais pas faim d'ailleurs.
6: Et j'avais pas tant faim.
0: Ouais, hein. Bien sûr.
6: Mais je suis quand même retourné à la pizzeria pour acquiescer l'information. Et il m'a dit, elle est avec un mec, mais je sais pas qui c'est. En fait, il avait pas reconnu François Civil. Donc heureusement que je suis descendu à la pizzeria.
1: C'est officiel.
0: Je sais pas, en tout cas, ils ont bouffé une pizza et une calzone ensemble. Après, est-ce que c'est officiel? J'en sais rien.
6: Bah, moi, j'en ai mangé deux, du coup.
1: Ils peuvent être potes aussi. Merde, pardon. Je suis en train de drainer l'eau de ma bouche.
0: Pas de problème. Bon, merci en tout cas, Pesquet, pour cette belle anecdote.
5: Bravo.
1: Bravo, elle est bien.
5: Bravo.
0: C'est Benji, Pesquet, une fois, il me l'a fait ça aussi pour Anne-Sophie Lapix.
5: C'est fou, c'est vraiment l'ami des stars.
0: C'est une vraie histoire. Une fois, il est remonté très vite du bâtiment. Il a dit, Louis, va au zéro, il y a Anne-Sophie Lapix dans la rue. Le temps que je descende, bien évidemment, elle n'était plus là.
5: Oui, bien sûr.
0: Parce qu'elle ne faisait que passer.
1: Ça, c'est génial. Hein.
0: Mais si vous voulez voir un peu les coulisses de la radio, sachez que c'est tout ce qui se passe dans cette équipe hors caméra et hors émission.
1: Ça, c'est trop cool.
0: Voilà. T'es dingue.
1: Ah ouais. Moi, une fois, je me retourne, je suis à l'accueil d'énergie avec Jean-Luc Reichmann derrière moi. Ah ouais, j'étais trop heureux.
0: Ça arrive.
1: J'entends. L'autre.
3: André.
0: Benji.
4: Oui.
0: Des bisous, on t'envoie ça à la télé à la maison. Alors, tu sais juste avant comment gagner la télé? Tu connais la dernière étape?
4: Non. Dis-moi.
0: Bah c'est le moment de jouer.
1: Hey.
0: À la musique. Benjamin, le principe est très simple. Ouais. On va te passer une musique. Alors ce soir, t'as de la chance, c'est Ugel. Pour moi, c'est le futur hit de l'été. Le remix, c'est incroyable. C'est Bam Bam. On va se le mettre sur Énergie. Et pour gagner à la télé, il faut que tu t'ambiances, bien évidemment, pendant les 2 minutes. De temps en temps, c'est un jeu que j'ai inventé là. Ouais. De temps en temps, pendant la musique, je vais remonter ton micro. Il faut qu'on t'entende t'ambiancer.
1: Faut chanter un peu, ouais.
4: Ok.
0: Il y a vraiment une ambiance Ibiza.
4: Ouais, pas de problème. Okay. En plus, je suis avec ma femme, donc tout va bien.
0: Vous jouez.
5: Merveilleux.
0: Et attention, c'est une course de fond, hein. Ça dure 2 minutes. Hein.
1: Ouais.
4: Ouais. Ok.
0: Pas trop vite. Voilà. Tranquille sur l'ambiance. Et vous écoutez la radio. Alors, je suis désolé parce qu'en plus, il est adorable, il est français et tout. Ugel, vraiment, on t'aime d'amour. Ce sera peut-être pas le meilleur passage radio sur Énergie.
6: Il prend sa SSM.
0: Non, mais c'est important de le dire. Mais Benji, t'es prêt?
4: Ouais, je suis prêt.
0: Okay, on te lance pour te montrer un peu l'ambiance Ibiza. Après, c'est à toi de jouer. Attention.
4: Ok.

0: dans la merde.
1: Oh, oui, c'est Bakassi, bravo. Benjamin,
2: ouais.
1: Tu gagnes la télé, hein, bien sûr, qui part chez toi à la maison 32 pouces.
2: Ah, c'est gentil, merci.
1: À condition.
2: Ah, 23h, je suis sûr.
1: À condition que pendant les 3 prochaines minutes, tu t'ambiances sur Bakassi. Oh,

0: Je connais pas ce son là,
1: Ah, ah putain, tu connais pas Makassi.
2: Quel classique.
1: Bon, oh, Benji.
0: Ouais, je vais un peu dehors, je suis trop chaud.
1: On te fait plus. Je te cache pas que l'océan est un peu en.
3: En neige, ouais.
1: Ouais, c'est un peu une cata. Des bisous, Benji, et bon courage à tous ceux qui bossent en extérieur, parce que là, en ce moment, bon, il y a tous ceux qui sont tranquilles dans les voitures, dans les camions avec la clim, mais il y en a, vous êtes dehors, et il fait une chaleur de ouf, quoi. Et demain, c'est pire qu'aujourd'hui, en plus.
3: Allez, top.
4: Ah, c'est dur, ceux qui bossent sur les chantiers aussi. Hein.
1: Ouais, bah, ça commence très très tôt, du coup, sur les chantiers.
4: Pas notre cas, heureusement,
1: non,
4: mais.
1: Non, on finit très très tard.
4: Oui, oui, ouais. Dans un studio relativement bien climatisé.
1: C'est vrai, extrêmement bien climatisé ce bâtiment.
4: Pas de problème.
1: Non, pas de soucis de chaleur.
3: Non, non, aucun.
4: Très très bien. Il y a de l'eau, il y a une fontaine à eau si on veut se parater.
1: Très fraîche.
4: L'eau est extrêmement fraîche, une température tout à fait agréable.
1: Marie est très fraîche aussi, donc.
3: Ah, merci.
1: Voilà,
4: on a tout ce qu'il faut.
1: Au lieu d'arriver sur Énergie, bienvenue, ça s'appelle le Super Show.
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1: Si on devait résumer cette émission en une chanson.
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1: Bienvenue sur LRG, on est là jusqu'à minuit. La semaine dernière, on n'était pas là, c'était les vacances, on était en best-of. Mais par contre, vous avez vu que, alors, on s'est absenté une semaine, Internet a volé notre place.
3: Ah ouais. Mais oui, c'est dingue.
1: Vous avez vu tout ce qui s'est passé ou pas ce week-end?
3: C'est passé trop de trucs.
1: Il y a eu un événement foot. Marie, est-ce que tu as suivi l'événement foot au Parc des Princes à Paris?
3: Oui, le 11 All-Star.
1: Oui.
3: D'ailleurs, je devais... Non. Pas, je devais y être. J'y étais l'année dernière et j'aurais aimé y être cette année. Et j'ai oublié de prendre des places.
1: Ah oui, bah ça c'est, tu vois.
4: Ça mais c'est parti hyper vite les places. Hein.
3: Mais oui, et c'était trop stylé. J'ai vu du coup sur les réseaux quoi.
1: Alors ça a très très bien marché. C'est un événement foot donc sur Twitch qui s'est passé au Parc des Princes cette année, organisé par Amine. Il y avait une équipe de créateurs françaises contre une équipe anglaise. Ouais. Il y avait Squeezie, Michou, Inox, Carlito, Domingo, Gilsi, SDM.
3: Cocotte aussi.
1: Cocotte bien sûr. Cocotte qui a marqué le penalty.
3: Ouais.
1: Hein. Ouais. Banger.
3: Trop fort.
1: Et la mi-temps était assurée par Caris.
3: Et par SDM qui a parlé aussi.
1: Et Giacola. Et
4: Giacola Melo.
1: La France a gagné contre l'Angleterre 4-3.
3: Ouais, bravo.
1: Est-ce qu'il était?
4: Non, il y a qui lui a regardé le show à la mi-temps, juste.
1: Ok. Bah, ça, il était très chariste, toi.
4: Il aime le peur à lui.
1: Et ouais, hein, c'est ta cam, quoi.
8: Mais c'est rien.
1: Et alors, samedi, et moi, je fais une grosse dédicace parce qu'en plus, et Charlie aussi, c'est dans le sud-ouest et c'est à côté de chez nous, à Bordeaux. Il y avait le Crunch Creator.
3: Ouais.
1: C'était la première édition. C'était au Matmut dans le très très gros stade à Bordeaux. C'était archi complet. Et
3: ça
1: là, il y avait une équipe. Ah, mais c'était la folie.
3: Ouais.
1: Une équipe de. Plutôt le TikToker.
4: Ouais.
1: Qui avait créé aussi donc, le Crunch Creator. Là, il y avait aussi pas mal de filles qui étaient là, d'influenceuses, qui elles-mêmes géraient l'aspect pop-pom girl.
4: Bien sûr. Ouais, c'est ça. Il y avait les danseuses et les.
1: Énorme.
4: Bah, sur un match de foot, c'est quand même plus simple d'intégrer des joueuses avec des joueurs.
1: Voilà, là c'était
4: sur un match de rugby où t'as des mecs qui font 100 kilos et 2 mètres, bon ben bah, c'est un peu plus compliqué d'intégrer, voilà.
1: Plus compliqué, en effet.
4: Bah sur du plaqué, ouais, c'est compliqué. Après tu peux faire du toucher, mais voilà, c'est du plaqué.
1: Il y avait du monde, il y avait Alizé Bois, il y avait des anciennes Miss, il y avait Roro Cuisto aussi qui était là.
4: Ah ouais.
1: Et côté mec, il y avait donc c'est organisé par Diego.
3: Ouais.
1: Mourir de rire, qui
3: c'est
1: met toujours
3: hyper drôle, ouais.
1: Le sud-ouest, Diego Caravane, il y avait ton pote Gillian, il y avait la Boiserie, il y avait Étienne Moustache, il y avait le Bouzeux et la France là aussi a gagné.
4: Voilà.
3: Franchement, d'un point, fort, hein.
4: On a gagné 2 points au rugby. Mais à la dernière minute.
1: C'est fort. Hein.
4: Ah, c'est Diego Jason Caravan qui met la pénalité de la gagne. On les a bien niqués les Anglais ce week-end, ça fait plaisir.
1: Oui, parce que là aussi, le Crunch Creator, c'était face aux Anglais.
4: Ouais.
1: Voilà. Mais c'est fou parce qu'il y a eu le foot, il y a eu ça. Je me dis, il y a le GP Explorer.
3: Ouais.
1: Eh, mais on est bien.
4: Hein. Allez, gros event, on est bien les Français. Hein. Mais en fait, on est sportifs, hein, mine de rien.
1: Eh, alors.
3: Puis on a le sens du show, voilà.
1: Et ouais, puis là, et oubliez pas, hein, dans 3 semaines. Coupe du monde,
4: Copa del Mundo.
3: Ah oui,
4: hein.
3: C'est vrai. Ça va être fort, ça.
1: Ça va être monstrueux. Marie, c'est ton moment de l'année où tu vas kiffer le foot.
3: Le seul moment, hein. Tous les 2 ans, pour l'Euro et la Coupe du Monde.
4: Oui, il y en a beaucoup.
1: Est-ce que les matchs, ils sont l'après-midi ou c'est le soir ou c'est comment vu que
4: oui, ça va être... Non, ça va être un peu plus tard.
1: Mais plus tard, c'est-à-dire genre 22h?
4: Bah, il y a des matchs qui vont être vraiment tard.
3: Genre dans la nuit?
4: Ouais, il y a des matchs qui vont être à minuit, à 2h du mat. Mais normalement, ils vont les avancer parce qu'il fait très chaud, c'est ça le problème aussi. Ils parlent, en fait, le problème, c'est qu'ils vont jouer les matchs assez tôt là-bas aussi.
1: Ok.
4: Alors je crois qu'ils vont jouer des matchs en matinée et fin de matinée.
1: Là.
4: Le problème c'est qu'en ce moment en Floride il fait 35 degrés quoi.
9: Ouais. Et je parle pas de Fahrenheit mon gars, je parle bien de Celsius.
1: Mais ça c'est bien, ça nous arrange parce qu'avec le décalage horaire, ça sera le soir.
4: Voilà, ça va compenser.
3: Ouais, enfin, si c'est à minuit, je t'avoue que mon rôle de footix s'arrête là quoi.
1: C'est
3: je vais pas regarder à minuit.
1: Même pour l'équipe de France.
3: Ouais, je regarderai un résumé qu'un minuit ou 2h du mat.
4: Attends, c'est la Coupe du Monde.
1: France, tu vas voir.
4: Il y a 6 matchs à tout péter de l'équipe de France. Quand même, faut regarder.
1: Non, par contre, il va y avoir un problème parce que les bars, ils n'ont pas le droit d'ouvrir après 2h en France. Après 1h, même certains.
3: Mmh. Ouais. Mais il n'y aura pas des fanzones, il y aura des fanzones.
4: Oui, mais puis il y en a beaucoup de matchs où on sera en direct, nous on va suivre l'émission pendant l'émission. Sur les matchs.
1: Oui, exactement. Ah bah nickel. Nous, ça, attendez, si le match de l'équipe de France est à minuit, ça nous arrange.
3: Oui.
1: Parce que je peux vous dire, on fait 22h minuit, à minuit, et là on va beaucoup rire. On met Marie qui commente le match. vous avez pas l'image. En fait, il y aura deux moyens de suivre le match. RMC, là, ça sera extrêmement bien fait.
4: Ouais.
1: Vraiment, RMC, je vous conseille pour écouter le match non, avec les. Ils sont top.
4: Bah, c'est des spécialistes, quoi.
1: Voilà. Et il y aura nous.
4: Ouais, nous.
3: Franchement, je peux m'en sortir. Hein.
1: Ah, quasi, on fait un test.
3: Ah, merde.
4: Attends, je te mets un match, Marie.
3: Non, je vais inventer, t'inquiète.
1: T'es prête, Marie?
3: Ouais.
1: Ok, dis-toi, on est sur un gros match. On est sur les huitièmes de finale. Ok. La France joue, l'équipe de France joue, Coupe du Monde de foot. On est mi-juin. Et c'est à toi de commenter. Ok?
3: Vas-y.
1: Et tu mets un match ou elle fait ça?
3: Non, je fais ça à l'arrache, t'inquiète.
1: Merde. Ok, bah vas-y, c'est quand tu veux. J'ai pas de son.
4: Ouais, il faut des joueurs, hein. Il faut.
3: Mbappé dans la surface de réparation.
1: Ouais. Tu rigoles, qu'est-ce qu'il a fait? Il est tombé?
3: Il est tombé.
1: Et après, il se passe.
4: Il est tombé. Il est où le ballon? Mais. Il est tombé
3: Mbappé.
4: Sur le ballon.
3: Mbappé. Griezmann.
4: Ah oui, d'accord, avec des noms.
3: Je fais une passe à Thauvin.
4: Il est passé explosé. Alors, il est pas sur la liste.
1: Le champion de France avec Lens, mais.
3: Il y a qui déjà dans la liste?
1: Djibril Cissé.
4: Dembélé.
3: Et si c'est qui nous fait 2-3 dribbles.
4: Quel lieu aura.
1: Si c'est en train de mixer pour
4: passe en rentrée pour
3: attention.
4: Pour ruffier.
3: Attention Mbappé. Oui, la but d'Mbappé.
1: Bon, attendez, faut qu'on
4: le fasse
1: tout de suite.
4: On va demander la VAR.
1: Attendez, bougez pas tout de suite dans le super chorvel dans 3 minutes.
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4: Eh Marie.
5: Oh là là, l'avion de chasse. Dès que je la retrouve, loin, c'est ma peau encore.
4: Marie, l'avion de chasse, hein, comme on l'appelle dans le jargon. Hein.
6: Merci.
4: Bienvenue dans le Super Show, c'est votre pote de vos potes de soir. On est là tous les soirs, 22h minuit, du lundi au jeudi. Il y a Pampan qui est là aussi. Ouais, le Pamps. Ah, Pampan qui est avion de chasse aussi, hein. Vous savez, c'est pas parce que c'est un cheval, voilà. Hein.
6: Bien sûr.
4: C'est un petit Cessna, quoi, pour ceux qui s'y connaissent en aviation.
6: Ah, un petit quoi ?
4: Un Cessna 172, voilà.
6: C'est quoi ?
4: C'est un bel avion, mais voilà, c'est pas un avion de chasse non plus, quoi.
7: T'es tellement cool, tu connais le nom de tous les avions, mec.
4: Ouais, j'adore.
6: Trop
4: je suis passionné. Vous avez vu le. Ça, vraiment, je l'ai vu passer sur. Je crois sur Insta aujourd'hui. Il y a une fille, je crois que c'était en Autriche, elle faisait du parapente. Mmh. Et il y a un avion qui est passé et qui a complètement emporté sa voile.
7: Oh merde!
4: Mais la vidéo, vraiment, elle a tourné, elle a fait des millions de vues.
7: Mais il est passé hyper bas, l'avion.
4: Bah, elle était assez haut.
7: C'est elle qui était très haut.
4: Et vraiment, ils se sont pas vus. Et l'avion, il a défoncé.
7: Évidemment qu'elle l'a pas vu.
4: Non, mais l'avion.
7: Un avion.
6: Mais
7: évidemment qu'il a pas vu la meuf en parapente, l'avion.
4: Mais elle a pas vu non plus.
6: Elle est vivante?
4: Elle est vivante.
6: Ah ouais, merci.
4: Elle a activé son parachute de secours. Et elle a laissé toute la vidéo sur les réseaux, ça dure 3 minutes. Et tu vois tout ce qui se passe. Et elle chute un peu fort, mais elle a que des bleus.
6: Mmh, mais
7: putain, la pauvre. J'ai un pote qui a eu un accident de parapente aussi. Il est tombé de 15 mètres de haut, zéro vanne. Il est tombé sur les rochers. Et il a esquivé les fractures cervicales et tout, mais il a esquivé le pire. Je crois que c'est encore pire quand t'as des déplacements. Et lui, ça allait, là, ça va mieux. C'est chaud, hein. Bah, c'est gaffe, hein, parapente et tout, c'est truc de fou.
4: Et le pire, c'est ceux qui sautent là des montagnes.
7: Ah, mais c'est par un ULM, c'est pas par un gros avion.
4: Non, c'est un Cessna, ça c'est un Cessna.
7: Ah d'accord, ok, ah ouais, putain, c'est chaud. Ah, il lui a déchiré sa voile.
4: Ah vraiment, ouais. Bon, de toute façon, c'est de la radio, vous avez pas l'image, donc on va pas en parler mieux, mais la vidéo, en tout cas, elle a pas mal buzzé, ouais. 23h25, avant minuit, le pendule de Marie arrive dans le Super Show Énergie. Si vous voulez passer, posez toutes vos questions au pendule 0870 42 48. Et juste avant, on fait le Y en a qui bossent. On vous met en avant si vous êtes au boulot. Alors ce soir, c'est un peu particulier en plus parce que c'était férié, il y avait beaucoup de gens qui étaient en journée de solidarité. Vous nous appelez au standard Énergie, c'est Anne qui est avec nous ce soir. Salut Anne.
8: Salut.
6: Salut.
4: Ça va Anne?
8: Salut. Très bien. Et vous?
4: Bah ouais. Oui. Qu'est-ce que tu fais dans la vie?
8: Moi, je suis commerciale dans le packaging.
4: Commerciale dans le packaging.
8: Et ouais. Tout ce que tu achètes quand tu vas manger un bon gros burger dans Paris, et ben il y a du papier, il y a des gobelets, il y a tout ça. Et ben moi, je vends tout ça.
6: Oh. Et tu vas à quel genre d'entreprise?
8: Beaucoup d'indépendants, mais voilà, on peut faire aussi de la chaîne et on travaille beaucoup du personnalisé, donc on marque leur nom dessus, on fait des petits logos, on fait tout ça quoi.
4: Ah,
8: on
4: vend, d'accord.
8: On fait du marketing, c'est plutôt cool.
7: Ah oui, demain nous on monte les burgers de Loulou.
8: Exact.
7: Tu fais un papier et les burgers de Loulou.
8: C'est ça, tout à fait.
7: D'accord. Mmh.
4: C'est un projet. Hein.
6: Oui, évidemment, c'est un projet. Et est-ce que les marques, du coup, t'envoient à toi des produits?
8: Non, on travaille tout principalement avec des restaurateurs. Voilà, on travaille beaucoup dans la vente à emporter, quoi. Donc, on fait pas ce genre de produit, mais après, tu peux avoir des boîtes Instagram, des choses comme ça. Mais voilà, c'est plutôt rare quand même. C'est pas du cosmétique. Les cosmétiques, ils ont des gros packagings bien imprimés, bien lourds. Dans la restauration, on est un peu plus.
4: Ce que j'allais dire, moi, c'est vrai que je vous donne un peu les coulisses de ma vie, mais je vais régulièrement voir mon maître artisan kebabier.
7: Ah oui.
4: Bon, la boîte, elle est pas non plus spectaculaire, quoi.
7: C'est pour les boîtes des kebabs. Hein.
4: Ouais, c'est la boîte un peu
7: boîte
4: orange,
7: en carton.
4: Là, ouais,
7: je
4: vous cache pas que c'est pas la.
7: Moi, ouais, je me demande comment Tasty Krusty, ils ont repris exactement la DA de GTA Vice City.
4: Oui, sans se faire gauler.
7: Et personne n'a rien dit.
6: Ah, mais oui, c'est vrai.
7: C'est exactement le même truc. Personne n'a. Alors, pour l'officiel, le vrai Tasty Krusty, après, il y a un partout en France, mais. C'est exactement.
8: Ouais, on ne regarde pas forcément quand c'est déposé ou pas. Il y a des marques.
7: C'est GTA, c'est Vice City.
4: C'est une des entreprises les plus puissantes du monde.
7: C'est la même police d'écriture, c'est les mêmes couleurs et tout, sauf qu'au lieu d'avoir écrit GTA Vice City, il y a écrit Tasty Krusty. Je sais pas comment les mecs ne sont pas fait interdire.
8: Ouais.
7: En plus, c'est pas si bon. Je permets de
6: c'est
7: le
6: C'est vraiment
7: redire.
6: La deuxième fois que tu le dis en plus, donc on devrait être content.
7: Je passe un très mauvais moment.
4: Et c'est quoi, toi, Anne, les entreprises pour lesquelles tu kiffes bosser, ou genre s'il y a une marque connue où t'as fait le packaging, nous on peut reconnaître.
8: Ouais, je vais pas le dire, je vais pas donner de marque, mais il y a des grosses marques dans le Smash Burger, des choses comme ça, avec pas mal de collabs, quand ils font beaucoup de collabs, des choses comme ça, c'est vraiment de la grosse DA et c'est très très sympa.
4: Alors ça, pareil, excusez-moi, j'ai pas pris le train. Les Smash Burger, c'est quoi à part un burger écrasé?
7: Écrasé, avec moins de, ils mettent moins de viande.
4: Non, mais c'est, non, mais
6: c'est l'arnaque du siècle, là. Ils mettent moins de viande, mais ils te vendent ça comme si c'était un truc de fou.
4: Mais t'as dit quoi, Anne?
8: C'est la good vibe de Paris, c'est-à-dire que t'as quand même des gros trucs qui se comptent à Paris, et après ça va un peu partout, mais
4: Ouais, alors, je peux t'assurer que je suis de Sainte, hein. Marie de Châteauroux, Charlie, ouais. À Mont-de-Marsan. Enfin, je sais pas chez vous, mais moi, il n'y a pas de Smash Burger à Sainte encore. Hein.
8: Ça va venir, ça va venir. Ça va venir.
4: Déjà, t'es si grossie, je pense pas que...
6: Si, ça va ouvrir, c'est sûr.
4: Ah, bah, je,
7: ça mais va. T'en as déjà, c'est sûr.
4: À Sainte, ah non, je te jure, il n'y en a pas.
7: Mais,
4: ah
7: pas,
4: non,
7: mais pas un magasin t'es si grossie, mais t'as déjà des restos qui font le t'es si grossie.
4: Il y en a un qui fait, ouais, je vois très bien où il est, à côté du lycée, mais c'est le seul, tu vois.
7: Ouais, mais
4: et les Smash Burgers, mais j'ai l'impression que ça va passer un peu ça, non?
7: Bah, ils ont, le Tessic aussi, il a fait du mal hein, au milieu de la fast-food. Hein.
6: Ouais,
8: mais t'as tous les cafés, etc. aussi, tous les brunchs qui prennent pas mal en puissance. Enfin, t'as une grosse partie coffee aussi qui vient en puissance dans
7: Moi, je te rassure pour l'instant, à Mont-de-Marsan, brunch, c'est le troisième lignel de l'Irlande en fait. Hein, donc, ils connaissent pas encore. Hein.
4: Non, par contre,
7: Jonathan Brunch, ouais, bien sûr.
4: Anne, très intéressant ce qu'elle dit. Et là, c'est vrai, parce que je peux vous dire, pour me balader un peu dans les rues de Paris, c'est abusé le nombre de coffee shops. Mais franchement, c'est un truc de ouf. Et ça va arriver dans toutes les villes de France, parce que en général, en effet, ça arrive à Paris, ça arrive direct après. C'est abusé. Les toutes petites surfaces, ils vendent juste du café.
6: Et bien sûr, ou du matcha.
4: Oui, mais je me pose la question. Moi, je suis Marc Simoncini quand je suis dans la rue. Je me dis, mais comment ça marche? Comment les mecs font pour tenir? Parce que tu fais trois pas, il y a deux coffee shops sur la même rue, tu vois.
7: Ouais.
4: Et je sais pas, cette hype, Anne.
8: C'est la grosse tendance. Après, c'est comme toutes les tendances, elles vont monter, beaucoup qui vont s'ouvrir et malheureusement, il n'y a que les meilleurs qui vont rester.
6: Oui, ou alors les gens vont s'adapter, ils vont changer ce qu'ils font. Voilà. Oui.
8: Ouais. Mais ouais, c'est gros coffee shop en ce moment qui monte en puissance.
4: Donc là, si on veut être hype, on fait un coffee shop qui fait des smash burgers et du Tessie Crousty.
8: Ah bah là, t'es au top du top.
6: Regardez, à Châteauroux, ça s'appelle le Mister Crousty.
7: Ah mais voilà, ouais.
4: Vas-y, comment on appelle notre coffee shop Tessie Crousty Smash Burger?
6: Super.
8: Après, il n'y a pas que Tessie Crousty, t'en as des très bien à Paris qui font du poulet frit et qui sont excellents aussi et qui ont des
4: je t'arrête tout de suite, moi je sors sur la vibe du business en fait.
7: Faut mettre Crousty dedans, sinon ça prend pas.
4: Bon bah le super Crousty Show.
6: Voilà,
7: oh,
6: c'est
7: le Crousty Show, c'est bien
4: Crousty
7: ça.
4: Show, mais ça fait un peu Crousty le clown.
6: Non, ouais, mais ça marche bien.
7: Mais Crousty Show, c'est bien.
4: Ah vas-y, on fait ça.
7: Crousty Show, putain. Émission qui te bouge tes artères.
4: Qu'est-ce qu'il y a, Anne?
8: Je vous fais vos packaging.
4: Allez, vas-y, oh là là, j'adore. Il y a cette vague.
7: Let's go.
4: Bon, Anne, on te fait un bisou. Merci beaucoup d'être passé avec nous.
8: Et moi, merci à vous. Une grosse vague, les gars. Super. Trop bien.
4: Et tu repasses quand tu veux.

0: une affaire.
1: Ok, j'oublie que c'est faut être rentable. Ouais, non, bah, j'ai un peu oublié ce détail. Bon, si vous venez d'arriver sur Énergie avant minuit, le pendule de Marie arrive. Et avant tout ça, on va faire un blind test comme chaque lundi. Appelez-nous maintenant au standard Énergie 0870 42 48. On va faire un blind test vu qu'il fait une chaleur pas possible partout en France sur les hits de l'été. À vous de jouer. On s'écoute chaque fois.

0: Bienvenue sur Énergie, c'est le super show que vous écoutez. Je tiens à préciser que Marie, j'ai mis dans ma story Instagram tout à l'heure, j'ai pris une photo de ta robe.
1: Oui.
0: En disant est-ce Marie de Énergie ou Cerise de Groupama.
1: Oui.
0: Je tiens à préciser que les votes sont à 51-49.
1: Et qu'est-ce qui gagne?
0: Pour l'instant, c'est Marie de Énergie.
1: Voilà.
0: Mais 51%, c'est très serré, hein.
1: Alors, c'est serré, mais allez voir la photo qu'on vient de poster sur le compte Instagram du Super Show Énergie, Super Show tiré du bas Énergie. Vous voyez un peu mieux la robe, qui est beaucoup mieux mise en valeur que sur la photo de Louis.
0: Alors, c'est passé sur ma story, hein, Louis Énergie à 52%, 48%.
1: Allez, yes.
0: Ouais, 52% pour Marie de Énergie et 48% pour Cerise de Groupama.
2: Elle avait du flow, hein, Cerise, hein.
0: Ah, mais attends, mais.
2: Ah, ouais, elle était stylée, Cerise de Groupama.
1: Vous la trouviez genre belle?
2: Ouais, je sais plus, je me rappelle plus de son visage, mais je crois qu'elle était stylée.
0: Cerise est mignonne. Je vais aller voir qui a voté pour Cerise de Groupama. Alors, Charlie.
3: Ah bah tiens, déjà c'est bien.
2: J'ai voté moi.
0: Ouais, t'as voté pour Cerise de Groupama.
2: Non, je voulais passer à la story suivante, j'ai pas fait exprès.
0: Qui a voté aussi Ramsès, le chat de feu vert.
2: Ah oui. Il la connaissait, ils sont fréquents.
0: Super bien. Lesfurets.com.
2: Ah oui.
0: Ah oui, bah ils se connaissent aussi vachement bien.
2: Très amis.
0: Ah, c'est fou ça, hein.
1: Non, mais c'est vrai que ta photo, elle est immonde.
0: Quoi, elle est immonde, Marie, t'es très jolie dessus.
1: Mais non, c'est pris en contre-plongée.
2: Ah, c'est la faute du photographe maintenant.
1: Ouais, bah, évidemment, c'est la faute du photographe.
0: C'est ma faute. Audace. Alors, j'ai quand même un côté artistique qui est quand même.
2: Bien sûr, on le connaît, attends. Hey.
0: Merci. Ma dernière expo, Charlie, tu te souviens?
2: Bien sûr. Hein.
1: Et qui.
2: Oh mon trou. Gros plan sur mon intimité. Bien sûr, elle était bien cette expo.
0: Ouais. C'était ce qu'on appelle du close-up.
2: Ah ouais, un peu dérangeant, mais très profond. Ouais.
0: Bon, on fait un blind test. Allez, c'est parti. Allez. On fait un coucou à. Je sais pas qui est là. Allô?
4: Oui.

0: Bonjour, tu t'appelles comment?
1: Élorie.
0: Salut Élorie, ça va?
1: Ça va et vous?
0: Ouais, super. T'es où en France?
1: À Peyrorade.
0: Oh, Peyrorade.
2: Oh, Peyrorade, c'est dans les Landes, ça?
1: Oui, c'est ça.
2: Bien sûr.
0: C'est à côté de chez Charlie.
2: Bien sûr. Peyrorade, vaillant, Peyrorade. Dans les maillots verts.
1: Du pays d'Afrique, quand même.
2: Dans les maillots verts, Peyrorade, vert et blanc.
0: Il fait chaud chez toi, Élorie, du coup, là?
1: Ah oui, très très chaud.
0: Ok, alors c'est du coup,
2: dans les molles.
0: On a décidé de faire un blind test spécial hit de l'été. Donc on va te passer des hits de l'été. C'est à toi de nous dire l'année où ils ont été hits de l'été.
2: Il y aura de la neige sur le ballon qui va retomber.
0: Ok.
1: Allez, on va
0: essayer.
2: Trois carrels. Et c'est pour Peyrorade.
0: Élorie?
1: Oui.
0: Bonne chance. En quelle année était ce hit de l'été? Si t'as trois bonnes réponses, tu gagnes. Je sais pas ce qu'on a comme cadeau, mais apparemment il est cool. Allez, c'est parti.
1: 2015.
3: C'est plus.
2: Tu vois?
1: 2016.
2: Oh.
3: C'est plus.
4: Ah oui, donc elle peut dire toutes les années en fait. Il n'y a pas de.
0: Non, mais c'est perdu.
4: Il n'y a pas de jeu.
0: Élorie, on va dire que c'est le tour de chauffe. C'était 2017. Yes.

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1: Vous savez que quand il y avait cette musique, j'étais animateur à Énergie Côte Basque à Biarritz.
2: Mais non.
1: Et un jour. Écoute l'histoire, l'anecdote est très. Tu la connais l'histoire.
2: Pardon.
1: Et je me réveille à. Parce que quand j'étais animateur sur Énergie Côte Basque.
3: Putain, c'est quand t'étais passé sur TF1, mais
1: justement.
2: Ah, stylé.
1: Je vous cache pas que je faisais beaucoup la brinque, c'était l'été. Et un jour, je me réveille à midi. L'émission était à 15h. Soit 3h avant l'émission. Mmh. Et il y a un mec qui m'appelle qui fait oui, bonjour. Je suis journaliste pour le 20h de TF1.
2: Oh putain.
1: On fait un reportage sur l'île de l'été. Est-ce que vous seriez disponible pour parler de Louis Fonzi cet après-midi? Et donc j'ai fait une interview sur ça. Qui le soir est passé aux 20h de TF1 avec Audrey Crespo-Marin.
2: Stylé.
1: Et en disant oui, bah Louis Fonzi, j'y connaissais rien. J'étais vraiment plus.
2: J'avais fait une soirée. T'avais une tête de puceau, man.
1: Ouais, bah j'avais pas de barbe. Ah ouais. Et tu me vois dire bah Louis Fonzi, c'est le hit de l'été. Et t'avais le fameux reportage où du coup t'entendais la voix off qui disait un air d'été à Biarritz. Le hit de l'été est incontournable.
0: Aïe.
1: Et là tu me voyais dans le studio d'énergie.
0: J'adore.
1: Tout.
2: Stylé.
0: Faut qu'on retrouve cette interview.
2: Ah t'as dû être fier. Oh, allez sur son Facebook.
1: Allez sur mon Facebook.
2: Tu la retrouves en 3 secondes. On va la mettre sur Insta. Julie. On va la mettre sur le compte du Super Show. On va retrouver la tête de puceau de
1: vous inquiétez pas. Et Laurie.
4: Oui.
1: Prochain extrait, c'est un hit de l'été, à toi de dire quelle année.
4: When I met you in the summer. Ouf. My heart beat sound. Je dirais 2015.
1: La bonne réponse c'est 2014, mais je l'accepte pour 2015 oui. Parce que franchement celui-là il a très.
2: C'est en fin d'année.
4: Oh, magnifique.
1: Calvin Harris, quel banger. Ouais, c'est ça. Ok, prochain extrait. C'est un hit de l'été, à ton avis, en quelle année?
4: C'est ça

0: Pierre.
1: La bonne réponse, c'était 2019.
2: Ah, c'était avant le Covid.
1: Ok, celle-là, elle est facile. Et Laurie?
0: Oui.
1: Hit de l'été, à ton avis, en quelle année?
0: Ah, 2023?
1: Ah, 2024!
3: Oh, on accepte.
1: On l'accepte. Et Laurie?
0: Oui.
2: Allez, Laurie.
1: Si tu me fais celui-là, c'est gagné, ok?
0: Allez.
1: Bonne chance. Hit de l'été, mais en quelle année?

0: 2025, je dirais.
1: Non, c'est le film Barbie. Il faut se concentrer là, Elorie.
2: Ah oui, mais c'est pas sorti la même année que la chanson.
3: Non, il est sorti avant.
1: Le film Barbie avec Dua Lipa.
2: Mais ça a été le hit de cet été-là.
1: Avec Margot Robbie.
4: Sortez du Covid.
1: On sortait du Covid. Bon lundi.
3: T'es au milieu du Covid.
0: Non, 2022.
1: Ouais, la bonne réponse était 2021. Mais malheureusement, je ne peux pas.
3: Allez, on s'en fait un dernier.
1: Allez, un dernier. T'es prête ?
0: Je suis prête.
1: Hit de l'été, à ton avis, en quelle année ?

0: Ah bah c'est pas trop ma soirée là.
1: Bah attends Elorie, on t'offre quand même un cadeau, on l'écoute ensemble.
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3: Bravo.
0: Ah bah super.
1: C'est bon ça. Bravo Elorie.
0: Mais merci beaucoup.
1: Avec plaisir, le pendule de Marie dans 3 minutes.

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3: C'est le moment d'appeler Marie et de poser toutes vos questions au pendule. 0870 42 48. Attends, parce que là, ça manque d'ambiance. Allez, appelez-nous au standard. Marie, qu'est-ce qu'on peut te demander? Et surtout, qu'est-ce qu'est le pendule? Parce qu'on fait ça tous les lundis, tous les mercredis dans l'émission. Là, c'est peut-être la première fois que vous écoutez. Sachez que vous pouvez suivre aussi en vidéo sur Twitch, twitch.tv/énergie.
4: Alors, le pendule, c'est un petit objet qui est pendu au bout d'une chaîne et qui permet, grâce à mes énergies, de bouger tout seul. En gros, j'ai des petites cases devant moi. Il y a écrit oui, non, peut-être. Il y a aussi des dates. Et donc, selon vos questions et donc les réponses, ça va bouger tout seul. Il y a des gens sur Twitch qui pensent que je mets un aimant sous la table. Ce n'est pas vrai. Ça bouge vraiment tout seul. C'est pas moi qui fais bouger le pendule.
3: Il y a rien sous la table, je vous le garantis.
4: Il y a rien. Et vous allez pouvoir poser toutes vos questions. Ça peut concerner le pro. Est-ce que je dois garder cet emploi? Est-ce que je dois accepter cette nouvelle offre? Est-ce que je dois démissionner? Le perso aussi. Est-ce que je dois rester en couple avec cette personne? Est-ce que cette personne a envie de moi pour être en couple avec elle? Enfin voilà, c'est ce genre de questions qu'on peut poser.
3: Ah oui, si le pendule va sur oui. Vous entendez ça à la radio. Si le pendule va sur non, vous entendez ça. On a Steve qui est avec nous au standard. Salut Steve.
5: Salut, salut tout le monde.
4: Salut.
3: Steve. Ça va mon Steve?
5: Ça va. Et qu'avez-vous?
3: Ouais, t'es d'où?
5: Je suis à côté de Bolène, en dessous de Montélimar exactement.
3: Ok. Et alors, qu'est-ce que tu veux demander à Marie?
5: Alors du coup, j'ai vendu moi deux maisons et j'ai eu un problème, la personne veut casser la vente et du coup je voulais savoir si c'était plus de mon côté ou du sien.
4: C'est-à-dire, en gros, les deux maisons étaient vendues à cette personne ou...
5: Oui, à la même personne.
4: C'est ça. Ok.
5: C'est ça.
4: Et là, elle veut rompre le contrat, mais tu sais pas en gros si elle va avoir gain de cause ou pas.
5: Voilà, en fait, si vous voulez, on a été en justice, je l'ai pas su. J'ai gagné et il a fait appel et du coup j'ai perdu. Et du coup j'ai refait un procès et j'attends la réponse.
3: Tu veux pas appeler Julien Courbet?
4: Non, en j'aurais gros, dû. Pourquoi la personne elle s'est rétractée à la base?
5: Eh ben parce que en fait elle n'arrivait pas à louer les logements et du coup elle a cherché par tous les moyens de trouver une vis cachée. Donc je sais pas en fait.
4: Et c'était quoi le vis caché qu'elle a mis en avant?
5: Je suis pas au courant en fait.
4: Ah, le procès s'est fait sans toi?
5: Sans moi, oui. Donc c'était aberrant ça, mais. Mais non, c'est pour ça que j'ai pris un avocat pour pouvoir contrer ça, mais du coup j'attends les réponses. Ça a été jugé le 24, c'est en délibéré le 24 avril, et ça c'est en délibéré, donc c'est entre 2 et 3 mois l'attente de la réponse.
4: Ok, donc depuis avril, mais en juillet tu auras la réponse.
5: Normalement, oui.
3: Ah, ça, okay. Franchement, moi j'ai jamais eu de galère, je touche du bois, j'ai jamais eu de galère de justice et tout. Mais je me dis, en fait, à chaque fois, tu dois attendre 1000 ans avant d'avoir les réponses. Et ça rend ouf.
4: Oui, et puis ça coûte cher de prendre un avocat. C'est du temps, c'est de l'argent.
3: Oui, puis tu sais pas. Là, tu vois, enfin, tu vas me dire, Steve, hein, mais ça peut te bouffer un peu, tu vois, ton été.
4: Mais c'est sûr.
3: Et c'est chiant, quoi. Ça prend toujours un bout de ta tête, en fait.
5: Oui. Bah, après, il faut rester positif, parce que sinon, on n'arrête pas. Hein, Sinon, ouais, mais tu vois, dépression.
4: Admettons, t'as besoin financièrement de cette vente pour vivre. Ça te met en galère derrière. La personne, elle se rétracte, elle t'emmène au tribunal, tu dois payer un avocat, ça te mettra en galère. C'est l'enfer.
5: Ah ben le gros problème, c'est que moi j'ai réinvesti, j'ai fait construire ma maison, donc si là on repart, je sais même pas si on va me prêter, je sais même pas. Là, je sais pas du tout comment ça va se passer l'histoire. Okay. Est-ce qu'on va me prendre ma maison ou pas? Je sais pas du tout.
4: Bon, Steve, on va poser la question. Hop.
6: Moi, je peux t'héberger, c'était une galère, ouais, Steve.
5: Et vous aimeriez dans le super show avec vous?
6: Ah ouais, bah non, oui. Tu peux venir à la maison, il n'y a pas de souci. Je te fais le petit déj, je te fais des œufs le matin, ça te va?
5: Ouais, impeccable.
4: C'est la famille, tu connais Steve.
3: Charlie, il prend que 70€ la nuit, donc c'est quand même vachement.
6: Moi, c'est une petite maison d'hôte, c'est cool. Hein.
3: C'est acceptable.
6: Le chat, il va venir se frotter dans la nuit, il est content. Hein.
5: Ah bah, impeccable. Que le chat, pas toi.
6: Eh, des fois, je miaule aussi.
4: Allez, on demande.
3: Je trou de balle.
4: Est-ce que Steve va obtenir gain de cause dans son procès?
6: quoi.
3: Pardon.
7: Bienvenue, si vous voulez arriver sur Énergie, c'est le pendule de Marie actuellement.
8: Bonsoir.
6: Le pendule tourne.
3: Je me lève pour voir la réponse.
6: Ah putain.
5: Ah, ça c'est bon ça.
4: Moi ça me dit que tu vas obtenir gain de cause.
5: Ah, mais j'espère.
4: Et je te le souhaite en tout cas, parce que c'est vrai que c'est l'enfer quoi.
5: Ah oui, oui, oui. Tu es
4: déjà avancé sur ta maison et tout ça. Mais je comprends pas si ça a déjà été jugé. Toi, t'as eu gain de cause. Ensuite, c'est passé en appel. C'est lui qui a eu gain de cause. Je comprends pas, en fait, pourquoi ça a changé entre les deux procès.
5: Eh ben, nous non plus, l'avocat non plus, il comprend pas qu'est-ce qui a fait que ça change de position.
4: Ok. Il est plutôt conscient, ton avocat?
5: Alors pour le fait que moi j'étais pas au courant, c'est pas normal.
4: Mais
5: parce
4: bien
5: qu'en
4: sûr.
5: Fait la personne elle envoyait les courriers à la maison que j'ai vendue.
4: D'accord.
5: Au lieu de m'envoyer à ma nouvelle adresse. Donc du coup, on pense que alors soit c'est une erreur de son avocat et là ben c'est tout faux pour lui, ou soit c'est volontaire.
4: Et donc c'est un vice de procédure.
5: Voilà, ça serait pour moi en positif. Donc normalement ça devrait être bon. Donc et le pendule vient de le dire, donc je suis satisfait.
4: Et ben on croise les doigts en tout cas.
6: Tu nous tiens au jus, hein.
5: Oui, je vous appelle, oui, il y a pas de problème.
6: Bah,
5: dès que j'ai la réponse.
6: Tu dis à Charlie, nous dira.
8: Oui, je t'amène à la maison.
5: Allez, on fait comme ça. En plus, demain c'est mon anniversaire, donc.
6: Dans 8 minutes là. T'as quel âge?
5: J'ai 35 ans.
6: Mais reste avec nous, on fait ça dans 8 minutes en direct.
5: Dans 8 minutes.
8: Ouais, on va te souhaiter tout ton anniv.
5: Le client, il attendra alors. Le client, il attendra un peu alors.
6: Est-ce que tu fais quoi dans la vie?
8: Tu vas du shit ou quoi? Toi, tu bosses à 23h52.
6: Je suis bâtiment B là.
5: Et je suis routier.
6: Ah, mais tu. Ah, ouais, attends 8 minutes, on fait ton anniv ensemble.
5: Allez, impeccable.
6: Oh,
5: on
6: vas-y.
5: Se fait avoir, nous les routiers. On travaille dimanche, jour férié, on travaille tout le temps, nous.
4: Oui.
6: Vous êtes tellement important pour nous, donc on vous envoie de la force et une grosse dédicace à tous les routiers qui nous écoutent d'ailleurs. Bouge pas, Steve. Reste avec nous, fais ton anniversaire. Natacha aussi passe avec nous pour le pendule. Salut, Natacha.
9: Bonjour.
4: Salut.
6: Bienvenue sur Énergie. Appelez-nous 0870 42 48. Le pendule de Marie continue dans 2 minutes.

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2: C'est ce qu'a fait Natacha qui est avec nous au standard. Natacha, toujours là?
3: Oui, je suis là.
2: Natacha, t'es d'où?
3: Du Nord.
2: Où ça?
3: Caudry.
2: Okay. C'est à côté de quoi?
3: Cambrai.
2: Ah bah tu viens vendredi au Énergie Music Tour.
3: Quand? Vendredi, je travaille.
2: Mais vendredi soir, à 20h.
3: Ah mais je travaille de nuit.
4: Dis-le si t'as pas envie.
2: Je vais te faire une dispense, parce que je viens présenter le concert, comme ça on passe la soirée ensemble, Natacha.
3: Bon, bah, je vais tirer.
4: Y'a Jack et Carlo.
3: J'essaierai de poser une journée, alors.
5: Chouchou.
2: Ah, franchement, si tu fais ça, Natacha, on se voit, on se boit un petit café ensemble, là, on fait la soirée, on fait la chouille. Attends, parce que Marie me demande si j'ai des places, mais en fait, je sais pas comment ça marche. Je crois que tout le monde peut venir, en fait.
5: Ah, ok.
2: Genre, c'est gratuit, c'est
5: non,
2: les concerts.
5: Non, parce qu'elle pose pas une journée si t'as pas de place.
4: Ah, là, c'est ouvert, quoi.
3: Ouais, c'est en plein air, je crois, non?
2: Ouais, c'est sur la Grand Place.
4: Ouais. Il fait beau, moi?
2: Ouais, très beau, très chaud.
4: Ah, super.
2: Ah, ça va être cool. Bon, Natacha va s'organiser ça. En attendant, qu'est-ce que tu veux demander à Marie?
3: J'ai une question à Marie. Mon fils a arrêté l'école l'année dernière. Il a passé son bac pro électricien.
5: Ouais.
3: Et puis, là, il trouve pas de boulot. Il est parti en Suisse. Il est parti en Suisse voir. Il a cru qu'il avait trouvé du boulot là-bas. Puis,
2: il est reparti bredouille.
3: Il est revenu avec nous parce qu'on était. Il a recherché.
4: Il a ramené du fromage, au moins, ou...
3: Non.
5: Il a eu son bac? Son bac pro.
3: Il a son bac pro, ouais.
5: Ok, donc il a arrêté l'école, pas en plein milieu, juste il a eu son bac et puis il a arrêté, quoi.
3: Ouais, mais au niveau études, c'est pas suffisant. Il faudrait qu'il passe son BTS.
5: Ah, c'est vrai, c'est pas suffisant le bac pro pour être électricien?
3: Non.
5: Bah, après, il peut se former même dans une entreprise, non?
3: Ouais, mais bon, il y a du mal à trouver une entreprise ou même un genre d'alternance. C'est dur.
5: Ah, je sens que t'es très inquiète pour ton fils. Il a quel âge? 19, du coup, 20 ans, ok.
3: Ouais.
5: Il s'appelle comment?
3: Loïc.
5: Loïc. Et là, en ce moment, il est en Suisse. Bah, après, peut-être qu'il trouvera
3: France. Non, là, il est revenu à la maison.
5: Ah, il est revenu
3: là,
5: depuis.
3: Il est revenu.
5: Ok.
3: Il est inscrit dans les boîtes d'intérim, tout ça, mais bon.
5: Ok, Natacha.
3: Comme il n'y a pas trop d'expérience, il n'appelle pas.
5: Je vais demander s'il va trouver du boulot, ok?
3: D'accord.
5: Est-ce que Loïc, le fils de Natacha, va bientôt trouver du travail?
4: Quand tu nous le ramènes à la radio, ça sera pas le premier qui a pas de diplôme. Hein.
5: Mais il a un diplôme, il a un bac pro.
4: Ah, pardon. Ah oui, non, il est surdiplômé pour la radio.
5: Moi, ça me dit qu'il va trouver du taf. De toute façon, Natacha, oui, il trouvera du boulot. Déjà, s'il en cherche, c'est bien. Il y a des gens qui en cherchent pas du tout et qui s'en foutent. Donc, ouais. S'il en cherche, ça veut dire qu'il est déjà motivé. Et ensuite, si c'est pas exactement dans son domaine tout de suite, en tout cas, il va trouver du boulot. Et sur le Twitch, on me dit le bac pro suffit pour une première expérience en général. En électricien, il y a du boulot. Donc, il faut pas t'inquiéter, Natacha. Même si ça prend un peu de temps, fais confiance à ton fils et ça va le faire. Ok?
3: Et tu peux pas demander au pendule dans combien de temps qu'il va avoir du boulot?
5: Je vais demander.
2: Bah, Natacha?
3: Oui.
2: Pendant qu'elle demande, je me permets, parce qu'en fait, avant toi, on avait Steve au standard qui fête son anniversaire aujourd'hui. Tu quittes pas, Natacha?
3: Oui.
2: Steve?
6: Oui.
7: Un joyeux anniversaire!
2: Bon anniversaire, mon Steve!
3: Merci.
2: Joyeux anniversaire! 35 ans, Steve!
6: Merci, Natacha!
2: Bravo! Hein.
5: Joyeux anniversaire, Steve!
6: Merci.
2: Et je te jure, Steve, on est content de le faire avec toi.
6: Ah ben moi aussi. Je me suis arrêté spécialement.
5: Ah, chouchou.
2: Allez, chenille. Soirée en chenille dans Charlie.
6: Et quand vous venez dans le sud en vacances, vous m'appelez, vous venez à la piscine, il n'y a pas de problème.
2: Ah ben là, je vais chez Natacha à Combray, là, déjà.
5: Moi, je viens dans le sud, t'inquiète.
2: Je vais essayer de venir voir tout le monde. Bon, Natacha?
3: Oui.
2: Réponse à ta question avec Patrick Sébastien derrière.
5: Dans combien de temps, Loïc, va-t-il trouver un boulot? Dans 6 mois, ma Natacha.
3: 6 mois?
5: Ouais.
4: Ah oui.
3: D'accord.
5: Ouais, c'est un peu après l'été.
4: Fin novembre.
3: Ouais.
5: Ça va le faire. Fais confiance à ton fils, il va trouver.
4: Ah, moi.
3: Ah, j'ai ma fille, mais elle veut faire infirmière. Elle est en niveau d'études, elle est plus forte que lui, alors bon.
5: Oui, mais tout le monde n'est pas fait pour faire des longues études, mais par contre, ils peuvent exceller dans leur boulot.
4: On n'apprend pas un poisson à monter aux arbres.
5: Merci, Charlie. Bon. Non, mais il n'y a pas tout le monde qui est fait pour faire de longues études, mais ils s'en sortent quand même dans la vie, parce que ton fils, il a appris un métier, il va faire son métier, tu vois. Ça va le faire, t'inquiète pas.
3: Ah, j'espère pour lui.
5: Mais oui.
2: Après, c'est normal, t'es une maman, t'es inquiète, tu veux le meilleur pour lui. Mais bon, comme dit Marie, il faut laisser un peu de temps, en plus le pendule est avec toi, là.
3: Ah, j'espère que tu vas trouver.
5: Mais oui.
2: Il peut venir, lui, au concert, vendredi ?
3: J'ai pas quoi demander.
2: Parce que je vais lui remonter les bretelles, moi. Je peux te dire, ça a filé droit à la maison. Il va revenir, tu vas voir, il va trouver sa vocation.
4: Mais il a quel âge ?
3: 20 ans.
2: Ah, mais il est jeune, 20 ans.
4: Bah oui, ça va.
5: Il va trouver,
4: t'inquiète pas. Non, mais dans le Nord, il y a beaucoup de gens qui galèrent à trouver du travail encore.
3: Ouais.
4: Et c'est compliqué. Hein.
2: Et c'est vrai que la Suisse, je comprends. Il a dû se dire, ça gagne de l'oseille, j'y vais, je vais essayer de
3: trouver. Bah ouais, en Suisse, on lui a dit qu'il gagnait ses salaires, c'était pas pareil qu'en France. Alors, c'est pour ça qu'il est parti là-bas.
5: Oui, mais il a eu raison de tenter. Mais là, t'inquiète, il va trouver là où vous êtes. Voilà. Allez Natacha, je veux te voir partir avec le sourire. Ben oui. Pars avec le sourire, s'il te plaît.
3: Ouais, ça va aller.
5: Ça va aller, je t'assure. Allez, tu me rappelles.
3: Un bisou à tout le monde, puis à papa.
5: Allez, à papa aussi.
2: Fais un bisou.
3: Allez, un bisou à tout le monde.
5: Gros bisous, ciao. Bisous, bisous.
2: Gros bisous, Natacha.
8: Bisous, Vivi.
2: Bisous.
3: Ciao. Bisous, au revoir.
2: Steve.
9: Oui.
2: Merci, il a plus de maison, lui.
10: Ma fille est très contente. Je vais lui faire écouter les podcasts.
2: Ah. Steve, on te fait un gros bisou. Bon courage pour la night. Dans le camion, tu bosses jusqu'à quelle heure?
10: Jusqu'à 2-3 heures du matin.
2: Hein. Bon, pense à toi, on t'envoie de la force.
10: Ouais, allez, MPK, merci à vous et merci de votre bonne joie.
5: Bah merci, écoute, à toi.
2: Nous, vraiment, c'est la fête, hein. Tout le temps.
10: Impeccable.
2: Merci.
5: Bisous.
10: Soirée, du coup.
2: Salut, beau gosse. Et tu es Steve, tu m'as dit que t'aimais bien Justin Bieber et Nicki Minaj.
10: J'aime tout, moi. Je suis tout style de musique, moi.
2: On va écouter. Vas-y, on va s'écouter. Oui. Ça te fait plaisir pour ton anniversaire.
10: Oui, y a pas de problème.
2: Bon, bah allez. Ça sert à rien parce que c'est Steve.
5: Pour toi. Ouais,

0: Les bisous, mon Steve.
1: Bisous, merci. Allez, à vous.
0: On se quitte avec Justin Bieber et Nicki Minaj sur Énergie. Ah ouais. C'est un bon moment qu'on l'a pas écouté quand même. Et puis nous, on sera de retour demain à partir de 22h pour le Super Show. Bisous tout le monde.
2: Bisous.
0: À demain.
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0: Allez, mon Steve. Ah, il est plus là.
4: Okay, non, il y a autre chose à foutre, il bosse.
0: Attends, c'est pour lui. Hein. Ça. Vous savez que c'est la musique préférée de Pampan.
2: Ah oui, ah ouais, et de Steve.

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